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la fin de semaine tire déjà à sa fin, mais demain matin, bonne nouvelle, votre émission du matin vous retrouve dès 6h. 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

0: Il est 5h58, nous sommes le lundi 21 septembre. Bienvenue dans les 100 000 matins sur O 98.7, 93.9, 95.3 et 99.1 partout dans l'Est du Québec. Je m'appelle Mathieu Guimond. C'est un plaisir de vous accompagner jusqu'à 9h. En excellente compagnie, soit celle de Mme Stéphanie Gagné qui est de retour!
1: Stéphanie!
0: Tu vois, t'as le même traitement que nos invités sur nos ondes.
1: Écoute, je me sens privilégié, mais j'avoue que c'est un privilège d'avoir la santé. C'était temporaire, je le sais, mais j'ai trouvé le temps long en montant.
0: Oui, mais une animatrice de radio, plus de voix, c'est pas commode.
1: Oui, mais souvent, on me posait la question, puis, mon Dieu, ça prend du temps, ta voix. Non, c'est pas juste la voix, c'est que j'ai chopé une... Dans le fond, la voix, c'est une prémisse à une sinusite qui est en train de cuver.
0: Mais tu sais, dans ce coin-là, tout communique ensemble, là, le nez, la gorge, tout ça, là, quand il y a quelque chose qui décolle, tout de suite.
1: Ah, puis, tu sais, tout ce qui est hit, là...
0: Ouais, ça court pas mal.
1: Ouais, laryngite, pharyngite, la COVID aussi, on m'a parlé que ça revenait un peu, mais là, bon, on n'est pas là pantoute, là. Puis, aucune contagion, juste pas mal d'eau, de repos, puis là, enfin, on repart la machine.
0: Et Dame Nature va repartir la machine, elle va partir de demain dans l'Est du Québec. On a une fichue de belle semaine. Aujourd'hui, c'est comme l'espèce de petite parenthèse pluie qui est prévue. Des nuages avec un 60% de probabilité d'averse ce matin pour Rimouski les environs. On a du soleil et des nuages par la suite. Bref, je te dis, repos sur rien de trop sérieux, avec un maximum prévu à 14 degrés. Matane, des averses qui cessent cet après-midi. Soleil, nuages par la suite avec un max à 11. Et du côté de Sept-Îles, les averses cessent en mi-journée avec du temps nuageux par la suite et un maximum prévu à 13 degrés. Mais à partir de demain, là, où que vous soyez dans l'Est du Québec, c'est du soleil mur à mur pour toute la semaine avec des températures, là, je dirais, ça oscille entre 12 et 20 degrés. Même, j'ai vu un 20 degrés sur la côte nord un peu plus tard cette semaine. Donc, très variable, mais le soleil qui sera de la partie. 6, Sept-Îles, Port-Cartier, 7 à Matane et même chose à Rimouski pour commencer ce lundi 21 septembre.
1: Alors, j'ai papier-crayon. Oui. Présente-nous donc ce qui est au menu pour ce matin.
0: Bien sûr qu'on va parler de sport avec notre ami Gilbert Delorme qui s'est informé de toi toute la semaine.
1: Hein? Oh, il est vraiment fin. Oh, c'est bien gentil.
0: Gilbert. Il est bien sweet. Bien, on va parler des matchs pré-saison du Canadien de Montréal le week-end dernier contre les Maple Leafs de Toronto. Il y en a deux matchs pré-saison aujourd'hui contre les Sénateurs d'Ottawa. On va mettre la table avec Gilbert là-dessus ce matin. Dans notre segment La Game, il dit... On a des choses à dire, mais les games ont été plates un petit peu. Faut être réaliste, effectivement. Alors, on a ça à vous proposer. On a également notre journaliste Michel Scarpino qu'on va rejoindre à 8h30 pour notre tour d'horizon de la campagne électorale, les choses qui ont retenu l'attention et sur lesquelles on va surveiller, évidemment, aujourd'hui. On a notre jeu d'eau également avec 8h10. Et ce matin, c'est... Oh! Une reprise! Je vous fais entendre une toune. Mais je vous le dis tout de suite, c'est une reprise. Vous devez me dire qui est l'interprète de la chanson originale de cette tune-là. Alors, c'est à surveiller aux alentours de 8h10 ce matin. Puis plein d'autres affaires qui s'en viennent comme ça d'ici 9h. L'inspiration des chefs sera à l'honneur pour citer un monde un peu plus culinaire. qu'est-ce qui retient l'attention dans l'actualité pour partir ce lundi 21 septembre? Notre petit tour d'horizon dans les prochaines minutes après les deux frères en musique. Mais pour tout de suite, c'est Bob! La machine à scorer pour partir ce lundi. Bienvenue.

0: 15h08 dans vos 100 000 matins sur partout dans l'Est du Québec. Vous avez des salutations, des vœux d'anniversaire à faire en ce lundi 21 septembre. Vous nous textez via le 418-724-9870. C'est bon aussi pour nous appeler. Hein. Si vous venez nous parler de vive voix, ben c'est ça. Vous aurez même le choix de la personne à qui vous voulez parler. Si vous voulez parler à Stéphanie, absolument. Vous le dites, puis je vois à part. Hein.
1: Ah, ben oui, je
0: pas compliqué de même, là.
1: Ah oui, il s'étend le bras, je pogne le téléphone, puis on réactionne comme ça. Ouais.
0: Oh, pendant ce temps-là, je fais d'autres choses. Là, c'est pas un problème, là. Alors, vous nous faites signe pour nous donner de vos nouvelles également, comment s'est passé votre fin de semaine, tu sais, histoire de pouvoir en apprendre un peu plus sur comment s'est déroulé votre week-end. On se fait un petit bilan, en démarrage de ce lundi. Bon, côté actualité, dans les trucs qui retiennent l'attention ce matin, nouveau sondage qui est paru, sondage pour Radio-Canada et les coops d'information qui montre que, bon, à deux semaines à faire dans la campagne électorale, le Parti québécois conserve son avance dans les intentions de vote. Ça montre aussi une poussée du Parti conservateur, une baisse du Parti libéral. Les deux sont nés à nez hein, pour la troisième place dans les intentions de vote. Le PQ est en tête avec 29 % des votes projetés, suivi par la Coalition Avenir Québec à 22 %. Le PLQ, 19 % des intentions de vote. Et le Parti conservateur est à 18 % et Québec solidaire qui ferme la marche avec 12 %. Dans les analyses de sondage, là, on dit, bon, le vote conservateur qui est concentré chez les plus jeunes, ça tend à diminuer avec l'âge des répondants. Ça, c'est surprenant. Et qu'on s'entend pour dire aussi que Éric Duhaime mène une campagne assez intéressante. Et à la lumière de ça, tu sais, c'est le premier sondage qui est paru depuis les fameux débats de la semaine passée, les face-à-face de TVA et le débat sur Nouveau. Et on voit qu'il n'y a pas tant de mouvement que ça en tête des intentions de vote, mais en troisième position, c'est là que ça a plus bougé, parce qu'on s'entend, le débat n'a pas été facile pour M. Milliard. M. Duhaime a marqué des points dans ce débat-là, où est-ce qu'il a été quand même assez performant. Alors, on a également des chiffres pour ce qui est des votes francophones également, pour quelle génération vote pour qui, et on y va même région par région. Savez-vous quoi? On va vous en jaser aux alentours de 6h35 dans notre machine à café de ce nouveau sondage paru ce matin. Sinon, ailleurs dans l'actualité,
1: on a le premier ministre Mark Carney et le président français Emmanuel Macron qui se sont engagés à collaborer dans les domaines des infrastructures spatiales, des affaires et de la croissance économique. On parle de entretien et donc adresse à la presse qui s'est fait sur le territoire français de Saint-Pierre-et-Miquelon. Monsieur Carney qui a déclaré que lui-même et Monsieur Macron chargeraient leurs agences spatiales et leur défense de la leur ministère de la défense de développer et de partager des infrastructures communes, notamment des systèmes de lancement spatial, des installations de réception au sol. Donc c'était une première fois je pense pour la jeune carrière politique là, de Mark Carney à Saint-Pierre-Miquelon, première rencontre comme ça. Donc on a eu droit à un vive la France de Mark Carney.
0: Ouais. Oh, ouais, ça devait être quelque chose ça.
1: Vive le Canada aussi. Quand même,
0: là, ben, mais... tu commences par ça, là. T'es quand même premier ministre du Canada.
1: Ouais, ouais. Accolade amicale, là. On voit que les deux gars ont quand même quelques points en commun. On parle de rapprochement profond et en matière de pêche, de sécurité et d'énergie aussi lors de cette rencontre.
0: Ouais, puis aujourd'hui, le premier ministre Carney qui reçoit le premier ministre norvégien à Ottawa.
1: Avec adresse en français aussi.
0: Ah oui, il parle français, le monsieur de la Norvège. Oh, ah bon.
1: Mélange trois, quatre mots, mais on a déjà vu pire, tu le sais.
0: Bon, Mark Carney, déjà pas pire pour ça. D'ailleurs, bon, côté actualité ailleurs, il y a Donald Trump qui va rencontrer le maire de New York, Zoran Mamdani, aujourd'hui. Ça promet d'être intéressant parce que tout oppose ces deux gars-là. Oui. Tu sais, c'est vraiment un univers total qui sépare M. Mamdani de Donald Trump, même que, on va voir que les deux mettent de l'eau dans leur vin pour pouvoir jaser, parce que vraiment, ils sont pas d'accord sur un paquet de sujets. La rencontre qui va porter sur des questions qui concernent la ville de New York et ses habitants. C'est ce qui a été précisé par les services de communication du maire de New York, Zoran Mamdani. Tu sais, lui, est vraiment la branche à gauche du Parti démocrate. Et Donald Trump, ben le mouvement MAGA, on peut dire qu'ils sont pas mal à droite. Et c'est un clash de génération. Zoran Mamdani a 34 ans et Donald Trump en a 80 aussi. Quand on dit qu'il y a un univers qui sépare ces deux bonhommes-là, ben je pense qu'on peut pas être plus clair que ça. Ailleurs, scène internationale, ben ça a l'air de rien, mais il y avait des élections en Russie. Et quelle surprise! Le parti de Vladimir Poutine, qui est largement en tête des élections législatives, qui ont été marquées, entre autres, par des attaques ukrainiennes. Aucun parti opposé au conflit avait été autorisé à se présenter pour les élections. T'sais? Tout ça pour renouveler la chambre basse du Parlement, ce qu'on appelle la Douma là-bas en Russie. Donc, le parti de Monsieur Poutine remporte 57,5% des voix contre 14% pour les communistes et 8% pour les nationalistes. Donc, on peut dire que c'était déjà gagné d'avance, Monsieur Poutine, mais là, bon, c'est réglé, il va pouvoir passer à autre chose. Les élections législatives qui sont maintenant réglées pour les électeurs en Russie.
1: Selon les grands titres aussi, qu'est-ce qui attire l'attention? On a Trump qui intensifierait ses efforts pour démanteler la Cour pénale internationale. Il s'agirait d'un autre effort de Washington pour démanteler l'institution en réaction au mandat d'arrêt lancé contre le premier ministre israélien Benjamin Netanyahu. On a aussi sur la scène québécoise des lignes téléphoniques de la SQ perturbées avec problèmes techniques qui touchent actuellement certaines lignes téléphoniques comme le étoile 4141. Donc, on n'utilise pas ça, 310-41-41 non plus jusqu'à un nouvel ordre. Donc, ça pourrait ne pas être acheminé correctement, être transféré dans un Saint-Hubert. Non, non, je sais
0: pas. Ben, Marc, nous autres, on a bien des gens qui appellent chez nous et qui tombent sur leur boîte vocale, là, tu sais.
1: Voilà.
0: Qui appellent sur leur boîte vocale puis ils tombent chez nous. Fait que je me dis, pourquoi pas, mais c'est juste nous autres, il n'y a pas de danger de sécurité. Là.
1: Pas du tout, t'as raison.
0: T'sais, quand tu nous appelles, c'est pour gagner l'étiquette ou pour des vœux anniversaire, là, t'sais.
1: Voilà. Alors, les services policiers qui demeurent pleinement opérationnels dans ce contexte-là.
0: Ouais. De toute façon, vous tenez au courant de ce qui retient l'attention dans l'actualité, ici comme ailleurs. Premier bulletin d'info qui s'en vient dans une dizaine de minutes dans vos 100 000 matins. Mot du jour ce matin, Mme Gagné, votre mot sera...
1: Démarrage.
0: Et le mien sera 19. Pourquoi démarrage et pourquoi 19? On vous explique tout ça après la petite dernière d'Arpin Lépine. C'est mentir dans vos 100 000 matins. Bon lundi à haut.

0: Nouvelle épine en musique à 6h18 dans vos 100 000 matins sur Haut dans l'Est du Québec. On démarre une belle semaine ensemble. Ben, c'est comme l'espèce de pause nuageuse là pour commencer la journée. Ben, à partir de demain, dès que ça se dégage, là, ces nuages-là qu'on a sur l'Est du Québec, c'est du beau temps pour toute la semaine.
1: Mais l'automne s'installe. C'est ça qui est beau. Les couleurs changent, mais peut en profiter dans des bonnes conditions. J'adore ça, vraiment.
0: Ben oui, j'ai fait de la route en fin de semaine, là, puis j'ai vu changer. Ben, ça a rapport avec mon mot du jour, 19. Parce que ma fille a fêté son 19e anniversaire hier. 19 ans, déjà.
1: Oh, hey,
0: écoute, il y a 19 ans, là, c'était un petit paquet que je tenais dans le creux de mes bras.
1: Je me souviens.
0: Puis là, t'es émotif quand t'as une naissance comme ça, il y a 19 ans.
1: J'avais été voir à l'hôpital, je me souviens. Je me souviens très bien.
0: Mais
1: je te cherchais partout, Pauline. Vous étiez pas là, puis en tout cas, là-bas.
0: Bon, ouais, ben, t'es au soin des hauts.
1: C'est ça.
0: Mais, tu sais, de replonger dans ces souvenirs-là. Puis c'est drôle, on a terminé, nous autres, tous nos travaux au sous-sol, puis là, j'en plaçais des choses, puis je retombais sur des albums photos, puis un scrapbook que ma blonde avait fait. J'ai fait à ma blonde, hey, viens, on va regarder ça, puis on regardait le scrapbook, on faisait comme, hey, je peux pas croire, il y a 19 ans, cette affaire-là. Puis là, hier, c'est ça. On est allé avec cette grande affaire-là, dire, hey, écoute, là, on vient de trouver, on fait ce que tu veux. Puis finalement, on est allé prendre un café au Café des Chats dans Basse-Ville de Québec.
1: Ben, là,
0: parce qu'elle avait besoin de se retrouver auprès de des petits minous.
1: C'est une cat lover.
0: Oui, c'est une cat lover comme sa mère. Puis on est allé dîner ensemble, tout ça. Mais tu sais, on a fait un aller-retour pour les 19 ans de ma fille. Ça fait que c'est ça. C'est 19, mon mot du jour ce matin. Déjà 19 ans.
1: Hey, c'est
0: cette grande affaire-là. Cette jeune femme-là, tu sais.
1: Elle n'est pas aussi grande que toi, mais quand même un peu.
0: Non, je la dépasse encore d'une tête, mais c'est une grande affaire dorénavant.
1: Ouais.
0: Toi, le démarrage a été dur ce matin retrouver la normale?
1: C'est sûr que ça a été sous le signe du sursaut là, avec le cadran ce matin. Non, mais en fait, démarre ma vie pour de vrai.
0: C'est
1: là.
0: Sûr que s'il sonne pas depuis une semaine, puis là, d'un coup, tu le repars, tabarnouche, j'avais oublié que ça existait, ça, cette affaire-là.
1: L'automne puis la rentrée, c'est toujours un démarrage chez chapeau de roue, cette Moses de période là
0: avec
1: clair. La rentrée scolaire. Moi, j'ai la fête de ma fille que je dois planifier, genre que tout soit correct. Nous, on a la rentrée radio en plus.
0: Il y a ta fête jeudi.
1: Ben ouais, ça.
0: Ah ouais.
1: Ça c'est pas moi qui organise ça.
0: Veux-tu que je passe ça sous silence?
1: non, moi ça. De toute façon, on est assez livre ouvert depuis tant d'années que je peux pas vous cacher quand c'est mon anniversaire. Mais là, je démarre enfin la machine comme du monde. C'est tough, puis je voulais te remercier, Mathieu, énormément, parce que quand là on est comme ça là, à la maison là avec la boîte de Kleenex puis tu sais les yeux à moitié poqués puis qu'on n'est pas là pantoute, pas focus puis que tu sais que t'as un partner de travail qui dit hey gagné, prends ton temps,
0: ben oui,
1: prends ça cool,
0: ben oui.
1: Tu sais, quand tu sens
0: supporté... Tu ferais pareil pour moi, voyons.
1: Je sais bien, mais moi, je fais pas pareil. Je te jure, parce que je sais que toi, tu as le contrôle un peu plus de la machine. Tu sais comment ça marche. C'est sûr que moi, ça me déstabilise un peu plus quand t'es ces blocs. Mais quand t'as quand ça marche pas, ça marche pas.
0: Moi, il y a juste la portion faire un peu de culturel là, que je fais comme... Où c'est qu'on prend ses affaires, tabarnouche?
1: Je suis une professionnelle.
0: Je trouve que j'ai parlé des mêmes affaires la semaine passée, mais bon, c'est pas grave.
1: Mais quand même, je sens que, tu sais, j'avais l'esprit apaisé. Mon boss aussi qui me dit « Hey, Stéphanie, gars, là, reprends du mur, viens-nous en forme lundi. » Ça, là, ça n'a pas de prix de se sentir chapeauté comme ça puis de repartir la machine comme du monde. Ben c'est là, ça part. Parce que mon agenda est déjà pas mal plein. Je te confirme. Mais tu sais, on y va une journée à la fois.
0: Ben
1: faut
0: oui.
1: pas brûler les étapes.
0: Mais
1: j'ai
0: non.
1: pas prévu courir un marathon non plus cette semaine. Non, j'ai même pas fait le 5 km pendant
0: non,
1: le marathon.
0: Non, mais là, t'avais pas l'énergie pour ça.
1: Hey, non, c'était impossible. Impossible. C'est même pas... envisageable.
0: C'est même pas une option.
1: Même pas une option.
0: Correct.
1: Non, vraiment pas.
0: C'est
1: alors, je suis là, un peu bourré d'antibiotiques, mais je suis présente.
0: Il faut ce qu'il faut, tabarnouche, pour démarrer comme il faut.
1: Ouais, je suis prête. Amenez-en les projets.
0: C'est Vincent Vallière qu'on vous offre en musique dans les 100 000 matins à 6h22 avec Je marche comme on tombe. On est lundi 21 septembre. Encore le matin.

0: mais pendant que Stéphanie est en train de parler à l'ami Stéphane de cette île, ben nous autres, on va jaser. Merci beaucoup d'être là dans les 100 000 matins sur O, la radio de Lara Gonzalez. Les boys vous retrouvent pour la première de la semaine aujourd'hui à compter de midi. Probablement qu'ils vont avoir des choses à dire sur les deux premiers matchs pré-saison du Canadien qui ont été présentés en fin de semaine. Deux matchs en même temps, deux victoires. Mais pas des gros matchs, ben tu sais, c'est ça. Ça, on va en reparler un peu plus tard ce matin avec Gilbert Delorme à 7h30 dans le segment La Game. Vous restez là dans un instant. Qu'est-ce que vous devez savoir pour démarrer ce lundi 21 septembre avec les actualités Arsenal Media? Ça s'en vient dans un moment.
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19: Un avion cargo Hercule de l'armée américaine s'est réfugié quelques jours à l'aéroport de cette île. À la suite d'une panne mécanique, l'appareil arrivé mercredi soir a apparemment dû attendre du renfort pour les réparations. Le corps policier Dwachat MacMaliotenam a conclu une entente au début du mois pour patrouiller dans la communauté d'Equanichit. Le directeur de la SPUM envisage aussi d'offrir des services de sécurité publique à Noutachquan. Le conseil des Innus de Ouachat MacMaliotenam et le directeur de la SPUM ont accueilli la semaine dernière le chef et les élus de Noutachquan pour parler de sécurité publique. 4 candidats à l'élection provinciale ont échangé devant environ 80 citoyens réunis samedi au Parc des Pionniers à Baie-Comeau dans le cadre d'un débat sur les enjeux alimentaires préoccupant la Côte-Nord. L'activité visait à faire en sorte que l'alimentation soit un enjeu électoral. Et puis avec une trentaine d'exposants sur la rue Père-d'Hiver, devenue piétonnière et un public curieux, le premier marché L'Archipel est un succès aux yeux du principal organisateur, le directeur de la Chambre de commerce de Sept-Îles, Ouachatmac-Malioténam, Christophe James. La programmation diversifiée a attiré plusieurs familles, surtout samedi avec une météo favorable. En plus des exposants et restaurateurs, l'organisation avait prévu de nombreuses distractions. Le directeur de la Chambre estime que cette première édition fournit de bons arguments pour proposer un retour de l'événement l'an prochain. Détails sur macotenord.com.
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20: Quelques averses au menu pour recettir les ports-quartiers en ce lundi 21 septembre. Ce sera généralement nuageux lorsque la pluie va cesser en mi-journée avec un maximum à atteindre de 13. C'est vendredi 25 septembre sur le coup de 20 heures que l'humoriste Arnaud Soli vient nous présenter son nouveau show, Bon Jus. Un spectacle de 90 minutes sans entracte. Il reste encore quelques bonnes places. 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Sinon, à venir à la programmation Sciences Po avec Catherine Dorion, le livre magique, Carl Mayotte Quintet, Patrice Lécuyer et la projection du film Françoise.
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0: 6h32, l'avantage de se lever de bonne heure, là, c'est que des fois, Dame Nature t'envoie un spectacle comme là présentement, un petit bout d'arc-en-ciel qui sort de l'île Saint-Barnabé. Nous autres, on est aux premières loges pour voir ça au centre-ville de Rimouski.
20: Le matin, là,
0: ouais.
20: Ça arrive vraiment pas souvent. Puis je remercie l'ami Dominique qui nous a envoyé une photo de la belle brume dans le bois. Il dit, il manquerait juste un boc qui me sort d'en face. Ça serait parfait. En parlant de boc, on aura l'occasion de vous en parler un peu. La période de la chasse dans plusieurs zones,
0: oui,
20: dans
0: bah plusieurs oui, ça commence aussi, là, bientôt. Là.
20: Ah là, c'est mail, là. À l'arbalète, à l'orignal, au
0: moi, je comprends rien à ça.
20: Ouais, ben j'ai parlé à Stéphane il y a quelques secondes. Il y a quelque chose qui le fâche, puis on va vous en parler tantôt.
0: Mais là, ce dont on va jaser dans les prochaines minutes, c'est du plus récent sondage pour les intentions de vote. Sondage présenté par Radio-Canada et les coops d'info aujourd'hui. Ça bouge pas en tête, mais en arrière, ça commence à bouger pas pire. On va s'en jaser après JF posé, emmêlé dans ses cheveux, dans vos 100 000 matins. Bon lundi, vous êtes sur Haut partout dans l'Est du Québec.

0: en nomination à 6 reprises au Gala de la Disque. J'ai l'impression qu'il ira chercher sa dose de Félix en solo pour la première fois. Hey, Jean-François Posé avec Emmêlé dans ses cheveux dans les 100 000 matins. Oui, c'est mon favori dans la catégorie tune de l'année. Tu sais, ballon sonde, là. Ça a été fort en tabarnouche.
1: Mais c'est une grosse année. Oui. Tu sais, je fais juste penser à Angèle de Poitrine qui a 14 nominations. Blue Jeans Bleu aussi qui en a beaucoup. Scotch and Poche, ça a roulé en fou, là.
0: Ouais.
1: C'est bon, moins profond, faut dire, quand elle est dans ses cheveux.
0: Écoute, il y a même Fabien que...
1: Hey, t'imagines!
0: D'Angèle. Hey, je rêve que Angèle, Angèle de Poitrine va aller chercher des trophées.
1: Je souhaite une performance.
0: Mais
1: aussi,
0: faut que les gars soient là juste pour assister à le remerciement, ça va être tellement n'importe quoi, ça va être merveilleux. J'ai hâte au Gala de la 10, juste pour voir Angèle de Poitrine aller chercher un trophée. Ça va être à suivre, on va avoir l'occasion de s'en parler, assurément dans 100 000 matins. Oui.
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0: Ah ben, c'est les sondages ce matin. Premier sondage depuis les débats qui ont eu lieu la semaine dernière. Un sondage Radio-Canada, les co-op de l'information à 2 semaines d'élection. Le Parti québécois toujours en tête des intentions de vote, mais le portrait derrière commence à être serré. PQ, 29% des intentions de vote. La CAQ à 22%. Les libéraux à 19%. Le Parti conservateur du Québec arrive à 18 % et Québec solidaire qui ferme la marche avec 12 %. Donc, il y a seulement un point qui sépare le PLQ du PCQ. Puis, c'est drôle, on peut dire que, dorénavant, ces deux partis-là sont comme des partis qu'on peut considérer comme étant régionaux au Québec. Okay. Le Parti conservateur, ouais, ouais, très fort dans la région de Québec, la région de Chaudière-Appalaches, dans ces alentours-là, la Beauce, tout ça. Et le Parti libéral, ben, secteur de Montréal, l'Outaouais. Ouais, encore une fois, ça devient comme deux partis régionaux. C'est un constat qu'on peut faire de ce sondage-là. Autre constat qu'on fait, c'est que l'aiguille bouge pas ou à peu près pas pour la coalition Avenir Québec et pour le Parti québécois qui est stable, sondage après sondage, tout le temps 29 %. Les débats, dans le fond, en tête des intentions de vote là, entre la coalition Avenir Québec et le Parti québécois, on peut pas dire que les débats ont eu tant un impact sur les intentions de vote des Québécois, mais en arrière, par exemple, persuadé que le débat, la bonne performance d'Éric Duhaime dans les deux débats de la semaine passée, une performance correcte sans plus de Charles Milliard, pour pas dire ordinaire même, aura fait en sorte que le Parti libéral se retrouve à 19 % ce matin. Là. C'est un peu l'analyse qu'on peut faire de ça. Et dans les sondages qui ont été publiés donc ce matin, on a fait un amalgame de plusieurs régions qui ont été sondées. Pour vous donner une idée, Parti québécois qui demeure en tête dans 5 des 10 régions qui ont été sondées, 39 % au Saguenay-Lac-Saint-Jean, 46 % dans le Bas-Saint-Laurent, quand même. Dans la grande région de Québec, par exemple, le PQ et le Parti conservateur, égalité statistique à 27 %, ce qui va rendre les choses extrêmement intéressante le 5 octobre au soir. Il y a aussi la CAQ qui, pour sa part, arrive première en Mauricie avec 31%. En Estrie, CAQ et PQ à égalité à 29%. Puis c'est une région qui va être intéressante parce que le Parti libéral a été présent très longtemps en Estrie. Le chef se présente dans un comté en Estrie. Puis, dans ce sondage-là, le PLQ qui arrive troisième avec 15 %. On a posé également une question assez précise parmi les 5 principaux chefs. Qui est le mieux placé pour diriger le Québec dans un contexte de guerre tarifaire avec les États-Unis? La réponse la plus populaire, c'est aucun ou je le sais pas. Tu sais, 26 %. Plus du quart des répondants disent que dans les noms qui vont être sur le bulletin de vote, là, dans ces 5 chefs-là, il n'y en a pas un mieux que l'autre pour arriver à diriger le Québec dans un contexte économique houleux comme celui qu'on connaît actuellement. C'est énorme, là. C'est plus du quart des électeurs qui disent, regarde, dans ceux-là qu'il y a là, non, j'en vois pas un pour être meilleur que l'autre.
1: Mais l'affaire, c'est que ça permet aussi le vote d'élimination au lieu de voter pour quelqu'un que tu veux en tête. Tu décides qui tu veux pas à cette place-là.
0: Ben ça, c'est beaucoup ça.
1: C'est triste, mais c'est ça.
0: Dans cette question-là, parmi les 5 chefs, qui serait le mieux placé pour diriger le Québec avec le contexte économique qu'on connaît? Madame Fréchette arrive première avec 23%. Paul Saint-Pierre Plamondon, 19%. Duhaime, 13%. Milliard, 12%. Et Gazal est à 5%. Madame Fréchette est particulièrement forte chez les 65 ans ou plus. Où est-ce qu'elle obtient 40%? Et puis c'est pas un sujet sujet qui retient tant que ça l'attention des électeurs, la guerre tarifaire. Il y a juste 9 % des électeurs qui disent « Ah, oh, on devrait mettre nos énergies, puis le prochain gouvernement devrait se consacrer à cette question-là. » 9 % des électeurs disent ça. C'est vraiment pas beaucoup. Là où est-ce que les électeurs veulent que les politiciens travaillent, par exemple, ah, ben là, c'est le coût de la vie à 38 %. Mm-hmm. Les soins de santé, ça revient année après année. T'sais. 25 % des électeurs disent qu'on devrait mettre sur ce sujet-là à la tête de la liste d'épicerie du prochain gouvernement sur que c'est qu'on va faire. Et finalement, la souveraineté. S'il y avait un référendum, il y avait lieu, 30 % des répondants voteraient oui et 70 % non après répartition des indécis. Et même chez les électeurs du PQ, il y a 55 % qui ont dit qu'ils allaient voter oui à un éventuel référendum. Puis pourtant, ils votent pour le Parti québécois. Ça veut dire qu'il y a un 45 % qui votent pour le PQ puis qui sont contre la souveraineté, alors que c'est l'article principal de ce parti-là.
1: Ah ouais.
0: La proposition principale de ce parti-là. Puis on s'entend, bon, M. Saint-Pierre Plamondon en parle pas autant qu'il voudrait probablement en parler, mais ça reste que c'est un sujet qui revient quand même une fois de temps en temps dans les discussions pour ce qui est des élections. Puis on remarque aussi une fracture aussi générationnelle. Les 65 ans et plus, 66 % sont contre la souveraineté. Je trouve ça drôle. Chez les 65 ans et plus, c'est la génération qui a amené...
1: Ils sont usés, je sais, mais je pense qu'il y a de l'usure. De...
0: Ah, mais ça reste quand même la génération qui a amené ce projet-là, qui l'a porté pendant bien des années, puis il arrive à ce résultat-là aujourd'hui. Alors, sondage très intéressant. On va voir la suite des choses avec cette campagne électorale. Il reste 2 semaines. Il reste un débat mercredi qu'on va surveiller assurément. Puis tout est encore possible. Tout est jouable et ça promet... Une soirée du 5 octobre où est-ce que faites vos réserves de pop-corn, de chips, de liqueurs, de bière, parce que la soirée va être longue. C'est ce que ça peut annoncer. Mais remarque que des fois, on dit ça, puis c'est totalement l'inverse qui arrive. C'est réglé en 1 heure et demie, puis merci, bonsoir, gouvernement. La tendance se maintient, c'est déjà dit. On verra le

0: 6h49, en ce lundi 21 septembre, vous êtes dans les 100 000 matins sur Haut partout dans l'Est du Québec. On jase élections et chasse ce matin avec la petite jasette que tu as eue avec notre ami Stéphane de la Côte-Nord.
1: Il était bien découragé. C'est que lui, il part, là, écoute, zone 19, zone 18, c'est ce qu'il m'a présenté. Là.
0: C'est, ça, où,
1: c'est
0: ça,
1: sur la Côte-Nord.
0: Okay.
1: Stéphane, lui, est à Port-Cartier.
0: Okay.
1: Dis-moi, je pars dans le bois, là, j'en reviens d'une run, tout ça. Je peux pas voter par anticipation parce que
0: ben
1: je serai
0: non,
1: pas
0: c'est
1: disponible.
0: En fin de semaine prochaine. C'est
1: exactement.
0: Lui, il est déjà dans le bois, OK?
1: Il va être dans plein cœur de son trou à chasse, là, pendant la journée du vote, le 5 octobre.
0: OK.
1: Il dit, moi, je paie des taxes, là. Il dit, je suis un citoyen, j'ai envie de voter. Je fais comment, là?
0: Hey, mais ça, il peut aller chez Élections Québec.
1: OK.
0: Il peut aller au bureau d'Élections Québec, puis je pense qu'il peut voter d'avance, comme ça.
1: Ah ouais?
0: Vérifie, là. On peut vérifier, là.
1: Ben,
0: mais je pense
1: là-dessus.
0: Qu'il y a possibilité de faire ça.
1: Parce que lui, il dit que c'est informé. Puis j'ai eu une fin de non-recevoir, là, mais écoute, il y a ben des chasseurs qui
0: ben
1: sont
0: oui,
1: comme
0: mais c'est
1: ça.
0: Clair.
1: Moi, je le sais, mon père, là, à chaque fois c'était ma fête, là, il partait à la pêche, à la chasse, puis je le voyais plus. Puis ça se pouvait que...
0: Bonne fête, les filles! Salut, bon, va pêcher!
1: Mais, ça incluait souvent une période de vote puis d'élection, puis
0: ouais.
1: Ben écoute, il mettait ça sur pause. Là,
0: mais sérieusement,
1: mais
0: je pense
1: qu'il y a... Mais c'est un bon pourcentage de la population dans l'Est, là.
0: Je pense qu'il y a possibilité okay. de voter avant ça au bureau d'élection. En tout cas, faudrait vérifier.
1: Je Google.
0: Mais moi, il me semble que c'était possible. Soit provincial, soit fédéral, soit municipal. Et là, une maudite bonne question.
1: Je me mets sur le dossier suivi
0: ouais.
1: 7 heures. Pas
0: ouais,
1: mal, là.
0: On devrait avoir la réponse là-dessus dans les prochaines minutes. On a Clément Jacques avec ses espaces sans réponse à vous proposer en musique dans les prochaines minutes dans vos 100 000 matins en ce lundi.
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0: 6h57, Clément Jacques en musique dans vos 100 000 matins en ce lundi 21 septembre. On se posait la question à savoir, y a-tu moyen de voter avant le vote par anticipation? Puis si tu peux pas voter le 5 octobre, comment ça marche? On a trouvé la réponse!
1: C'est pour nos chasseurs qui, c'est soit t'es parti sur une run, après ça tu reviens, tu pars dans le bois, puis t'as le droit, puis t'as le devoir de voter. Puis tu sais, même Stéphane le disait, je paye des taxes, moi, je veux me prononcer. Ben oui, donc vous pouvez aller au bureau d'élection à Québec. J'ai vérifié à Port-Cartier, là, il y a un bureau secondaire, c'est sur le boulevard des Îles, mais il y a ça un peu partout. Donc,
0: ici
1: on
0: à Rimouski, là, c'est sur l'avenue Léonidas, c'est indiqué, il y a des pancartes jaunes, élection Québec, avec des flèches. Bon, les flèches, c'est pas clair. Mais c'est dans ce coin-là, tu sais, c'est dans ce coin-là.
1: Tu n'as posé la question. Puis, ben, vous allez pouvoir justement parler de la situation, voir comment vous pourriez voter avant le vote par anticipation qui est dimanche et lundi prochain. Moi, c'est souvent là que je vais voter. C'est souvent à ce moment-là parce que j'ai pas mal une tête de fait là, sur le vote que j'ai envie de faire lors des élections.
0: Surtout, moi, je pense que je vais attendre le 5. Ma blonde m'en a parlé cette semaine. Elle dit, hey, on va-tu voter par anticipation en fin de semaine? Je pense qu'on va attendre le jour du vote. Parce que j'ai tout le temps voté par anticipation, mais juste pour dire que je le fais en même temps que tout le monde. Je vais faire la file, mais attendre, ne dérange pas. Regarde, là, de toute façon, avec les horaires qu'on a, je risque de pouvoir aller voter une heure où est-ce que ça risque d'être un petit peu plus tranquille.
1: Moi, je regarde, j'ai vaccin pour mon chien, le 5, puis du basket.
0: Ouais, t'es mieux de voter par anticipation dans ton cas.

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4: Bon lundi, c'est Louis-Philippe Arnoirel. Le chef de l'opposition conservatrice, Pierre Poilievre, réitère son opposition à ce que le Canada devienne un membre associé de l'Union européenne. Lors d'un rassemblement à Brantford, en Ontario, il a affirmé que le Canada ne serait jamais le 28e État de l'UE. Ces propos surviennent alors que le premier ministre Mark Carney cherche à resserrer les liens avec l'Europe et que le président américain Donald Trump laisse entendre qu'une telle adhésion pourrait être perçue comme un acte hostile. Monsieur Poilievre soutient que le Canada dispose déjà d'un accord de libre-échange avec l'Europe et de liens défense via l'OTAN, mais refuse que les impôts, les lois et ce qu'il qualifie d'immigration imprudente à l'européenne soient imposés au pays. Par ailleurs, la Chambre des communes reprend ses travaux aujourd'hui alors que le gouvernement Carney prépare des textes de loi majeurs pour la session d'automne. Parmi ceux-ci figure un projet de loi visant à rendre le Canada plus fort, dont l'objectif consiste à rationaliser l'examen des projets d'infrastructure. Le chef conservateur Pierre Poilievre accuse pour sa part le premier ministre de négocier en secret avec l'Union européenne, tout en s'opposant à l'imposition de taxes et de règles européennes au Canada. Les libéraux reviennent au Parlement avec une majorité fragile, tandis que le NPD ne compte que 5 députés. Et pour terminer, la marque de chaussures Converse s'est excusée et a retiré une publicité controversée mettant en scène la chanteuse de K-pop Karina. Des internautes ont affirmé qu'une image triangulaire blanche sur la jupe de la chanteuse ressemblait à une cagoule du Ku Klux Klan et que la façon de tenir les chaussures évoquait une scène de lynchage. L'avocat spécialisé en droit civique Lee Merritt a estimé que les excuses de l'entreprise n'effacent pas ce qui a été approuvé par ses services juridiques et marketing. Cet incident s'inscrit dans une série de controverses récentes, dont le retrait par Target d'un costume d'Halloween jugé raciste le mois dernier. C'est ce qui complète vos actualités Arsenal Media. Passez une bonne journée sur nos ondes.
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6: Flash. On commence avec l'Océanique de Rimouski qui pouvait pas demander un meilleur départ pour sa saison. L'Océanique qui a balayé son programme double à Bécomo le week-end dernier. Victoire de 4-2 vendredi et victoire de 5-2 samedi contre le Drakkar. Deux matchs, deux victoires. Prochain rendez-vous pour les Knicks samedi après-midi à Rimouski pour l'ouverture locale. C'est les Cataractes de Shawinigan qui seront les visiteurs à compter de 16h. Du côté des Canadiens, camp d'entraînement qui se poursuit, le tricolore joue ce soir contre les Sénateurs d'Ottawa dans le cadre de Kraft Hockeyville à Trois-Rivières, au Colisée Vidéotron. Donc, le camp qui se compte 57 joueurs se poursuit jusqu'au 26 septembre prochain. Au football dans la NFL, plusieurs résultats à retenir hier. Les Chiefs qui ont eu besoin de la prolongation pour battre Indianapolis 33-30. Les Cowboys qui ont dominé Washington 37-20. Et les Seahawks qui ont écrasé l'Arizona 31-7. Les 49ers de San Francisco ont défait les Dolphins de Miami 35-13. Et les Vikings qui demeurent parfaits après deux matchs, victoire de 9-3 contre les Bears. 9-3. Pas pire petite game défensive. Pendant ce temps-là, victoire des Saints contre les Ravens 24-17, grâce notamment à un touché de Tyler Shaw dans les dernières minutes. Et au baseball, pour terminer, les Blue Jays qui ont finalement pris leur revanche contre les Rangers du Texas avec une victoire de 7-2 hier. Toronto qui demeure dans une course très serrée pour une place en série avec une fiche de 76 victoires, 79 défaites. Jusqu'à maintenant, cette saison.
7: On est à peine à 5 degrés pour amorcer la journée à Sept-Îles-Port-Cartier sur un maximum de 13. Des averses qui vont cesser en mi-journée. Les nuages qui seront présents par la suite. Dans la Matanie, 7 degrés sur un max de 11. Quelques averses qui vont cesser aussi cet après-midi avec alternance de soleil et de nuages par la suite. Et à Rimouski, 7 degrés présentement, 14 le maximum. Alternance de soleil et de nuages à venir en fin de journée. Mais on débute le tout avec nuages et risque d'averses pour ce matin à 60%.
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0: se passe sur nos routes, c'est inquiétant depuis plusieurs années, les bilans qui nous font toujours bien, bien peur. Mais là, de plus en plus, on parle de cette fatigue au volant.
1: Oui.
0: Tu sais, on le sait, là, lorsqu'on roule sur nos autoroutes, là, il y a des campagnes, tu sais, des panneaux publicitaires qui nous disent,
1: pose-toi un peu.
0: Puis, écoute, il faut le faire pour de vrai, là, pas juste lire la pancarte.
1: Mais Stéphanie, c'est parce que c'est arrivé trop souvent, puis ça arrive encore trop souvent, ouais, que les conducteurs, tu sais, à un moment donné, t'as comme un petit coup de barre au volant. On va en jaser de ce phénomène-là, parce qu'il y a une histoire triste qui s'est déroulée en Mauricie. Il y a peut-être à peu près une dizaine de jours, un jeune de 18 ans, son premier char à vie. Malheureusement, il en venait de son travail, il est tombé endormi, puis c'est ça, c'est sûr. Donc, les parents qui veulent qu'on mette encore plus de l'avant ce phénomène-là, ouais, sur nos routes, on va en jaser dans quelques minutes. Il y a également Gilbert Delorme qui sera là, on vous le rappelle, 7h30 pour notre chronique La Game. On va parler des matchs pré-saison contre Toronto, puis on met la table pour les matchs de ce soir contre Ottawa.

0: Il s'appelle Cameron Whitcomb. C'est Kingdom of Fear qu'on vous offrait à 7h10 dans les 100 000 matins. Édition du lundi 21 septembre. Mathieu Guimond, Stéphanie Gagné avec nous ce matin jusqu'à 9h.
1: Puis la preuve que je suis partie trop longtemps, il y a des nouveautés, puis je ne sais pas quoi.
0: Ben ouais, elle me dit, hey, c'est nouveau ça. Pourtant, moi, j'ai entendu ça la semaine passée.
1: Ah, pas moi.
0: Non, mais c'est ça. Hein?
1: Pas moi. J'entendais pas grand chose. J'avais même pas, j'étais même pas capable de tolérer des bouchons pour mes oreilles.
0: Ouais, ben, regarde. Hein?
1: Non. Mais ma plaque occlusale, je te la... Tu sais, quand t'as mal au sinus, là, la face te veut péter. Là, ah, là, là.
0: Mais là, elle est de retour,
1: oui,
0: elle est
1: oui,
0: en forme.
1: Salutations,
0: vœux d'anniversaire. Vous voulez jaser avec Stéphanie parce qu'elle vous a manqué? Ben, vous avez le droit, hein, tant d'ornouche. 88-724-9870, on se le dit.
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0: Des fois, il faut se parler de sujets plus sérieux. Et Journal de Montréal, Journal de Québec, qui nous raconte une histoire vraiment triste ce matin. Pis surtout une histoire que... faut se rappeler qu'il y a des choses qui sont importantes quand on prend le volant. La fatigue au volant... ça peut être mortel. Et on nous raconte l'histoire du jeune Miguel Mekish qui avait 18 ans, qui a perdu la vie dans un face-à-face le 10 septembre dernier sur la route 155 à Mauricie. Miguel, il revenait d'un travail de nuit dans une scierie. Il avait commencé à travailler vers 21h puis peu avant 7h le matin, il rentrait chez lui à Trois-Rivières. Il venait d'aménager à Trois-Rivières avec sa blonde dans un appartement, tout ça. Puis son véhicule a dévié dans la voie inverse, a frappé un poids lourd qui l'a vu venir, mais que malheureusement, le temps pour freiner et de ralentir, il pouvait absolument rien faire pour l'éviter. Et le jeune homme qui est mort sur le coup. Et l'hypothèse des policiers, c'est qu'il aurait pu s'endormir au volant. On dit c'est une hypothèse. On n'est pas 100% certain de ce qui s'est passé, mais c'est probablement ça qui s'est passé.
1: Ça laisse croire ça. Hein?
0: Et la famille qui sort ce matin dans les médias pour rappeler aux automobilistes que quand vous vous sentez fatigué, le seul moyen d'éviter des tragédies comme ça, c'est de s'arrêter puis de se reposer une couple de minutes.
1: Est-ce que tu le fais, Mathieu?
0: Je devrais le faire.
1: Moi,
0: je le fais
1: quoi?
0: Pas. Je combats le sommeil trop souvent.
1: Mathieu?
0: En particulier, là, sur l'autoroute. Hey, l'autoroute 20, là. Tu sais, quand
1: c'est
0: tu tombes
1: long.
0: Sur le 4 voies.
1: C'est une
0: là,
1: ligne droite, là.
0: Hey, en plus, moi, le char, je chauffe quasiment tout seul. Là. Tu sais, j'ai juste à mettre les mains sur
1: mais
0: le volant.
1: C'est ça pour beaucoup de monde aussi, là. Le cross control.
0: Je l'avoue.
1: L'assistance.
0: Non, je l'avoue. Des fois, je combats trop le sommeil. Je devrais prendre la première sortie et dire, hey, on va arrêter un petit 5-10 minutes, juste le temps de canter, tu sais. Ça sert à rien de, ah, oh, je vais mettre la musique plus fort. Ben non.
1: Non. Écoute.
0: Ah, oh, je vais ouvrir la fenêtre. Ben non. Ah, oh, je vais arrêter de me chercher un café. Non. C'est de se reposer, c'est de s'arrêter. C'est ça qu'il faut faire. De bouger, de sortir de la voiture. Puis, tu sais, j'en ai fait de la route hier. Puis, quand on a arrêté à Trois-Pistoles, il fallait que je charge un petit peu. Il m'en manquait un petit peu pour arriver à Rimouski avec ma voiture électrique. C'était le temps que j'arrête. Puis je l'avoue, c'était le temps que j'arrête parce que je me sentais fatigué. J'avais une journée dans le corps, tu sais. On est allé fêter 19 ans de ma fille. Puis je l'avoue, j'aurais dû arrêter avant, mais j'ai arrêté juste une fois rendu à Trois-Pistoles. Tu sais, c'est
1: moi,
0: ça.
1: Moi, Mathieu, sais-tu quoi? Je le fais. Et ce que je trouve bien, c'est que ma fille le sait. Que c'est mm-hmm. important. Parce que souvent, elle est avec moi sur la route, puis quand je suis fatiguée, je dis, maman est fatiguée, elle va prendre un petit 15 minutes.
0: Ben oui.
1: Quand je suis allée chercher mon chien vendredi dernier, je m'étais levée très tôt, même si j'avais essayé de me coucher plus tôt la veille. T'sais, nous, notre horaire fait qu'on se lève tôt. Alors, je suis arrêtée. Écoute, dans un stationnement, Trois-Pistoles, il y a un petit café, là, juste avant d'arriver pas loin de la fromagerie,
0: mm-hmm.
1: en arrière, dans un parking avec plein de monde, mais j'ai baissé le banc.
0: Ben
1: ma fille, elle me dit, je peux-tu écouter des vidéos? Je dis oui. Pas
0: elle
1: trop
0: n'a
1: fort.
0: Profité.
1: Ah, t'as vu, elle a vu la porte ouverte,
0: ben
1: elle a dit
0: oui.
1: Parfait. Alors, elle a écouté son Winnie Bed qui m'emmerde. Puis, il est pas trop fort.
0: Uh-huh.
1: J'ai vraiment été capable de pouvoir m'assoupir en 15 minutes. Puis, ça a été vraiment efficace, je te jure.
0: Ça a été un petit power nap.
1: Un
0: là.
1: Power nap.
0: Ben oui.
1: Sinon, écoute, je vois de plus en plus. Parce que, tu sais, moi, je suis une maman, là. Des fois, la vessie me demande d'arrêter plus souvent. Je vais dans les escales puis dans les haltes routières du gouvernement.
0: Mm-hmm.
1: Puis, il y a des gens. Je vois souvent, là, des conducteurs qui font des étirements, des exercices, qui sont là à courir sur place autour des tables de pique-nique.
0: Uh-huh.
1: J'en vois de plus en plus,
0: ben,
1: je te
0: pour
1: jure.
0: Se délier les pattes, ça
1: dernièrement,
0: fait du bien.
1: J'en vois à chaque fois, à chaque escale, pour se délier les pattes, pour juste s'activer. Tu sais, si tu t'actives un peu, ton rythme cardiaque s'active, ça te réveille aussi. Puis tu sais, t'en parlais, là, mâcher de la gomme, lever le volume de la radio, chanter, baisser les vitres.
0: Ben non.
1: C'est pas des solutions. Le café, on dit que ça peut être une option.
0: Moi, ça me fait rien, le café. Ça fait que c'est même
1: c'est
0: pas
1: ça.
0: Une option.
1: Mais selon ce que j'ai trouvé comme outil pour pouvoir nous aider avec le sommeil sur la route, on appelle le café stratégique. Dans le fond, si on ressent la fatigue, on prend un café juste avant de faire une courte sieste de 15-20 minutes. La caféine, elle, met 20 minutes à agir.
0: Ah oui, OK. Avant
1: c'est comme
0: que ça
1: si tu t'offrais un doublé.
0: OK.
1: Le petit répit et encore le café pour pouvoir, après ta sieste, remonter la pente.
0: Tu sais, dans l'article du journal ce matin, il y a la tante du jeune Miguel qui dit « Mon chum travaille depuis 15 ans à la même usine. » Puis lui, ce qu'il fait, ben s'il sent qu'il s'endort, il s'arrête parce qu'il sait qu'il a besoin d'être 100% focus sur cette route-là qu'il prend pourtant tous les jours. Puis tu sais, les chiffres qui ont été publiés par la Société d'assurance automobile du Québec montrent... Petite idée de l'ampleur du problème au Québec, on dit que 92 personnes en moyenne à chaque année meurent dans des accidents qui sont liés à fatigue au volant. C'est 24% des victimes de la route. Ce qui fait que, tu sais, la fatigue au volant, c'est pas juste d'être un peu moins attentif, ça peut devenir dangereux. Puis tu sais, c'est pas juste ta vie entre les mains, c'est les gens que tu croises qui sont avec toi sur la route. Eux autres aussi sont impliqués dans ça, là.
1: C'est comme si tu conduisais une bombe, là. C'est un peu intense, là, mais tu comprends que c'est une arme. C'est une arme.
0: Sauf si c'est un peu intense.
1: Que tu promènes. T'as besoin d'être focus.
0: Ben oui.
1: Tout le temps.
0: Puis tu sais, ce matin là, cette jasette là, c'est pas pour faire la morale à personne. Tu sais, on est pas mieux que tout le monde. Tu sais, moi je l'avoue. Bon, toi t'es peut-être un petit peu plus, je dirais prudente que moi là-dessus.
1: C'est quoi? Je suis exemple. Ma sœur est beaucoup sur la route avec son métier. Elle fait de la tournée. Elle a même un kit. Elle a un petit matelas, une doudou en arrière. Elle a une
0: minivan. Elle a une van.
1: Mais c'est
0: elle a de
1: ça.
0: La place pour ça.
1: C'est ça qui me motivait de le faire, de dire, écoute là. J'ai un habitacle, tu fais une petite craque dans la fenêtre, puis t'en profites. Là,
0: tu sais, c'est pas, il me reste une demi-heure, il me reste 20 minutes. Non, le but, là, tu sais, c'est d'arriver vivant à destination. C'est pas un concours de vitesse. Puis c'est ça. Puis tu sais, quand on prend l'exemple du jeune Miguel, il avait 18 ans. Il avait la vie en avant de lui.
1: L'avenir.
0: C'est ça qui est arrivé. Puis là, malheureusement, cette histoire-là, qui nous rappelle qu'au volant, faut absolument pas négliger la fatigue, puis faut en être conscient dans nos déplacements.
1: Vous faites des petits dodos, des fois, sur la route, des dodos de sécurité. J'espère que vous allez me répondre oui, mais je serais curieuse d'avoir votre avis là-dessus via le 418-724-9870. Que ce soit votre métier

0: 7h22, on a jasé du problème de sommeil au volant, la fatigue au volant, un fléau qui peut être dramatique avec l'histoire du jeune Miguel là, qui nous est raconté ce matin dans le Journal de Montréal, le Journal de Québec. On a des commentaires. Salut à l'ami Nico Lavoie qui dit « Pour ma part, souvent avant de partir, je m'organise pour avoir au moins une demi-heure de repos avant de prendre la route. » Tu sais, c'est mon truc, puis c'est efficace de cette façon-là. J'évite d'être fatigué au volant. Autre commentaire également, salut à Nathalie Sénéchal.
1: Hey, c'est son dit, métier.
0: Ben c'est ça, là, tu sais. Elle dit, pour répondre à votre question, là, ben, tu sais, elle dit, vu le métier que je fais de conduire des autocars, des autobus, ben, des fois, quand on débarque des clients, au lieu de les accompagner, on se couche dans l'autobus. Elle dit, moi, chez Voyage Brisson, là, si j'étais, si jamais j'étais trop fatigué pendant qu'on roule, ben, ce qu'on nous disait carrément, c'était de s'arrêter puis de prendre un petit 15 minutes. Puis elle dit, les employeurs sont conscientisés puis c'est important bien. Qu'ils soient conscientisés à ce phénomène-là, puis qu'ils disent à leurs employés, ben, couche-toi un peu, même avec des clients à bord, de toute façon, regarde, eux autres, ils sont dans l'autobus, sont confortables.
1: Puis de savoir qu'on a une conductrice qui
0: ben,
1: focus, qui est justement là, qui
0: ben,
1: est vigilante, puis qui
0: c'est
1: veut
0: rassurant.
1: Être réveillée pour tout le monde, ben, mais c'est rassurant, là.
0: Ben, merci à Nico, merci à Nathalie pour leur commentaire. Vous autres, est-ce que vous êtes du genre à faire un petit power nap si vous êtes fatigué sur la route?
1: Hey, ma soeur, l'autre jour, elle dit, j'ai fait le parc, j'étais tellement fatigué. J'ai arrêté trois fois pour dormir.
0: Ben, tant mieux.
1: Ben, elle a fait.
0: T'arrives en vie, c'est ça qui compte.
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12: Un avion cargo Hercule de l'armée américaine s'est réfugié quelques jours à l'aéroport de cette île. À la suite d'une panne mécanique, l'appareil arrivé mercredi soir a apparemment dû attendre du renfort pour les réparations. Le corps policier Dwashat Mac-Maliotenam a conclu une entente au début du mois pour patrouiller dans la communauté d'Equanichit. Le directeur de la SPUM envisage aussi d'offrir des services de sécurité publique à Noutachquan. Le conseil des Inuits de Washatmak Maliotenam et le directeur de la SPUM ont accueilli la semaine dernière le chef et les élus de Noutachquan pour parler de sécurité publique. Quatre candidats à l'élection provinciale ont échangé devant environ 80 citoyens réunis samedi au Parc des Pionniers à Baie-Comeau dans le cadre d'un débat sur les enjeux alimentaires préoccupant la Côte-Nord. L'activité visait à faire en sorte que l'alimentation soit un enjeu électoral. Et puis avec une trentaine d'exposants sur la rue Père-d'Hiver, devenue piétonnière et un public curieux, le premier marché l'archipel est un succès aux yeux du principal organisateur, le directeur de la Chambre de commerce de Sept-Îles, Washatmak Maliotenam, Christophe James. La programmation diversifiée a attiré plusieurs familles, surtout samedi avec une météo favorable. En plus des exposants et restaurateurs, l'organisation avait prévu de nombreuses distractions. Le directeur de la Chambre estime que cette première édition fournit de bons arguments pour proposer un retour de l'événement l'an prochain. Détails sur macotenord.com.
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14: Quelques averses au menu pour cette île et Port-Cartier en ce lundi 21 septembre. Ce sera généralement nuageux lorsque la pluie va cesser en mi-journée avec un maximum à atteindre de 13. au ciné-centre de cette île. Aujourd'hui, parmi les projections au menu, on a Amour et Magie 2. Et ça se passe en soirée. Même chose pour Insidieux, film 13 ans et plus, Hors du plus loin et Resident Evil. Pour le film familial Vincent et la prophétie des mères, on devra attendre mercredi en après-midi pour une projection. Cinécentre.com pour les détails.
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17: Déjà 7h30 en ce lundi 21 septembre. Vous savez, c'est quelle heure? C'est l'heure de jaser avec Gilbert Delorme dans un moment pour notre segment La Game. Le Canadien a joué ses matchs pré-saison contre les Maple Leafs de Toronto en fin de semaine. Qu'est-ce que notre ami Gilbert a pensé de ces deux matchs-là? Quels joueurs se sont démarqués? Puis à quoi on peut s'attendre pour le match de ce soir contre les Sénateurs d'Ottawa? Il y a un match qui sera présenté notamment au Colisée Vidéotron à Trois-Rivières. On en jase avec Gilbert dans un moment dans La Game, dans les 100 000 matins. Timbaland, One Republic et Apologize en musique. Bon lundi.

0: Non, mais c'est-tu bon, ça? C'est Timbaland.
1: Tout le temps.
0: One Republic. Apologize à 7h33 dans les 100 000 matins sur Haut Partout dans l'Est du Québec. La radio du trafic avec le chum Sylvain Caron qui sera là dès 15h pour vous accompagner durant votre fin de journée. La bonne musique, du fun, des chroniques, les infos, tout ça. Bref, tout ce que vous devez avoir pour bien terminer une journée. Ça se passe avec le chum Sylvain. Aujourd'hui, ratez pas ça à compter de 15h sur Haut Partout dans l'Est du Québec. Mesdames, messieurs, il est 7h33. La game. Ça veut dire qu'il est l'heure d'aller rejoindre notre gamer. Mesdames, messieurs, on l'accueille comme il se doit, Monsieur Gilbert Delorme. Salut Gilbert, comment ça va?
2: Hey, ça va bien, Stéphanie, ça va bien?
1: Ah! De retour? Hey, mais j'étais très touchée de savoir que tu prenais de mes nouvelles la semaine
0: dernière.
1: Gilbert
0: s'est informé toute la fin de toute la semaine.
2: Absolument, absolument. Moi, regarde, j'aime ça que tout le monde ça aille bien, tout ça. Bien content que tu sois de retour sur pied.
1: Ah oui, sur pied. Avec une petite boîte de Kleenex pas loin, mais ça, c'est un détail.
0: Étais-tu bien content du retour sur glace du Canadien dans des matchs de hockey, mon cher Gilbert, en fin de semaine?
2: Ben, on a eu deux plutôt qu'un.
0: Ben
2: écoute,
0: oui.
2: Oui, oui, écoute, j'étais au Centre Bell samedi, on avait un meeting d'anciens comme on a chaque année, puis après ils nous invitent à regarder le match dans la loge canadien, là. Fait que non, c'est vraiment le fun, puis d'avoir les gars de retour sur la glace, et puis il faut pas partir en peur avec qu'est-ce qu'on voit non plus dans les matchs hors concours, en même temps, tu sais. Il y a quand même des joueurs, encore une fois, qui se démarquent. Là, on voit là, vraiment, là, comme on dit, la crème remonte toujours sur le dessus. Puis il faut pas non plus s'énerver trop s'il y a des joueurs qui ont connu des matchs plus ordinaires. T'sais, moi, je pense peut-être samedi soir, un gars comme Nick Suzuki, ça a été plutôt ordinaire, tiède. Chris Kreider, ça a été quand même assez tiède. T'sais, c'est des vétérans. Faut pas s'énerver trop avec ça. Mais en même temps, t'as un gars comme Lane Hudson qui a connu un excellent match. T'as un gars comme Cole Caulfield qui marque le but gagnant.
0: Et puis quel but, hein?
2: Ah, ben, hey, c'est-tu les deux? C'est un goaler, là. Mathieu, là, Stéphanie, t'es un goaler, là. C'est les deux pires joueurs que tu veux avoir contre toi, là. 2-0, Caulfield puis Hudson. Bing, bing, bing, bing.
0: Ben non.
2: La game est finie.
0: Je veux dire.
2: Mais tu sais, il y a d'autres matchs. Il y avait un match aussi à Toronto. Puis on a vu de belles choses à quelques joueurs. T'sais, on surveillait. C'est sûr qu'il y a des vétérans qui jouent à Toronto. Josh Anderson était là, Philippe Dano était là, Zachary Bolduc. Moi, Zachary Bolduc, je trouvais qu'il y a eu un très bon match. Trois ou quatre tirs au but, je pense. Philippe Dano qui a marqué deux buts. On surveillait aussi un gars comme David Reinbacher. T'sais, parce que lui, le veut pas, David Reinbacher, lui, est un petit peu en dessous de la loupe, là, parce que...
0: On s'attend à ce qu'il y ait un gros camp, puis il faut qu'il y ait un gros camp pour la suite de sa carrière, Reinbacher, c'est là que ça se passe, là.
2: Ouais, tu sais, Goulet blessé, fait que Reinbacher, lui, il faut qu'il, encore une fois, comme disait ma grand-mère, il faut qu'il écarte des yeux, puis honnêtement, il a joué sa game, il a joué le match de la bonne façon, puis David Reinbacher, ça sera jamais un Lane Hudson, là.
0: Ça sera jamais
2: un gars spectaculaire. Ça sera jamais un gars qui va faire des petites pirouettes puis qui va épater la galerie et tout ça. Mais en même temps, David Reinbacher, quand il est dans le line-up, quand la game finit, si on l'a pas trop remarqué, c'est une bonne affaire. Ça veut dire qu'il a fait sa job. T'sais, c'est un gars qui va être solide défensivement. Puis moi, j'ai bien aimé de la façon qu'il a sorti la rondelle de sa zone. Des petits jeux. En anglais, on appelle ça des reverse avec son partenaire de défense ou avec un allié. J'ai bien aimé ça. T'sais, c'est un gars qui est intelligent. Il va prendre encore plus confiance. T'sais, c'est sûr que moi personnellement, je ne sais pas c'est quoi leur plan, là, mais moi, ça serait le match de ce soir du côté de Trois-Rivières. Ils jouent. Puis en fin de semaine, il y a encore deux games en fin de semaine. Là, c'est encore un split squad le samedi, mais c'est sûr qu'ils en jouent une des deux, parce que moi, je veux le voir soir après soir après soir. Je veux le voir s'il va progresser, puis je veux le voir s'il est capable de faire le saut là avec le gros club, parce que sincèrement, tu sais, notre option sur une deuxième paire à défense en ce moment, c'est Alex Carrier que j'aime beaucoup puis je respecte énormément. Mais Alex Carrier, selon moi, c'est plus un gars de troisième paire.
0: Ouais. Donc, OK.
2: J'ai hâte de voir qu'est-ce que Reinbacher peut nous donner, puis T'sais, en attendant que Goulet retrouve la santé et tout ça, on peut peut-être utiliser Ryan Backer. J'ai hâte de voir, mais en même temps, il faut qu'il continue de bien progresser.
0: Et hey, puis Gilbert, parle-moi donc de la carte de boxe aussi, les frères Jacky se sont donnés, hein? Combat, comme disait Homer Simpson. On a vu une image de Harbaugh sur le banc des pénalités. Le téléphone dans les mains est en train de regarder le combat de son frère dans le match à Toronto.
2: Ça, là...
0: Mais c'est un classique de match pré-saison, on n'a pas le choix, il y en a qui drop, là, tu sais.
2: Ouais, vous parlez à un vieux de la vieille, puis moi, je suis pas mal old fashion, puis ça, là... Et, en tout cas, concentre-toi sur la game, concentre-toi sur le match que t'as à jouer, là, puis laisse faire ton frère à Toronto pis des téléphones dans la boîte de pénalité, là. Non, mais, tu sais, ça, c'est
0: moi. Oui, je comprends ce que tu veux dire.
2: Pas assez 2026, tu vas me dire peut-être.
0: Tu le verras après.
2: Tu sais, Harbaugh, il y en a plein bottines juste à jouer sa game. Fait que laisse faire le téléphone. Je sais pas comment ça a été perçu par l'état-major du Canadien. Ça a comme un petit peu passé en dessous du radar, mais moi personnellement. Et en tout cas, moi, ça me fait un petit peu sourciller, là. Mais on n'en fera pas un gros plat parce que. Tu sais, dans le hockey moderne, t'arrives au banc puis les gars regardent l'iPad.
0: Mais peut-être que les coachs aussi regardaient ce qui se passait à Toronto, vu que là, on avait divisé ça en deux équipes là pour les matchs en fin de semaine. Là. Moi, honnêtement, je trouve que ça n'a pas de sens. Là, mais bon.
2: Peut-être qu'on regardait entre les périodes, mais je pense pas que durant le match, on regardait ce qui se passe du côté de Toronto.
0: Parlant de Toronto, Gilbert, qu'est-ce qui se passe avec Toronto? C'était pas l'équipe A qui devait accueillir le Canadien à Toronto, mais l'équipe B qui venait jouer à Montréal, parce que là, l'équipe B a donné plus de fil à retordre à l'équipe A du Canadien, puis l'équipe B du Canadien a quand même battu l'équipe A de Toronto 4-1. Tabarnache, ça s'améliore pas.
2: Mais il faut pas. Je comprends, là, mais il faut pas non plus partir en peur avec ça.
0: Non, mais moi, Toronto, le plus bas je les vois, le mieux je me porte.
2: Je suis dans le même bateau que vous autres. Moi, Toronto, là, s'ils peuvent perdre tout le game, me dérange pas, mais.
0: Hey, mais Gilbert, je te dis ça, puis moi, je suis. Pas un fan du Canadien, j'achèterai jamais le chandail du Canadien. J'aime les voir jouer actuellement, mais je suis un ancien nordique, puis je reste fidèle à mon ancienne équipe. That's it, là, tu sais. Je joue 4 sur 4 avec toi.
2: T'es un fan de Colorado, toi, là.
0: Non, même pas.
2: OK, mais là, parce que Mathieu, tu peux te ranger derrière le Canadien, c'est bien correct, là. C'est correct, ça fait 30 ans, là. C'est correct.
0: Ouais, je suis pas capable de franchir. cette limite-là, Gilbert.
2: Peut-être que
0: tu réussiras à me convaincre et à me convertir aux vertus du CH cette année.
2: Probablement.
1: Probablement.
2: Moi, Stéphanie, on va travailler fort là-dessus.
0: T'as l'air confiant, tabardouche. Ouais, on va travailler fort avec quoi, Gilbert? Je pense qu'on va voir que tu m'invites une couple de fois sans belle.
2: Oh! Ouais. Hey, c'est ça que ça prend, ça va être correct.
0: Ah, ben, tabardouche.
1: Ah non, il est de bonne compagnie, Mathieu. Il paye la bière, ouais. Là, tout ça.
0: Ah non, attends un peu, si Gilbert m'invite au Centre Bell, c'est à lui de payer la bière, voyons donc.
2: Ah,
0: OK,
2: là. Ah, mais sais-tu quoi, si t'es au Centre Bell puis je suis là, t'auras même pas besoin de payer ta bière parce que je vais t'amener dans le salon des anciens.
0: Ah, tabardouche.
2: C'est gratis là-dedans.
0: Là, je pense que t'es en train de me gagner à ta cause en tabardouche.
2: Sauf que pour ça, faut que t'aies un chandail du Canadien sur le dos.
0: Ça va être difficile.
1: Ouh, t'as-tu ça à portée de main, toi?
0: Ça va être très difficile.
1: Bon, t'as des bons contacts.
0: Ça va être très difficile. On s'attend à quoi à soir pour le match? D'abord, match à Trois-Rivières, c'est cool pour le monde, la Mauricie.
2: Puis,
0: le match contre Ottawa, tu t'attends à quoi, Gilbert?
2: Ben écoute, ce soir, du côté de Trois-Rivières, on va sûrement voir Samuel Montembeau. C'est un gars qui vient du coin.
0: Ah oui, c'est une bonne idée, hein?
2: Puis le fait de savoir qu'il aimerait ça partir le match, ça, c'est sûr et certain. Mais on veut voir je sais pas qui va être dans le line-up, mais quoi que ce soit Pierre ou Jean ou Jacques, tu sais, faites qu'est-ce que vous avez à faire, préparez-vous pour la saison. Moi, je pense qu'on va avoir un bon line-up du côté du Canadien parce qu'on veut, c'est quand même Kraft Hockeyville là, ce soir là.
0: Uh-huh.
2: Si on veut faire plaisir aux partisans. Fait que d'après moi, les Demidov vont être là, les Hudson vont être là, probablement Suzuki, Caulfield aussi. Ça va être peut-être différent là, samedi, là, du côté du côté du match contre Ottawa. Il y a deux games encore une fois le samedi. Là. Mm-hmm. C'est un split squad encore une fois. Là. Moi, je suis pas un fan de ça parce que tu peux pas regarder vraiment là, deux games en même temps. T'es obligé de le regarder après. Mais en même temps, ça donne l'opportunité aux dirigeants du Canadien de voir un petit peu tout le monde, de se faire une tête parce que la saison veut pas commence mardi prochain. Là,
0: oui, ça s'en vient vite.
2: Le 29, fait que regarde, ça va venir vite. Puis, mais ce soir, je veux voir les gars progresser, je veux voir les gars jouer de la bonne façon. Qui va jouer? Est-ce que Ryan Backer joue? Si Ryan Backer joue, je veux le voir continuer dans la même veine. Si Jack High est dans le line-up, je veux le voir jouer de la bonne façon, garder sa game simple.
0: Pas regarder cellulaire.
2: Exactement. Tu sais, puis je sais pas si son frère va jouer. Contre Ottawa, ça se peut que ça brasse.
0: Ah ben, ça serait pas une mauvaise idée d'avoir Florian dans la gang aussi, là.
2: Les deux dans le line-up, peut-être ce soir, mais c'est sûr que ça brasse. Rappelez-vous l'année passée à Québec. Ça a brassé l'année passée à Québec, là.
0: Ouais.
2: Pas à peu près, en bon plus. Oui. Là. Fait que, contre Ottawa. Fait que, ça va être le fun à surveiller ce soir.
0: Puis, ça va être le fun de s'en jaser demain pour une autre chronique.
2: Absolument.
0: Mon cher Gilbert. Hey, merci d'avoir pris quelques minutes pour nous jaser, Gilbert. On te retrouve demain pour une autre chronique.
2: Toujours un plaisir, les amis.
0: Salut, bon match pour ce soir.
2: Bye-bye, merci.
1: Bye,
2: tout le monde.
0: Les propos de Gilbert Delorme seront disponibles, bien sûr, section en rattrapage sur le Haut 98.7, le Haut 95.3 et le Haut 99.1.ca un peu plus tard, cet avant-midi. Shinedown avec Young Again pour votre réveil de ce lundi 21 septembre dans l'Est du Québec sur Haut.

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2: 7h56, lundi 21 septembre, petit coup d'œil à l'actualité près de chez nous dans l'Est du Québec. Qu'est-ce qui retient l'attention? On débute sur la Côte-Nord en ce lundi. Centraide Côte-Nord qui lance sa campagne 2026-2027 sur le territoire de Duplessis avec trois coprésidents d'honneur. On les décrit comme étant des anges de solidarité qui vont parrainer une tournée des grandes entreprises et plusieurs activités bénéfices au profit des organismes communautaires qui sont affiliés à Centraide sur la région de Duplessis sur la Côte-Nord. Il y a la MRC Manicouagan qui organise ce lundi un rassemblement destiné à la sauvegarde de la filière forestière sur la Côte-Nord. Des acteurs en foresterie, dont des porte-paroles syndicaux, des industriels et des élus de la Côte-Nord qui veulent se faire entendre dans cette période de campagne électorale. Alors, ça fait partie de ce qu'on va surveiller dans l'actualité en ce lundi sur la Côte-Nord. Sinon, dans les autres endroits, on parle entre autres sur montmatane.com candidat du parti Démocratie Directe qui s'appelle Michel Lefrançois. Il dit, moi, je veux changer le système électoral, ni plus ni moins. Lui qui est candidat dans la circonscription de Matane-Matapédia-Métis. Il dit, on veut du changement. Il dit, je me présente parce que le système électoral y est basé sur les personnes du gouvernement qui prennent les décisions. Démocratie Directe comme parti veut faire des regroupements à partir de petits groupes de municipalités de la province et du gouvernement pour aller chercher les décisions de chaque parti. Il veut aussi mettre en lumière des enjeux comme le manque de médecins de famille et de dentistes dans la région, la précarité des entreprises. Quand je suis parti de Matane était quand même florissante. Je suis revenu, ça fait une dizaine d'années, et j'ai trouvé que la situation s'était détériorée de beaucoup. Donc, lui qui s'ajoute aux cinq autres candidats qui sont en lice dans la circonscription de Matane-Matapédia-Métis. Il y a un gars, entre autres, dans la liste qui s'appelle Alexandre Mario Brosse Cossette. Il se présente pour le Parti nul. Mais Mario avec des zéros, là, puis Brosse avec des zéros, mais tu sais, je savais pas que tu pouvais ajouter des petites fantaisies comme ça dans ton nom sur le bulletin de vote, mais c'est ce que vous allez voir. Mario, Alexandre Mario Brosse Cossette du Parti nul dans Matane-Matapédia-Métis.
3: Sinon, le Parti québécois de Paul-Saint-Pierre Plamondon récolte 46% des intentions de vote dans le Bas-Saint-Laurent, se place en avance dans la région. C'est selon un sondage régional de la firme Segma pour le compte de Radio-Canada Le Soleil qui a été réalisé entre le 8 et le 14 septembre prochain. La coalition Avenir Québec de Christine Fréchette arrive en deuxième place à 24%, donc 46-24. La différence est quand même assez marquée. Le Parti conservateur, lui, arrive en troisième position avec 14 % de l'appui des sondés, dépasse donc Québec solidaire et encore le Parti libéral qui ont respectivement 9 et 6 % des intentions de vote. Faut dire que le vote par anticipation, c'est pas aujourd'hui nécessairement que ça se poursuit. Là, c'est le dimanche et encore lundi prochain pour ceux et celles qui vont vouloir prendre un peu d'avance.
2: De toute façon, il y a les bulletins d'actualité, bien sûr, sur nos ondes pour vous tenir au courant de l'actualité, mais aussi il y a nos sites web, Montmatane, Magaspésie et Côte-Nord également qui sont là pour vous tenir au courant de ce qui se passe près de chez vous. Côté actualité, justement, qu'est-ce qui retient l'attention? Scène nationale, internationale, on fait le bilan de ça avec Louis-Philippe Arnois-Harel de la Salle des nouvelles d'Arsenal Média dans un moment. Et on va parler de sport aussi. Gros dimanche dans

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4: Bon lundi, ici Louis-Philippe Arnoirel. Le chef de l'opposition conservatrice, Pierre Poilievre, réitère son opposition à ce que le Canada devienne un membre associé de l'Union européenne. Lors d'un rassemblement à Brantford, en Ontario, il a affirmé que le Canada ne serait jamais le 28e État de l'UE. Ces propos surviennent alors que le premier ministre Mark Carney cherche à resserrer les liens avec l'Europe et que le président américain Donald Trump laisse entendre qu'une telle adhésion pourrait être perçue comme un acte hostile. Monsieur Poilievre soutient que le Canada dispose déjà d'un accord de libre-échange avec l'Europe et de liens défense via l'OTAN, mais refuse que les impôts, les lois et ce qu'il qualifie d'immigration imprudente à l'européenne soient imposés au pays. Par ailleurs, la Chambre des communes reprend ses travaux aujourd'hui alors que le gouvernement Carney prépare des textes de loi majeurs pour la session d'automne. Parmi ceux-ci figure un projet de loi visant à rendre le Canada plus fort, dont l'objectif consiste à rationaliser l'examen des projets d'infrastructure. Le chef conservateur Pierre Poilievre accuse pour sa part le premier ministre de négocier en secret avec l'Union européenne, tout en s'opposant à l'imposition de taxes et de règles européennes au Canada. Les libéraux reviennent au Parlement avec une majorité fragile, tandis que le NPD ne compte que 5 députés. Et pour terminer, la marque de chaussures Converse s'est excusée et a retiré une publicité controversée mettant en scène la chanteuse de K-pop Karina. Des internautes ont affirmé qu'une image triangulaire blanche sur la jupe de la chanteuse ressemblait à une cagoule du Ku Klux Klan et que la façon de tenir les chaussures évoquait une scène de lynchage. L'avocat spécialisé en droit civique Lee Merritt a estimé que les excuses de l'entreprise n'effacent pas ce qui a été approuvé par ses services juridiques et marketing. Cet incident s'inscrit dans une série de controverses récentes, dont le retrait par Target d'un costume d'Halloween jugé raciste le mois dernier. C'est ce qui complète vos actualités Arsenal Media. Passez une bonne journée sur nos ondes.
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6: On commence avec l'Océanique de Rimouski qui pouvait pas demander un meilleur départ à sa saison en balayant son programme double à Bécomo le week-end dernier. Victoire de 4-2 vendredi et victoire de 5-2 samedi contre le Drakkar. Prochain rendez-vous pour les Knicks, c'est samedi après-midi. Ouverture locale à Rimouski au Colisée financière Sun Life contre les Cataractes de Shawinigan à compter de 16h. Pour le Canadien de Montréal, le camp d'entraînement se poursuit. Le tricolore qui joue ce soir à Trois-Rivières contre les Sénateurs d'Ottawa dans le cadre de Kraft Hockeyville. Le camp qui compte 57 joueurs, ça se poursuit jusqu'au 26 septembre. Dans la NFL, plusieurs résultats à retenir hier. Les Chiefs qui ont eu besoin de prolongation dans un match excitant au max entre les Chiefs de Kansas City et les Colts d'Indianapolis. Les Chiefs ont eu besoin donc de la prolongation pour gagner 33-30. Les Cowboys qui ont dominé Washington 37-20. Les Seahawks qui ont écrasé l'Arizona 31-7. Et les 49ers qui ont défait Miami 35-13. Les Vikings qui demeurent parfaits après deux matchs. Victoire de 9-3 contre les Bears. Ça a été une victoire, une défaite coûteuse en plus pour les Bears qui ont perdu les services de leur quart arrière blessé lors de la rencontre. Les Saints qui ont surpris les Ravens 24-17 avec notamment un touché de Tyler Shough au cours des dernières minutes de jeu. Et au baseball, les Blue Jays qui ont finalement pris leur revanche contre les Rangers du Texas. Victoire de 7-2 hier. Toronto qui demeure dans une course serrée pour une place en série avec une fiche de 76 victoires et 79 défaites. Et c'est celui qui a gagné le Grand Prix cycliste de Québec, Remco Evenepoel, qui a remporté le contre-la-montre du championnat du monde de cyclisme qui se déroule du côté de Montréal. Épreuve qui a été présentée hier. On continue de suivre les compétitions qui seront présentées durant toute la semaine dans la région de Montréal.
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6: Elle est encore stiquée là-dessus.
7: Ah, ben écoute, je sais pas, là. Quand je lui dis, il fait 14 aujourd'hui, full chaud, ben c'est ça. Fait que là, il faut que je les cache.
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7: Ben écoute, je suis pas la seule maman qui gère des enfants pas assez habillés ou c'est trop clair. Habillés à 32 degrés, là.
6: C'est clair que c'est le combat des parents, mais là, de toute façon, tu vas pouvoir avoir l'argument. Ben là, c'est l'automne.
7: Oui, oui.
6: Parce que l'automne arrive.
7: Non, mais j'ai caché les culottes, quoi. nuages, 60% de risque d'averse pour le Grand Rimouski pour ce matin. Alternance de soleil de nuages par la suite avec un maximum de 14. Sinon, dans la Matanie, on a 7 degrés et encore un max à peine de 11. Quelques averses qui vont cesser cet après-midi. Soleil nuages par la suite. Dans la Côte-Nord, 6 degrés, max à 13 pour cette île Port-Cartier. Les averses qui vont cesser en mi-journée et les nuages qui seront présents par la suite.
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0: Une belle journée d'anniversaire à Mia Lepage qui a 15 ans de la part de sa maman Daisy. Elle dit, je sais, c'est une ado, elle aimera pas ça. Elle dit, moi, ma mère me faisait annoncer à la radio quand c'était ma fête.
1: C'est une tradition familiale, finalement.
0: Alors, bonne fête, Mia. Un gros bisou. C'est... On va en mettre un peu. Bonne fête aussi à Alex Denis. Bonne fête à Jean-Claude Leclerc qui est derrière le blog Muffin et Café. Et encore, bonne fête à Nelly Bérubé qui a 6 ans nouvellement à Saint-Anaclet.
1: Si vous avez, vous aussi, des vœux d'anniversaire, hein, 418-724-9870. On s'occupe de ça pour vous autres d'ici 9h ce matin. À 8h30, notre rendez-vous avec notre journaliste Michel Scarpino pour la campagne électorale, notre chronique Québec 2026. Qu'est-ce qu'on surveille aujourd'hui dans le cadre de la campagne? Et cette semaine, on va en jaser avec Michel tantôt. Et aussi, ben, on joue hein, avec notre jeu. Oh, une reprise! Je fais entendre une toune. C'est une reprise. Vous devez me dire qui chante la toune originale. On vous dévoile notre chanson vedette dans un instant après Runaway Train et Soul Asylum, souvenir qui nous ramène en 1992. Bon lundi à O.

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1: Ah, mesdames, messieurs, nous sommes le lundi 21 septembre. Beaucoup de journées à souligner en ce 21 septembre. Ah oui, ben aujourd'hui, c'est la journée nationale de l'évasion. Quel type d'évasion? Jeu d'évasion? Évasion de prison? Évasion fiscale? Je ne sais pas, mais c'est la journée de l'évasion.
2: Ah, c'est très vague, l'évasion.
1: Bon, oui, c'est ça. La journée également nationale du garage de condo aussi. Le garage de condo a sa journée nationale.
2: C'est un luxe.
1: Je doute. Également, aujourd'hui, c'est la journée nationale du thé chai. Ma fille a bu ça hier. On est allé dans un café
2: c'est
1: des
2: bon?
1: Shops pour son anniversaire. Mm-hmm. Ouais, mais hey, ça sentait le jour de l'an tabarnouche, cette affaire-là.
2: Non,
1: non, les épices qu'il y avait là-dedans.
2: Indien,
1: là,
2: comme, oui.
1: Là, ils ont-tu mis du 5 épices ton thé?
2: Oui, 5 épices japonais,
1: oui. Ah, je savais pas. Mais en tout cas, je trouvais que ça sentait le jour de l'an, littéralement. Et finalement, la journée mondiale du mini-pot, mesdames, messieurs.
2: Oh, ben,
1: alors, c'est... Ah ben tiens, mini-pot, voilà. Qui dit mini-pot dit...
3: Birthday!
1: Et voilà! Alors, un hommage à Carl Carmoni en ce lundi 21 septembre.
2: Et quand un jour au mini-pot, ça me fait capoter ou...
1: Aussi. Effectivement. Tes Blue Jeans Bleus. Faudrait que tu ramènes ça à Blue Jeans Bleus, hein.
2: T'avais mais il n'y a pas assez de mini-pots dans l'Est du Québec.
1: Des mini-pots de qualité.
2: Des mini-pots de qualité. Pas fini en venir, là. Non, c'est une belle dalle de béton, un peu plus ludique que sur le bord d'autoroute.
1: C'est souvent sur le bord d'une autoroute un mini-pot.
2: Non. Je salue les gens dans la Matapédia à Val-Briand qui ont un très beau mini-pot.
1: Oui, mais pas sur le bord de la 132?
2: Oui, mais quand même
1: plus reculé. C'est ça, c'est tout le temps sur le bord d'une route principale.
2: Oui, à côté de la cantine La Paysanne. Il est très, très, très le fun. T'as même un trou dans un autobus.
1: Oh, quand même!
2: Ah, puis avec une barque et tout. Oui, il est le fun. La seule affaire, c'est que le soleil tape, hein, s'il vous plaît. Quand je suis allée, là, j'avais mal au coco. Je me disais, ça y est, j'ai une insolation.
1: Alors, mesdames, messieurs, choisissez votre journée et célébrez en ce lundi 21 septembre. Mesdames, messieurs, il est rendu 8h16. Et ça veut dire, il est rendu quelle heure, ça, monsieur, la grosse voix de la radio?
0: Mesdames, messieurs, dans les 100 000 matins, c'est le...
1: Et ce matin, c'est... Oh! Une reprise! Je vous fais entendre une toune. C'est une reprise. Ça, c'est clair, net et précis. Mais le défi pour vous, c'est de me dire qui chante la version originale de cette reprise-là. Et là, attention, petite odeur de spray net, petite odeur d'années 80 ce matin avec notre chanson en nomination.

n'ont pas utilisé pour une publicité de rasoir Gillette oui. Vénus. Pas le choix avec un nom de rasoir comme Vénus. Il n'y avait comme pas le choix d'utiliser cette pub-là. Ouais, c'est ça. Ça a été payant pour qui? Peut-être pas Bananarama, parce que c'est pas eux autres qui ont fait la version non. originale de cette toune-là. Et je dois te dire que je pense que j'aime mieux l'original pour la petite twist qu'elle a. Mais là, vous devrez me dire qui est l'interprète original de ce gros classique signé Bananarama, Vénus, parce que c'est une reprise, hein? Alors, qui a chanté la version originale de cette chanson-là? 418-724-9870. Vous tentez votre chance ce matin. Vous avez le droit de faire des petites recherches avant, là, on vous en voudra pas. Et on vous dévoile la toune, puis on vous en fait entendre un petit bout dans les prochaines minutes. Lui, je pense qu'il y a personne qui peut oser faire des reprises de ce gars-là. Son univers est tellement flyé qu'il y a que lui qui peut vraiment chanter ses chansons. Jean Leloup, je joue de la guitare.

0: Joue de la guitare.
1: Jean Leloup dans les 100 000 matins à 8h22. Notre jeu d'eau ce matin, on vous le rappelle, c'est une reprise. On vous a fait entendre une reprise tantôt, celle de la formation Bananarama. La chanson Venus qui a connu énormément de succès fin 80, début 90. Hein, ça sonne très ça.
2: 80, ouais. Je me souviens.
1: Fin 80.
2: Là. L'émission avec Rock Voisine.
1: Top musique, top jeunesse. En tout cas, on a fait le même.
2: Puis là, il y avait des performances, des tunes, tu sais, le genre le top anglophone, le top francophone, mais dans le top anglophone. Moi, mon père était bien focus quand l'extrait de Bananarama jouait.
1: Ah ben les filles étaient pas là de pantoute.
2: Ben
1: hein,
2: non,
1: si,
2: on avait pris des grandes girafes.
1: Alors, qui était l'interprète original de ce grand classique de la musique? Vous avez été très nombreux à l'avoir via le 88-724-9870. Puis une petite étoile dans le cahier de notre amie Didi, parce qu'elle a poussé la recherche encore un petit peu plus loin.
2: Ben, elle nous a déstabilisé avec son Mariska Varecce.
1: Qui c'est ça?
2: C'est la chanteuse de The Shocking Blue.
1: Et c'était la version qu'on recherchait. Et voici comment ça sonnait, la version originale.

0: danser là-dessus. Avec son drôle de chess.
1: Ouais, son chess beaucoup trop velu, Austin Powers.
0: Beaucoup trop à mon goût, en tout cas.
1: Alors, félicitations et bravo à tous ceux et celles qui ont eu la bonne réponse.
0: Ouais, bravo.
1: Via le texto 88-724-9870, on remet ça à nouveau demain. Puis tu sais, je disais, on n'a jamais fait ça en vendredi live, cette toune-là. Pourtant, je pense que ça aurait fité. La guitare acoustique très, très en évidence. Ta voix aurait peut-être probablement très fité là-dessus. Puis je me suis fait parler de vendredi live, samedi passé. J'ai joué au tournoi de golf Formule Rita qui était présenté au Golf des Sources.
0: Ah, t'as joué à ça, toi,
1: bravo. Oui, puis au souper, j'étais assis à côté... de M. Fort Sympathique, que je salue. Salut à Alain, à qui j'ai piqué une petite jasette. Il dit, hey, je vous écoute le matin. Hey, c'était bon les vendredis quand tu sortais la guitare, tout ça. Ben, Alain, musicien aussi de son côté, ça fait qu'il avait remarqué ça, tu sais. Il dit, ouais, ben là, on était dû pour passer à autre chose, puis c'est ça. Mais, souper Fort Sympathique, tournoi également Fort Sympathique. Bon, à la fin, c'était pas chaud samedi.
0: T'as-tu gagné des affaires, là?
1: Hey, je sais pas. Je sais pas. On va peut-être avoir un coup de téléphone aujourd'hui. Vous dire félicitations, vous avez gagné un kayak.
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13: Un avion cargo Hercule de l'armée américaine s'est réfugié quelques jours à l'aéroport de cette île. À la suite d'une panne mécanique, l'appareil arrivé mercredi soir a apparemment dû attendre du renfort pour les réparations. Le corps policier d'Ouachatmac Maliotenam a conclu une entente au début du mois pour patrouiller dans la communauté d'Equanichit. Le directeur de la SPUM envisage aussi d'offrir des services de sécurité publique à Noutachquan. Le conseil des Innus de Ouachatmac Maliotenam et le directeur de la SPUM ont accueilli la semaine dernière le chef et les élus de Noutachquan pour parler de sécurité publique. Quatre candidats à l'élection provinciale ont échangé devant environ 80 citoyens réunis samedi au Parc des Pionniers à Baie-Comeau dans le cadre d'un débat sur les enjeux alimentaires préoccupant la Côte-Nord. L'activité visait à faire en sorte que l'alimentation soit un enjeu électoral. Et puis avec une trentaine d'exposants sur la rue Père-d'Hiver, devenue piétonnière et un public curieux, le premier marché l'archipel est un succès aux yeux du principal organisateur, le directeur de la Chambre de commerce de Sept-Îles, Ouachatmac Maliotenam, Christophe James. La programmation diversifiée a attiré plusieurs familles, surtout samedi, avec une météo favorable. En plus des exposants et restaurateurs, l'organisation avait prévu de nombreuses distractions. Le directeur de la Chambre estime que cette première édition fournit de bons arguments pour proposer un retour de l'événement l'an prochain. Détails sur macotenord.com.
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0: Quelques averses au menu pour cette île et Port-Cartier en ce lundi 21 septembre. Ce sera généralement nuageux lorsque la pluie va cesser en mi-journée avec un maximum à atteindre de 13. Ça se passe ce samedi sur le coup de 20 heures, lancement de la 17e saison de la Ligue d'improvisation de cette île dans le cadre des Journées de la culture. Alors, à 20 heures au petit théâtre du Centre socio-récréatif, les quatre nouvelles équipes animation et DJ arbitrent sur place dans une formule de deux mini-matchs.
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1: 8h31, bon, on va se le dire, on est à deux semaines du jour du vote. Le 5 octobre prochain, plus que deux semaines à la campagne électorale. Qu'est-ce qui retient l'attention dans la campagne au cours des prochaines heures? Qu'est-ce qui a retenu l'attention en fin de semaine? On fait un gros bilan de tout ça avec notre journaliste Michel Scarpino dans un moment. Après la toune qui lance les choses au Centre Bell, quand le Canadien embarque sa glace, c'est cette toune-là qui joue. Je suis pas d'accord avec le choix de la toune.
0: Bon.
1: Puis je l'ai déjà dit.
0: Ben, avec le Canadien, t'es souvent pas d'accord.
1: Hein? Non, mais c'est parce que je comprends qu'il y a un build-up dans cette toune-là, puis c'est ça l'ambiance. Mais moi, tu sais, la toune s'appelle Fix You. Ça veut dire qu'il y a quelque chose à réparer, tu sais.
0: Ouais, c'est pas c'est... le message.
1: Mais... de la misère avec ça. Mais bon, les gars du Canadien l'aiment bien, puis c'est cette toune-là qui les fait rentrer sur la glace. Coldplay en musique à 8h32.

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1: Oh. 8h37, vous le savez, à cette heure-là, c'est le moment de jaser. Campagne électorale, notre chronique Québec 2026, avec notre journaliste de la salle des nouvelles Arsenal Média, mesdames, messieurs, monsieur Michel Scapino.
2: Michel.
1: Salut Michel, bon, comment ça va?
3: Yeah, ça va bien, merci vous-même.
1: Tu te fais pas à cet accueil-là, hein?
3: Écoute, moi, toutes les fois, je fais le saut. C'est vraiment un accueil triomphal.
2: Chez vous, ça se passe pas comme ça quand t'arrives du bureau?
3: Non, je te dirais que non, c'est pas tout à fait comme ça, mais c'est le fun quand même.
1: Michel, on parle campagne électorale, bien sûr. Bon, oui. La campagne, on est à 2 semaines, jour du vote, déjà. Quand même. Et il y a des trucs qui ont retenu l'attention en fin de semaine, entre autres le Parti conservateur qui a fait des propositions pour aider le Québec, dans le fond, à essayer de rebouger la courbe démographique. On sait, on fait pas énormément d'enfants. On veut essayer de favoriser ça avec une certaine politique familiale du côté de M. Duhamel. On peut-tu appeler ça comme ça?
3: Bébé bonus, je sais qu'il y a des gens qui appellent ça comme ça, effectivement. Là, le Parti conservateur a fait justement des annonces en ce sens-là. Le Parti québécois également, le chef péquiste Paul Saint-Pierre Plamondon, qui lui aussi voulait augmenter la natalité au Québec, là, parce qu'on le sait, le taux de natalité, c'est en baisse. On parle d'1,3, 1,36 enfants par femme en 2025, ce qui serait du jamais vu. Mm-hmm. Alors, Paul Saint-Pierre Plamondon a dit que certaines études estiment là, qu'on pourrait leur faire monter à 1,9% si on prenait en compte toutes les personnes qui veulent avoir des enfants, mais peuvent pas se le permettre financièrement. Si on l'a entendu souvent, des gens qui disaient, bon, regarde, moi, je vais attendre d'avoir les moyens avant d'avoir des enfants, mais si tu attends d'avoir les moyens, t'en auras jamais. C'est comme ça.
1: Ouais.
3: Alors, Christine Fréchette qui a réagi en parlant d'une approche conservatrice portée par Paul Saint-Pierre Plamondon, une sorte d'alliance entre le Parti québécois et le Parti conservateur, parce que le bébé bonus avait fait, bon, on l'a dit en entrée de jeu, là, qui faisait l'objet d'une annonce de la part de la formation politique du chef Éric Duhaime. Donc, un enjeu qui est très important, je pense, duquel on n'a pas fini, justement, de jaser là, au fil des prochains jours, prochaines semaines.
1: Ça risque peut-être de rebondir dans le débat de mercredi à Radio-Canada, d'après toi, Michel?
3: Ben, peut-être que ça pourrait rebondir, effectivement, parce que c'est un sujet qui suscite les passions, puis ce débat-là est très attendu. On aura l'occasion de s'en reparler, mais c'est un débat qui est très, très, très attendu. Mercredi, c'est le dernier des trois avec les 5 chefs.
1: Dans les autres trucs qui ont retenu ton attention, campagne électorale, des choses qui nous touchent particulièrement dans l'Est du Québec avec des promesses, entre autres, Parti libéral, par rapport au régime forestier, on veut réformer ça si on est élu dès la première année d'un mandat libéral.
3: Oui, le régime forestier qui a tellement fait jaser, là, je sais, dans le Bas-Saint-Laurent, ça a été le cas, au Saguenay-Lac-Saint-Jean, Côte-Nord, Haute-Mauricie également.
1: Hey, en plus, Michel, dans le Bas-Saint-Laurent, celle qui portait ce dossier-là jusqu'à temps qu'il y ait un remaniement du gouvernement Legault à l'époque, c'était Maïté Blanchette-Vézina qui était députée de Rimouski, puis qui était la ministre qui était chargée de ce dossier-là, mais bon, ça a pas passé, puis on connaît la suite de l'histoire dans le comté ici, là.
3: Madame Blanchette-Vézina qui était ministre des Forêts à l'époque.
1: Ouais. C'est ça.
3: Justement, Charles qui était au Lac-Saint-Jean hier, s'en est pris à la CAQ, disait-il, qui a laissé le régime forestier s'essouffler durant son règne de 8 ans. Il a attaqué Mme Blanchette-Vézina, qui a présenté, tu l'as dit, une réforme du régime forestier, la loi 97, qui a dû être retirée. Et M. Milliard a promis que les produits québécois seraient systématiquement considérés dans les projets de construction, de rénovation et d'infrastructures. Je sais qu'il n'est pas le seul à avoir parlé de justement cette possibilité d'introduire davantage de produits forestiers, mais il en a fait un engagement. Je me permets de dire que la semaine dernière, l'Alliance des communautés forestières, c'est un organisme qui représente des municipalités et des entreprises forestières de la Côte-Nord, du Saguenay-Lac-Saint-Jean et de la Haute-Mauricie, avait dénoncé le fait qu'il n'y avait pas été question de foresterie lors des 2 premiers débats des chefs. Okay. Il disait que les candidats avaient promis de porter le message à leur chef pour que les forêts soient dans les priorités, mais on n'en a pas vraiment parlé.
1: Puis autre chose qui nous touche particulièrement dans l'Est du Québec, les infrastructures portuaires, promesse de la part de Mme Fréchette dans ce dossier-là aussi, en terminant.
3: On a appris ça durant la fin de semaine. La CAQ a dévoilé sa stratégie maritime pour les infrastructures portuaires et le développement de constructions navales. Un nouveau gouvernement Fréchette diversifierait les marchés en plus de développer des nouveaux corridors commerciaux, justement entre Québec, l'Europe, l'Afrique du Nord. Le gouvernement Fréchette, s'il était réélu, le nommerait aussi un envoyé spécial au développement du Saint-Laurent et du commerce maritime. Christine Fréchette s'est aussi engagée là à investir 300 millions dans les infrastructures portuaires et dans le corridor du Saint-Laurent. On disait que près de 70 % des exportations internationales de marchandises québécoises étaient destinées aux États-Unis en 2025, ce qui faisait du fleuve un levier stratégique pour ouvrir de nouveaux corridors commerciaux. Donc, on veut élargir davantage.
1: Oui, puis on le sait, nous autres, dans l'Est du Québec, on les voit, nos infrastructures portuaires, puis on voit qu'ils ont besoin d'amour en tabarnouche.
3: Oui, effectivement. Alors, c'est pour ça qu'on entend parler, justement, de différentes initiatives qui pourraient être mises de l'avant.
1: Michel, merci beaucoup pour ce petit résumé de la campagne électorale.
2: Merci,
1: on te
2: Michel.
1: Retrouve à nouveau demain pour notre chronique Québec 2026.
3: Merci à vous deux. Bonne journée.
1: Salut, Michel.
2: Bye.
3: Salut.
1: Michel Scarpineau de la salle des nouvelles d'Arsenal Média pour notre petit résumé de la campagne électorale. Pour réécouter le tour, cette chronique-là sera disponible section en rattrapage sur les sites web de Haut dans l'Est du Québec. Coriace en musique. Ah.

0: bien.
1: Ah non, non, non, non. Corias, il est tout mêlé dans ses saisons. C'est pas le printemps, c'est l'automne qui s'en vient, tabarnouche. Mais il nous chantait printemps dans les 100 000 matins sur Haut dans l'Est du Québec. Vous restez là dans un instant, notre sujet du open mic. Une triste histoire racontée ce matin dans le Journal de Montréal, Journal de Québec, d'un jeune homme qui est décédé, accident de la route.
2: 18 ans.
1: La cause probable, ce sera endormi au volant. Et là, sa famille sort publiquement pour sensibiliser les gens à l'importance de... Quand tu te sens fatigué puis tu conduis, arrête-toi donc, repose-toi. C'est le message qu'ils veulent lancer. Puis ça nous a interpellés ce matin.
2: Il y en a, tu sais, qui le font déjà depuis longtemps, d'autres qui ont du travail à faire.
1: On va se chasser de ça dans un instant. Dans les 100 000 matins sur Haut. 100
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2: Des fois, faut se parler de sujets plus sérieux. Et Journal de Montréal, Journal de Québec, qui nous raconte une histoire vraiment triste ce matin. Puis surtout une histoire que faut se rappeler qu'il y a des choses qui sont importantes quand on prend le volant. La fatigue au volant, ça peut être mortel. Et on nous raconte l'histoire du jeune Miguel Mekish qui avait 18 ans, qui a perdu la vie dans un face-à-face le 10 septembre dernier sur la route 155 à Mauricie. Miguel, il revenait d'un travail de nuit dans une scierie. Il avait commencé à travailler vers 21h, puis peu avant 7h le matin, il rentrait chez lui à Trois-Rivières. Il venait d'aménager à Trois-Rivières avec sa blonde dans un appartement, tout ça. Puis son véhicule a dévié dans voie inverse, a frappé un poids lourd qui l'a vu venir, mais que malheureusement, le temps pour freiner et de ralentir, il pouvait absolument rien faire pour l'éviter. Et le jeune homme qui est mort sur le coup. Et l'hypothèse des policiers, c'est qu'il aurait pu s'endormir au volant. On dit c'est une hypothèse. On n'est pas 100% certain de ce qui s'est passé, mais c'est probablement ça qui s'est passé.
3: Ça laisse croire ça. Hein?
2: Et la famille qui sort ce matin dans les médias pour rappeler aux automobilistes que quand vous vous sentez fatigué, le seul moyen d'éviter des tragédies comme ça, c'est de s'arrêter puis de se reposer une couple de minutes.
3: Est-ce que tu le fais, Mathieu?
2: Je devrais le faire.
3: Moi,
2: je le fais
3: quoi?
2: Pas. Je combats le sommeil trop souvent.
3: Mathieu?
2: En particulier, là, sur l'autoroute. Hey, l'autoroute 20, là. Tu sais, quand
3: c'est
2: tu tombes sur le 4 voies.
3: C'est une
2: là,
3: ligne droite, là.
2: Hey, en plus, moi, le char, je chauffe quasiment tout seul, là. Tu sais, j'ai juste à mettre les mains sur
3: mais
2: le volant.
3: C'est ça pour beaucoup de monde aussi, là. Le cross control.
2: Je l'avoue.
3: L'assistance.
2: Non, non, je l'avoue. Des fois, je combats trop le sommeil. Je devrais prendre la première sortie. Je dirais, hey, on va arrêter un petit 5 minutes, 5-10 minutes. Juste le temps de canter, tu sais. Ça sert à rien de, ah, oh, je vais mettre la musique plus fort. Ben non.
3: Non. Écoute.
2: Ah, oh, je vais ouvrir la fenêtre. Ben non. Ah, oh, je vais arrêter de me chercher un café. Non. C'est de se reposer. C'est de s'arrêter. C'est ça qu'il faut faire. De bouger, de sortir de la voiture.
3: Ouais.
2: Tu sais, j'en ai fait de la route hier. Puis quand on a arrêté à Trois-Pistoles, il fallait que je charge un petit peu. Il m'en manquait un petit peu pour arriver à Rimouski avec ma voiture électrique. C'était le temps que j'arrête. Puis je l'avoue, c'était le temps que j'arrête parce que je me sentais fatigué, j'avais une journée dans le corps, tu sais. On est allé fêter 19 ans de ma fille, puis je l'avoue, j'aurais dû arrêter avant, mais j'ai arrêté juste une fois rendu à Trois-Pistoles, tu sais, c'est
3: moi,
2: ça.
3: Moi, Mathieu, sais-tu quoi? Je le fais. Et ce que je trouve bien, c'est que ma fille le sait que c'est important. Parce que souvent, elle est avec moi sur la route. Puis quand je suis fatiguée, je dis, maman est fatiguée, elle va prendre un petit 15 minutes.
2: Ben oui.
3: Tu sais, quand je suis allée chercher mon chien vendredi dernier, je m'étais levée très tôt, même si j'avais essayé de me coucher plus tôt la veille. Tu sais, nous, notre horaire fait qu'on se lève tôt. Alors, je suis arrêtée. Écoute, dans un stationnement à Trois-Pistoles, il y a un petit café, là, juste avant d'arriver pas loin de la fromagerie.
2: Mm-hmm.
3: En arrière, dans un parking avec plein de monde. Mais j'ai baissé le banc.
2: Ben
3: ma fille, elle me dit, je peux-tu écouter des vidéos? Je dis oui. Pas
2: elle
3: trop
2: en
3: fort.
2: A profité.
3: Ah, t'as vu. Elle a vu la porte ouverte.
2: Ben
3: elle a
2: oui.
3: dit parfait. Alors, elle a écouté son Winnie Bed qui m'emmerde. Puis, il est pas trop fort. J'ai vraiment été capable de pouvoir m'assoupir en 15 minutes. Puis, ça a été vraiment efficace, je te jure.
2: Ça a été un power nap.
3: Un
2: là.
3: Power nap.
2: Ben oui.
3: Sinon, écoute, je vois de plus en plus. Parce que, tu sais, moi, je suis une maman, là, des fois, la vessie me demande d'arrêter plus souvent. Je vais dans les escales puis dans les haltes routières du gouvernement.
2: Mm-hmm.
3: Puis, il y a des gens. Je vois souvent là des conducteurs qui font des étirements, des exercices, qui sont là à courir sur place autour des tables de pique-nique.
2: Uh-huh.
3: Et j'en vois de plus en plus,
2: ben,
3: je te
2: pour
3: jure.
2: Pour se délier les pattes, ça
3: dernièrement,
2: fait du bien.
3: J'en vois à chaque fois, à chaque escale, pour se délier les pattes, pour juste s'activer. Tu sais, si tu t'actives un peu, ton rythme cardiaque s'active, ça te réveille aussi. Puis tu sais, t'en parlais, là, mâcher de la gomme, lever le volume de la radio, chanter, baisser les vitres.
2: Ben non.
3: C'est pas des solutions. Le café, on dit que ça peut être une option.
2: Moi, ça me fait rien le café, ça fait que c'est même
3: c'est
2: pas
3: ça.
2: Une option.
3: Mais selon ce que j'ai trouvé comme outil pour pouvoir nous aider avec le sommeil sur la route. On appelle le café stratégique. Dans le fond, si on ressent la fatigue, on prend un café juste avant de faire une courte sieste de 15-20 minutes. La caféine, elle met

0: 20 minutes à agir.
1: Ah oui, OK,
0: c'est
1: avant
0: comme
1: que ça kick-in.
0: Si tu t'offrais un doublé.
1: OK.
0: Le petit répit et encore le café pour pouvoir, après ta sieste, remonter la pente.
1: Tu sais, dans l'article du journal ce matin, il y a la tante du jeune Miguel qui dit « Mon chum travaille depuis 15 ans à la même usine. » Puis lui, ce qu'il fait... Ben, s'il sent qu'il s'endort, il s'arrête parce qu'il sait qu'il a besoin d'être 100% focus sur route-là qu'il prend pourtant tous les jours. Puis tu sais, les chiffres qui ont été publiés par la Société d'assurance automobile du Québec montrent une petite idée de l'ampleur du problème au Québec. On dit que 92 personnes, en moyenne, à chaque année, meurent dans des accidents qui sont liés à fatigue au volant. C'est 24% des victimes de la route. Ce qui fait que, tu sais, la fatigue au volant, c'est pas juste d'être un peu moins attentif, ça peut devenir dangereux. Puis tu sais, c'est pas juste ta vie entre les mains, c'est les gens que tu croises qui sont avec toi sur la route. Eux autres aussi sont impliqués dans ça, là.
0: C'est comme si tu conduisais une bombe, là. C'est un peu intense, là, mais tu comprends que c'est une arme. C'est une arme.
1: Sauf si c'est un peu intense.
0: Que tu promènes. T'as besoin d'être focus. Ah oui. Tout le temps.
1: Puis tu sais, ce matin là, cette jazzette là, c'est pas pour faire la morale à personne. Tu sais, on est pas mieux que tout le monde. Tu sais, moi je l'avoue. Bon, toi t'es peut-être un petit peu plus, je dirais prudente que moi là-dessus.
0: Sais-tu quoi? Je suis exemple. Ma sœur est beaucoup sur la route avec son métier. Elle fait de la tournée. Elle a même un kit. Elle a un petit matelas, une doudou en arrière. Elle a une
1: minivan. Elle a une van.
0: Ben oui, mais c'est
1: elle a
0: ça.
1: De la place pour ça.
0: C'est ça qui me motivait de le faire, de dire, écoute là. J'ai un habitacle, tu fais une petite craque dans la fenêtre, puis t'en profites. Là,
1: tu sais, c'est pas, il me reste une demi-heure, il me reste 20 minutes. Non, le but, là, tu sais, c'est d'arriver vivant à destination. Ouais. C'est pas un concours de vitesse.
0: Mais non.
1: Puis c'est ça. Puis tu sais, quand on prend l'exemple du jeune Miguel, il avait 18 ans. Il avait la vie en avant de lui.
0: L'avenir.
1: C'est ça qui est arrivé. Puis là, malheureusement, cette histoire-là qui nous rappelle qu'au volant, faut absolument pas négliger la fatigue. Puis faut en être conscient dans nos déplacements.
0: Est-ce que vous faites des petits dodos, des fois, sur la route, des dodos de sécurité? J'espère que vous allez me répondre oui, mais je serais curieuse d'avoir votre avis là-dessus via le 418-724-9870, que ce soit votre métier ou non d'être sur la route.

0: C'est déjà presque tout pour cette édition des 100 000 matins de ce lundi 21 septembre. Dans les trucs qui ont retenu notre attention ce matin, bien sûr, le retour de Madame Gagné.
1: Ah, mon Dedou. J'avais hâte, moi aussi. J'avais hâte de, tu sais, de retomber dans ma routine. J'avais hâte de quitter mon divan, d'arrêter de voir ma chambre à coucher. Puis, ben, j'étais écœuré de boire de l'eau. Ah, mais ça, ça reste que c'est une bonne nouvelle.
2: Continue de t'hydrater, oui. Là. Arrête pas ça pour autant, là.
1: Le seul bon timing, la seule affaire, c'est que j'ai pu m'occuper un peu plus de mon bébé chien qui est arrivé à la maison.
2: Ben c'est clair que ça fait une différence.
1: Oui.
2: Pour lui et pour
1: écoute,
2: toi.
1: Écoute, on s'est couché collé.
2: Attends, en profiter un petit peu.
1: Ah, c'est sûr, c'est sûr. Mais ça a été, c'est comme, c'est mon acétaminophène naturel.
2: Dans les trucs, vous allez retrouver dans la section rattrapage sur les sites web de haut 98.7, 95.3 et 99.1. Ce sondage sur les intentions de vote des Québécois, ça a pas bougé en tête, mais ça bouge en arrière en troisième position. On a jasé de ça. On a parlé aussi de ce phénomène. De la fatigue au volant avec cette histoire triste publiée ce matin, Journal de Montréal, Journal de Québec. Un jeune homme de 18 ans, il venait d'acheter sa première voiture, puis il y a eu un accident parce qu'il s'est endormi au volant. Malheureusement, il en est décédé. Et il y a beaucoup trop de gens qui roulent dans des conditions de fatigue encore au Québec. Puis on en a jasé un peu de ça ce matin.
1: Imagine-toi les parents, dans quel état ils sont. Faut pas étiqueter non plus les jeunes au volant associés avec l'alcool ou encore de certaines folies, là, genre témérité.
2: Mm-hmm.
1: La fatigue, il n'y a personne qui est à l'abri de ça.
2: Les matchs pré-saison du week-end dernier pour le Canadien contre les Maple Leafs de Toronto. À quoi s'attendre pour le match de ce soir contre les Sénateurs d'Ottawa? Mm-hmm. On a jasé dans la game avec Gilbert Delorme. Petit tour d'horizon également pour la campagne électorale. Qu'est-ce qui a retenu l'attention le week-end dernier? On a fait notre jasette du lundi avec Michel Scarpino pour notre chronique Québec 2026. Vous allez retrouver ça dans notre site web, dans la section En rattrapage. Hey, on vous retrouve demain matin, 6h. Pour votre retour, pour votre réveil dans l'Est du Québec. Le retour, c'est Sylvain qui s'en charge. Sinon, il y aura à surveiller notre chronique La Game demain avec Gilbert Delorme. Qu'est-ce que Gilbert a pensé des matchs pré-saison contre les Sénateurs d'Ottawa? Ça joue à Trois-Rivières aujourd'hui. Vous allez faire comme « Ah tiens, l'amphithéâtre a changé. » Raison de plus, c'est pas à Montréal, c'est pas à Québec. C'est à Trois-Rivières que ça se passe. Alors, on va se jaser de ça avec Gilbert demain matin. Ratez pas notre rendez-vous, 7h30. Le meilleur de la musique avec Chuck Noël, ça s'en vient dans un instant avant l'arrivée de Larac Gonzalez pour votre heure du lunch dès midi sur Haut. Ici Mathieu Guimond, passez une excellente journée. Bon retour, Madame Gagné.
1: Ah, merci.
2: Et on sera là à nouveau demain matin dès 6h pour votre réveil.

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2: Bon lundi, bon début de semaine, mon nom est Chuck, je m'installe sur le meilleur de la musique au travail à Oh. J'espère que t'as passé un très beau week-end. Et aujourd'hui, c'est la dernière journée complète de l'été, oui quand même. Ça rend nostalgique de l'été 2026, puis on va en profiter au maximum avec un band qui a remarqué l'été 2026, Almost Monday, le groupe qui vient nous voir au Québec bientôt, en plus du côté de Montréal, le 2 octobre prochain. Et pour commencer, un classique, c'est tellement bon. Une belle chanson, des paroles qui fessent avec la première phrase qui dit tout simplement « Je renoncerai à l'éternité juste pour te toucher ». Vraiment cute. Ça peut être vraiment épeurant aussi, mais dans ce cas-ci, c'est vraiment une belle chanson. C'est Iris Goo Goo Dolls sur le meilleur de la musique à haut.

Pain Lépine s'en vient en haut avec Mentir, lui qui va être en spectacle à Saint-Hyacinthe aux Haricots le 26 septembre et par la suite, 3 octobre, un samedi en plus, ça va être festif avec Arpin Lépine à Québec au Grand Théâtre. On a pour l'instant une toune qui était dans le deuxième American Pie qui fêtait son 25e anniversaire récemment. C'est Smooth Criminal, la reprise d'Alien Farm sur le meilleur de la musique à haut.

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1: On vient d'entendre Sarah Dufour, elle qui vient de lancer son nouvel album Dolbo Mistassini, était même du côté de Tout le monde en parle hier pour parler de son nouvel album. Elle a même invité plein de journalistes à venir à Dolbo Mistassini vivre l'ambiance et qu'est-ce qui a inspiré l'album. Je trouvais tellement que c'est une bonne idée. J'espère que les artistes vont faire de plus en plus ça. Je pense que ça peut être vraiment une très bonne idée. Le prochain artiste, lui, ben il vient d'Angleterre. Fait que moi, si jamais ils veulent m'inviter pour leur prochain album, ça va me faire plaisir d'aller prendre le thé en regardant Big Ben. C'est Corner Shop qui s'en vient sur le meilleur de la musique à haut.
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Louis-Jean Cormier s'en vient sur le meilleur de la musique avec tout le monde en même temps. Et Bedroom Posters de Yellow Card, Good Charlotte. Et chanson qui est produite par Travis Barker de Blink 182. Ça, c'est un premier trio dans mon livre à moi. Et ça s'en vient dans les prochaines minutes. Le temps d'entendre les colocs de leur album Dehors Novembre. On y trouvait une chanson qui s'appelle PC au moins, qui est une critique du capitalisme et des classes sociales. C'est ce qu'on écoute en ce lundi sur le meilleur. La musique à haut.

0: Enfin, ce soir, le match préparatoire du Canadien contre les Sénateurs d'Ottawa à 19h. Un match bien spécial qui aura lieu du côté de Trois-Rivières. Ça va être un moment particulier pour Zachary Bolduc, qui est originaire de là. Il y a Samuel Montembeau aussi, qui vient de Bécancourt, qui est pas très loin de Trois-Rivières. Je pense que l'équipe va être prête. On voit que les joueurs du Canadien, en ce moment, les jeunes joueurs sont vraiment passionnés et qui ont travaillé fort tout l'été. Il y a pas bien, bien de monde là-dedans que leur corps était pas prêt. C'est le titre de la prochaine chanson, My Body Isn't Ready. Summer s'en vient sur le meilleur de la musique à haut.
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10: L'avion cargo Hercule de l'armée américaine s'est réfugié quelques jours à l'aéroport de cette île. À la suite d'une panne mécanique, l'appareil arrivé mercredi soir a apparemment dû attendre du renfort pour les réparations. Et puis avec une trentaine d'exposants sur la rue Perdivet, devenue piétonnière et un public curieux, le premier marché l'archipel est un succès aux yeux du principal organisateur, le directeur de la Chambre de commerce de Sept-Îles, Ouachatmac Malioténam, Christophe James. La programmation diversifiée a attiré plusieurs familles, surtout samedi, avec une météo favorable. Le directeur de la Chambre estime que cette première édition fournit de bons arguments pour proposer un retour de l'événement l'an prochain. Détails sur macotenord.com.

Hier, c'était partout sur mes réseaux sociaux. Là. Évidemment que je suis quelqu'un de mon âge, fait que Newfound Glory, pour plusieurs, ça a été un band fort du début des années 2000. Et on a malheureusement appris la triste nouvelle que le guitariste de Newfound Glory, Chad Gilbert, est décédé à 45 ans après une longue lutte contre le cancer. Newfound Glory, c'était écouter du Simple Plan, Sum 41. Et ce genre de band, tu peux reconnaître cette chanson-là. Yeah! C'est leur gros tune, My Friend, Over You. C'est une chanson qui a joué à Musique Plus. Là, on est en plein dedans. Là, les années Musique Plus, les années de ces groupes-là. Donc, je voulais souligner ça ce matin, le décès du guitariste Chad Gilbert. C'est un band qui a marqué mon secondaire Newfound Glory. Et c'est un groupe qui a été inspiré par le prochain artiste, évidemment, comme plusieurs autres dans le style. C'est Green Day, Time of Your Life, Good Riddance, sur le meilleur de la musique à haut.

0: Est-ce que t'es allé voir le dernier film de Resident Evil? Et si t'as grandi dans les années 90, début 2000, il y a toujours eu une arcade quelque part. C'est pas dans les cinémas de Resident Evil. J'ai connu les jeux vidéo, mais très peu suivi les films, pour être bien honnête. Mais là, je suis vraiment curieux parce que c'est le nouveau numéro 1 du box-office nord-américain. Et c'est très impressionnant, même par rapport aux autres films de la franchise. On a commencé ça avec un box-office à 60 millions de dollars, tandis que le record dans la franchise, c'est en 2010, avec 26 millions de dollars en Amérique du Nord pour le premier week-end. Donc, vraiment un engouement. Ça pique ma curiosité et j'aimerais bien ça aller le voir, surtout là, avec éventuellement l'Halloween qui approche. Je pense que ça peut être vraiment de circonstances. On a Alex Warren qui s'en vient avec Fever Dream sur le meilleur de la musique à haut.
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vient d'entendre les trois accords en ce lundi. Bon début de semaine. On a Too Sweet du chanteur irlandais Ozier qui s'en vient dans les prochaines minutes. Et pour l'instant, c'est Guillaume Frenette sur le meilleur de la musique à haut.

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1: Le Festival Western de Saint-Tite a dressé son bilan malgré les événements tragiques qui ont eu lieu au festival cette année. On parle de concerts qui ont été très populaires, entre autres dans le dernier week-end avec Cameron Whitcomb, qui donne encore une fois tout un show sur scène. On a même affiché complet pour la première fois cette année sur la scène qui est dans le champ. Je pense que dans l'ensemble, les gens qui sont allés ont vraiment apprécié leur expérience. Et peut-être qu'un jour, on y verra Locoms. Ce serait complètement fou. Il s'en vient avec Back in the Saddle dans les prochaines minutes. Et pour l'instant, Fatboy Slim, c'est là dans deux petites secondes. Oh.

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3: Un avion cargo Hercule de l'armée américaine s'est réfugié quelques jours à l'aéroport de cette île. À la suite d'une panne mécanique, l'appareil arrivé mercredi soir a apparemment dû attendre du renfort pour les réparations. Et puis avec une trentaine d'exposants sur la rue Perdivet, devenue piétonnière et un public curieux, le premier marché l'archipel est un succès aux yeux du principal organisateur, le directeur de la Chambre de commerce de Sept-Îles, Ouachatmak Malioténam, Christophe James. La programmation diversifiée a attiré plusieurs familles, surtout samedi, avec une météo favorable. Le directeur de la Chambre estime que cette première édition fournit de bons arguments pour proposer un retour de l'événement l'an prochain. Détails sur macotenord.com.

0: plaît, Denis.
1: On vient d'entendre Kevin Parent et Boomerang. Et ce qui est le fun de ce titre-là, c'est que tu le lances, puis le titre, il revient. Boomerang s'en vient. Cette fois-ci, de Chalk avec Claudia Bouvette. Le temps d'entendre Boys of Summer. Oui, c'est la dernière journée complète d'été. On en profite avec The Atteries en ce lundi sur le meilleur de la musique à haut. Oh.

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2: 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Grosse tonne de warm-up, ça. Dans les arénas, dans les stades de foot. Lose Yourself. C'est Eminem qui s'en vient sur le meilleur de la musique à haut.
1: Dans un instant, que le meilleur.

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Ton rendez-vous 100% sport, 100% divertissement, ça s'en vient dans les prochaines minutes. La Rack et Gonzalez, le temps d'entendre du Linkin Park et pour l'instant du Brandon Mix. C'est là-dessus qu'on va se quitter. Mon nom est Chuck, je te souhaite un très beau lundi à l'écoute de Oh Goodbye!

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7: L'avion cargo Hercule de l'armée américaine s'est réfugié quelques jours à l'aéroport de cette île. À la suite d'une panne mécanique, l'appareil arrivé mercredi soir a apparemment dû attendre du renfort pour les réparations. Et puis avec une trentaine d'exposants sur la rue Perdivert, devenue piétonnière et un public curieux, le premier marché l'archipel est un succès aux yeux du principal organisateur, le directeur de la Chambre de commerce de Sept-Îles, Ouachatmac Malioténam, Christophe James. La programmation diversifiée a attiré plusieurs familles, surtout samedi, avec une météo favorable. Le directeur de la Chambre estime que cette première édition fournit de bons arguments pour proposer un retour de l'événement l'an prochain. Détails sur macotenord.com.

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3: Ah! 11h54.
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7: Bon lundi 21 septembre, bienvenue dans Larac Gonzalez pour une autre belle semaine de sport avec vous. Main dans la main. Main dans la main. Comment allez-vous, messieurs?
8: Comment ça va, Big? Hey, Big, je sais que c'est des gamers concours, mais quand c'est deux en deux, comment qu'on devrait commencer les choses ce lundi?
7: Ah ouais, tu veux partir avec ça, toi?
9: Ah ouais!
8: Pour hey, Big, deux en deux, come on, t'es... la tour, let's go!
7: T'es le premier à nous dire que ça veut rien dire, des matchs concours!
8: Je sais, mais c'est le peuple qui le réclame sur YouTube, Gonzo. Le hockey est enfin commencé. Deux matchs hors concours. Les gens sont gonflés à bloc. Come on!
7: C'est en sûr plus, que de battre Toronto.
9: Ben oui, de les battre deux fois dans la même journée, c'est parfait.
7: Ça a l'air que même s'il y avait eu un club C, on les aurait battus aussi.
9: Tu penses?
8: Ah non, je sais, Gonzo. Mais oui. Tu sais, Gonzo,

0: tu sais, Gazo, quand le peuple a des réclamations, tu sais, c'est important. Fait que on les écoute.
1: On est au service du peuple, Georges. Au service du peuple.
0: Oui, exact. Ah,
1: faut le dire. C'était des matchs hors concours, mais c'était quand même samedi soir et Cole Caulfield nous a prouvé que c'était samedi soir.
2: Ben oui.
1: Parce que
2: Cole est là samedi.
1: Samedi soir, prolongation. Cole est là mi-dedans.
2: Cole est là.
1: T'es où dans ton World Tour, là, Georges Larac?
0: Là, je suis noir, pas à peu près. Là. J'essaie d'arranger, de trouver une façon là, d'avoir plus de lumière.
1: Je peux te donner un conseil?
0: Ouais, vas-y.
1: Ferme le rideau en arrière.
2: Ouais, c'est ça, ferme le rideau.
1: Ferme le rideau, t'es à contre-jour.
2: Ferme,
1: ferme le rideau. Ferme le rideau.
2: Ferme le rideau.
1: Ferme le rideau en arrière, déjà, t'es correct.
2: Ferme le rideau.
1: Ferme le rideau, déjà là, ça va être moins pire. Parce que là, t'es contre la lumière, là. Fait que...
2: Ouais, là, on te voit mieux, là.
0: C'est-tu bon, ça?
2: Ben oui. On te voit, là. T'es encore noir, mais on te voit mieux, là.
1: C'est ça qui arrive quand tu fais des shows de radio dans les chambres d'hôtel, à gauche et à droite.
2: C'est qui, là? Il fait quoi, là?
0: Là, je suis à Mont-Tremblant en ce moment. Les gars avec Kirk Muller, Guy Carbonneau, Patrice Brisebois, Pierre Turgeon. C'est un événement qu'on a avec la compagnie Genesis. On est là pendant 2 jours. Je reviens, ben, j'étais au studio demain, là. Mais c'est un événement qu'on fait. On fait des keynotes, conférences et tout. On parle aux gens, speech de motivation et tout. Fait que, non, Gonzo, c'est ça. Après Saint-Tite, un beau petit 3h30 de route de Saint-Tite à Mont-Tremblant. Et là, je suis là. Fait que là, en ce moment, les gars sont en train de jouer au golf. Ben, malheureusement, je peux pas jouer au golf parce que faut que je travaille en ce moment.
2: Oui, faut que tu travailles.
0: Mais après notre show, faut que j'aille les rejoindre. Exact.
1: Moi, c'est... Au 19e?
2: Ça me brûle les lèvres.
1: Quoi?
2: Je veux savoir comment ça s'est passé à Saint-Tite. Ouais,
1: c'est sûr, ça a été tout croche.
0: OK. Pour commencer...
1: Non, honnêtement, Ben, je l'ai dit hors d'onde le vendredi. Je suis allé là une fois, moi, à Saint-Tite, OK? Et c'est parmi les pires bains de foule que j'ai eu de ma vie.
2: Pas agréable.
1: Fait que je connais Georges et son amour pour les foules, ça devait être catastrophique.
0: Ouais. Pour commencer, oui, il y a trop de monde. Il y a trop de monde. J'aime pas les foules et tu peux même pas marcher, tu peux pas bouger. J'ai une escorte partout où je devais aller avec un cart. J'avais besoin de ça, sinon j'aurais jamais pu me rendre à mon kiosque. Puis l'affaire, il est arrivé quelque chose, Gonzo, que ça m'est jamais arrivé. C'est la première fois de ma vie que ça l'arrive, OK?
1: T'as trouvé un chapeau de cowboy à ta taille?
0: Non.
1: Non, OK.
0: Pire que ça. J'étais là pour mon kiosque map, je prenais des photos avec les gens et tout. Mais figure-toi donc, samedi, la sécurité m'a mis dehors.
1: Pardon?
2: La sécurité t'a mis dehors?
0: Parce qu'il y avait trop de monde. Il y avait trop de monde, c'était en train de créer un bouchon, puis c'était dangereux. Fait que là, à cause c'était trop dangereux, ils ont dit, Monsieur Larac, il va falloir que vous en alliez. Il y a trop de monde, ça crée des bouchons, puis les autres kiosques à côté, ils chialent, puis le monde ne peut pas rentrer dans les kiosques. Il y a trop de monde qui sont là, qui viennent.
2: Oh,
0: puis là, ça venait de pire en pire. Fait qu'ils m'ont mis dehors.
1: C'est qu'il a fallu que je m'en aille. Le
2: gars est trop populaire, ils le mettent dehors.
0: Big! On a payé pour un kiosque, puis je me fais mettre dehors de mon kiosque qu'on a payé.
1: T'es-tu fait rembourser ou?
0: Non. Mais tu sais, Gonzo, je comprends pourquoi ils ont fait ça. Ils ont dit que l'année prochaine, ils vont nous offrir un chapiteau à l'extérieur pour que ça soit plus ouvert, puis pas à côté des autres, parce qu'ils n'avaient pas pensé que ça allait faire un bouchon comme ça. Mais pour vrai, il y avait trop de monde. Puis c'est vrai que si je serais resté, peut-être que ça aurait pu être dangereux. Tu t'aurais pas pu évacuer. Parce que dans des villes de même, Gonzo,
1: c'est
0: des petits villages comme ça. Quand, une personnalité vient de même, les gens sont tellement excités, c'est tellement rare que tout le monde était là. C'était fou. Là.
1: Mais il faut, comme tu dis, c'est aussi la manière que c'est fait là-bas. Tu sais, il n'y a comme pas vraiment de sortie une fois que tu rentres dans
0: Ouais, mais Big, c'est parce que Big, il y a des rues, mais les rues sont pleines.
1: Ça
2: craque de partout.
0: Toutes les rues, tu peux pas bouger, tu peux pas conduire, tu peux rien faire. Tu sais, il y a tellement de monde, c'est fou. Je sais pas comment les gens se parquent là-bas, c'est fou, j'ai jamais vu
2: une bain
0: de foule comme ça dans des rues
2: autant. Débile.
0: Oublie les kiosques de la scène et tout, là. Les rues telles quelles sont pactées de personnes.
1: Ouais. C'est un beau festival. C'est un beau festival,
0: mais si t'as des kiosques à avoir là-bas et tout, oui, pour ça, c'est bon parce qu'il y a beaucoup de monde. Puis tu sais, c'est ça. Moi, l'affaire, par exemple, que je comprends pas, c'est... Ben, là, il y a deux choses que j'ai remarquées, les gars. Premièrement, tu sais, les Link Country, là, la danse que les gens font, là.
1: Oui.
0: ben j'ai remarqué que finalement, il y a plein de différents styles.
1: Ben oui.
0: Il y a un style pour si t'as les cheveux blancs pis t'es vieux, puis il y a des styles si t'es plus jeune que ça bouge un peu plus. Mais ça a l'air que la danse en ligne, ben en regardant, il y a plein de styles différents. C'est assez divertissant. Quand tu regardes ceux qui bougent un peu plus, là, c'était divertissant. Regardez, c'était drôle.
1: Fait que là, attends mais un peu. Mais là, celle que chose, je t'ai faite vendredi, mettons, celle que je t'ai faite vendredi, je me situe entre les deux, j'imagine?
2: Ah, oh, détente les deux.
0: Non, ça, c'est pour les 80 plus.
1: OK, 80.
0: Ça, c'est
1: ah, il y en a que c'est un coefficient.
0: Montre-la encore. Montre-la aux gens.
1: Non, non, mais là, c'était rien, là, moi. Là, c'était comme, tu sais...
0: Montre-la,
1: montre-la. Hey! Oh! 1, 2, 3, 4... Je suis pas un adepte de danse en ligne, mais j'y vois, c'est. Mais c'est vrai que c'est relax habituellement. J'en ai pas vu des grosses chorégraphies, là.
0: Ouais. Ouais, puis Gonzo, tu sais, je veux dire salutations à tous les gens du peuple qui étaient là-bas. Il y en a beaucoup qui sont venus. Il y en a une couple avec les chandails et les casquettes du peuple, les gens qui écoutent le show. Les gens sont venus, ils disaient, genre, dis-leur donc de partir de la tourne au lieu de mettre du country, c'était drôle, là. Mais salutations à tous les gens qui sont venus. Puis Gonzo, ma recherche, elle a fonctionné. Parce que je t'ai dit que j'allais checker, voir s'il y avait des. J'avais des noirs à Saint-Tite.
1: Ah, ouais.
0: J'en ai trouvé trois!
1: Qui n'étaient pas trois ou Martel?
0: Toute la gang, elle avait trois! Non, Martel est pas venu.
1: Okay.
0: Fait que trois sans moi, là. Puis là, c'était drôle parce que, tu sais, c'était. Il y en a deux, c'était des gardes de sécurité. Puis l'autre, c'était une femme qui avait un kiosque en face de moi qui faisait des confitures à base de fruits pis tout ça. On était les seuls.
1: Une de celles qui a voulu que tu sois expulsé.
0: Mais mec, moi, j'ai jamais vu ça. Mec, j'ai jamais vu ça. Puis là, je suis là, ben voyons donc, vous me niaisez, faut que je m'en aille. Oh, il faut vous en aller. Là, j'ai dit, non, appelle, je m'en vais. Je dis à la sécurité, je m'en vais pas, je reste là, ça n'a pas de sens. On a payé le kiosque. Là, je dis, appelle ton superviseur. Là, il appelle son superviseur. Non, mais c'est la règle, vous devez vous en aller. Vous devez vous en aller, il y a trop de monde, c'est trop dangereux, ça devient trop dangereux. Je dis, ben voyons donc, ça n'a pas de bon sens. Là, il dit, non, vous devez partir. Fait que là, il m'a escorté avec un cart. Je me fais mettre dehors de mon propre kiosque. J'ai jamais vu ça. Tu sais, normalement, tu trouves une façon, t'as une personnalité qui est là, trouve une façon, peut-être place-nous à nos places, que ça puisse être épuré, je sais pas, mais
1: Je pense que sur le tas, comme ça, ils peuvent pas vraiment changer ça. Là, demain, c'est les plans.
0: Non, exactement. Non.
1: Oh boy, OK.
2: Wow!
1: En tout cas,
2: spectaculaire.
1: Tu seras allé, t'auras vu, t'auras vécu, et tu comprendras maintenant.
2: Ouais.
1: C'est quoi? On vous souhaite de vivre une fois dans votre vie.
0: Mais je comprenais, là. J'ai pas été là parce que je suis fan de country. J'ai été là pour m'accompagner pour mon kiosque.
2: Ah ouais, ton kiosque.
0: Mes partners big, ils ont été là pendant une semaine à tous les jours. J'ai été là samedi, dimanche. Je pouvais faire un petit effort, tu comprends? Mais tu sais, c'était le fun. Les gens étaient fins. Les gens dans la ville, Gonzo, je te l'avoue, même s'il y a des incidents malheureux qui sont arrivés, là, il y a un fou qui est rentré dans du monde.
1: En auto.
0: Ouais, non, 4h du matin. Mais quand même, les gens, de façon générale, Gonzo était vraiment fin, était vraiment poli, vraiment, vraiment gentil. C'était le fun, c'est une belle ambiance quand même. C'est belle ambiance. Si t'aimes le country, c'est sûr que t'es servi, là. Puis tu sais, les rodéos, Gonzo, on s'entend, je suis pas allé, là. Tu sais, les rodéos, là, aller voir un taureau qui se fait squeezer les gosses puis qui saute partout, moi, je compte ça. T'sais, mais les gens, ça a l'air que les gens, ils aiment ça. Non, c'est ça, Ben, c'est vraiment ça. Okay. Avec les sangles, ils se font squeezer les gosses. Fait que c'est pour ça qu'ils sautent partout quand ils s'assient dessus. Moi, j'ai jamais compris pourquoi le monde aimait ça aller voir ça, là. Mais bref, il y en a pour tous les goûts, j'imagine.
1: Ben, Georges est un habitué. Tu as souvent eu des demandes de rodéo dans ta vie, là.
0: Mais tu sais, les Stampede, Gonzo,
1: en Alberta,
0: à côté d'Edmonton, tout le temps. Mais,
1: y en a-tu à Edmonton également?
0: Mais moi, j'ai jamais. Ben, Gonzo, là-bas, il y en a bien plus. Il y a bien plus de rodéo là-bas qu'ici, là.
1: Ouais,
0: là-bas, c'est comme. C'est... Mais moi, je suis pas. Même quand j'étais pas vegan, Gonzo, j'ai jamais été fan des rodéos. J'ai jamais trouvé
1: j'ai jamais
0: ça
1: allé,
0: le fun
1: moi, dans
0: regarder
1: un rodéo.
0: Animal.
1: Mais, j'ai jamais vu ça, live.
2: Rodéo, un rodéo comme ça. Un taureau mécanique, j'ai déjà vu ça. Là.
1: Ouais, un taureau mécanique. Ouais,
0: oui,
1: ça,
0: j'ai déjà fait. On a déjà tout fait ça, mais ça, Ben, un taureau mécanique, ça contribue pas à la souffrance animale.
2: Non, il ne faut pas squeezer les gars, celui-là.
0: Ben, si tu te sers les gosses avec une corde, là, tu vas sauter. Tu vas sauter en tabarnane. Tu vas sautiller.
1: Je n'attendrai pas l'escorte policière.
0: Tu vas découvrir des nouveaux genoux et une nouvelle hanche, Ben. Là. Tu vas faire des sauts. Là. Tu vas faire wow.
1: La hanche, elle va popper out.
0: Ouais. Ah, non, mais même quand elle va popper out, tu vas continuer à sautiller, tu vas voir.
1: D'ailleurs, c'est plate qu'on fasse le lien avec ça, mais on va le faire parce que c'est le cas. C'était un peu le cas de certains joueurs dans la NFL hier. Il y en a eu des blessures, puis il y en a eu des blessures pas jolies à regarder.
2: Jaden Daniels, c'était vraiment pas beau.
1: Le joueur de ligne des Pats. Avez-vous la jambe cassée?
2: Ah, ouais, ça aussi.
0: Hey, les gars, en passant, là, quand on va être rendu là, juste vous dire, là, c'est notre pire année à vie pour faire des prédictions.
2: Ah, c'est
0: j'ai
2: pas bon,
0: jamais hein? vu autant d'upsets. J'ai jamais vu ça de ma vie. Les upsets de même, ça n'a pas de sens.
2: Mais Georges, juste te rassurer sur une chose, là. Nous étions plus de 8000 dans le gros Survivor de BPM Sport. Il en reste à peine 3000.
1: En bas de 3000,
2: oui. Il y a 5000 personnes qui, en deux semaines, sont disparues. Alors, on n'est pas tout seul là, à se tromper. Là. C'est catastrophique, le début de saison.
0: Hier, Ben, j'allais t'appeler. Si tes Eagles que j'ai pris dans Survivor allaient perdre, je te donnais de la merde, t'as aucune idée. Là.
1: C'est passé
0: qu'est-ce
1: proche.
0: Qu'est-ce qui se passe avec ton équipe?
2: Non, mais attends. La dernière séquence fut vraiment superbe.
1: Oui,
2: pour finalement gagner le match.
0: Ben, mais c'est-tu normal que t'aies eu besoin de cette séquence-là?
2: Non.
1: Puis là, t'as perdu deux gros morceaux, là. Saquon est blessé, puis Dallas Goedert est blessé aussi.
2: Ouais, Saquon est revenu.
1: Oui, mais là, est-ce que ça va avoir une répercussion, un impact sur la suite? C'est quand même deux morceaux en attaque. Là. Je te le souhaite pas. Je te souhaite que ce soit mineur.
2: Mais... Je découvre plein de beaux receveurs, par contre, à part Devante.
1: Wicks encore. Là. Devante Wicks, hier, encore quoi, 5 catchs, 74 verges.
2: Un peu bien fait aussi. On a des bons.
1: Hier, les boys, pour vous donner une idée, on va parler du gros blitz tantôt. Les Vikings ont battu les Bears. C'est vrai qu'Aleb Williams n'était pas là, mais honneur à Brian Flores avec les Vikings. Les Vikings sont 2-0. 2-0 avec Carson Wentz, OK? Ça, c'est vrai. Les Packers, ça a tout pris. Attends, mais les Packers, ça a tout pris contre les Jets. Les Browns ont battu les Bucks. Les Saints ont battu les Ravens.
0: Non, mais Big, attends.
1: Les Raiders ont battu les Chargers.
0: Big, les Browns, les Chargers sont finis. Mais les Browns, les Bruns qu'on riait d'eux.
1: Ouais.
0: On riait des Bruns, Big.
1: Sur la route.
0: Big, Baker Mayfield.
2: Ben, Watson a joué un bon match, hein?
1: Ouais.
2: Ben oui.
0: Ouais.
1: Ouais, je sais, j'aime pas ça, lui lancer des fleurs.
0: Moi, Gonzo, on est tellement pas fan de ce gars-là, Ben, là.
2: Je suis pas fan non plus, mais.
0: Ouais.
2: Il a joué un bon match. Les Jets jouent du bon football.
1: Ça, c'est. Ça n'a pas de bon sens. Non, honnêtement, c'est.
0: Et après deux semaines, Big, après deux semaines de 8000 à 3000 dans Survivor.
1: En bas de 3000.
2: Je te dis, c'est fou. On est encore là, toi et moi, Georges, là, grâce à la remontée des Eagles.
0: Mais je le dis encore là, pour les gens qui nous écoutent, Survivor, c'est purement de la luck. Il y a zéro stratégie là-dedans.
1: Ben, t'as stratégie. Il y a de la stratégie quand même au niveau de
0: Gonzo,
1: quelle équipe tu prends quand. C'est juste ça la stratégie.
0: Oui, mais Gonzo, ce que je veux dire, Big, c'est que quand les gens font les choix, tout le monde prend les meilleurs odds de l'équipe qui va gagner. Fait que tu sais, je veux dire, c'est de la luck parce qu'à travers les odds, il va y avoir un upset. Tu peux pas vraiment, t'es chanceux si à chaque semaine, tu te fais pas pogner dans le upset que t'as choisi qui avait les meilleurs odds. C'est pour ça que je dis que c'est
2: un upset. Mais là, c'est parce que upset, il y en a pas juste un par semaine.
1: Non, il y en a quatre.
2: Il y en a cinq, six par semaine.
1: Mais mettons qu'on prend cette semaine, là, c'était les Niners les plus favoris. Ils étaient par deux touchés sur les Dauphins. Ceux qui ont pris les Niners, vous avez bien fait.
0: Oui, mais sauf que tu peux juste les prendre une fois.
1: Exact. C'est ça la stratégie. Quand tu dis qu'il n'y a pas de stratégie, moi, je trouve que la seule stratégie, c'est de prendre l'équipe selon leur calendrier, tu sais. Parce qu'il y a vraiment, tu sais, il y a même des sites qui répertorient un peu, genre, OK, tu sais, le coefficient de difficulté de l'horaire, puis telle semaine, c'est peut-être cette équipe-là qu'on devrait prendre à la place, puis c'est gros, là, tu sais, les Survivors, là, ici, peut-être un peu moins, mais aux États-Unis, là, les Survivors, puis ben, même ici, pour certains, là, c'est énorme pour la NFL.
0: Ouais, mais c'est pour ça, Gonzo, que, tu sais, c'est tellement dur de prédire les upsets. Quand je regardais ça hier, là, si les Eagles avaient perdu, on aurait descendu à quoi, 1500?
2: Je pense que oui.
1: Je sais pas combien.
0: Si les Eagles et Packers perdaient, là. Eagles, Packers perdaient, là. Avec, tu sais, parce que c'est ça que ça s'en allait, là.
1: Ah, mais Eagles, c'était Packers, fou, d'après moi, il y a. Je sais pas, moi.
2: Il reste moins 1000, que 1000, ouais.
1: 1000, j'aurais dit 1000 personnes, peut-être.
0: Ouais.
1: Puis ça aurait été ceux qui auraient pris les Niners contre les Dauphins. Après moi, c'est à peu près ça. Vous aurez compris qu'on aura le Blitz éclair à compter de 13h18 aujourd'hui. Fish va être avec nous également à compter de 13h pour revenir sur les deux matchs du week-end. Ces matchs contre les Leafs de Toronto. Deux victoires du Canadien de Montréal. Dans les prochains instants, Georges, on parlera un petit peu des joueurs qui se sont quand même démarqués, même si c'est juste un match hors concours, on le sait. Ça va aller vite, les boys. Semaine prochaine, c'est la vraie saison qui commence.
0: L'autre chose aussi que je veux dire aux gens pour que les gens puissent se calmer, là, ne jugez pas les vétérans, donc Ryder, dans les matchs hors concours. Ça veut rien dire. Les gars veulent juste pas se blesser. Attendez à la saison régulière avant. Les matchs hors concours, c'est pour les recrues qui sont là, qui veulent vraiment faire écarquiller les yeux des dirigeants qui les regardent. Capotez pas sur les vétérans de ce qu'ils ont fait. Les gars font juste attention. C'est une remise en forme, simplement. C'est pas la fin du monde.
1: C'est pas la fin du monde, sauf que ce soir, c'est un autre match. Cette fois-ci, du côté de Trois-Rivières, les boys. Ce soir, on a un match là, contre les Sénateurs d'Ottawa. Et Caulfield et Suzuki sont là. Puis, Georges, je veux t'entendre là-dessus. Caulfield et Suzuki sont là, mais Kreider, il va pas. Moi, quand j'entends Martin Saint-Louis dire « ça va leur prendre les répétitions ensemble », puis je comprends qu'on veut donner un bel alignement quand même aux fans de Trois-Rivières, j'aurais aimé quand même revoir Kreider avec Suzuki et Caulfield si on veut qu'ils bâtissent un petit peu de chimie.
0: Sais-tu, Gonzo, je suis pas mal sûr qu'il doit avoir une petite blessure.
1: Tu penses que c'est une blessure?
0: Ben oui. Ben non, mais Big, c'est sûr. Tu mets sur le premier trio, il a joué un match, puis là, t'es à Trois-Rivières, puis le faire découvrir, puis s'acclimater avec ses gars. Ses matchs en concours, on l'a pas voulu prendre une chance, mais c'est sûr qu'il y a une petite blessure, sinon il serait là. Tu peux pas faire un essai de Kreider de même après un match de même, là, il est déjà pas là, puis tu gardes. Tu comprends, il y a une raison,
1: parce que,
0: là.
1: Y a, mettons, sur cinq matchs, là, ils vont en jouer combien, Suzuki et Caulfield? Trois?
0: Non, deux.
1: Ben non, mais ils ont joué samedi, puis ils jouent ce soir. Fait qu'ils vont en jouer un dernier, à mon avis.
0: Ah ouais,
1: ils vont jouer samedi. Ouais,
0: okay, disons trois. Ah. Okay, il y a cinq games en concours. Il y en a pas quatre, il y en a cinq.
1: Mais c'est parce qu'il y en a cinq, okay, parce que c'est un autre split. Samedi, c'est un autre split, là. C'est pour ça aussi.
0: Ah oui.
1: Fait que tu sais, ils vont sûrement jouer le match de samedi.
0: On aime ça les splits, nous autres, dans la NFL. Hein?
1: On adore ça. Mais tout ça pour dire qu'il reste juste. Mettons, tu sais, Kreider joue pas ce soir. Il reste seulement un dernier match où Kreider pourra s'acclimater à ses nouveaux partenaires de jeu étant Suzuki et Caulfield. Fait que ça te donne pas un gros échantillon pareil, tu sais, d'avoir deux matchs. Fait que tu vas commencer à la saison en prenant certaines répétitions, comme Martin Saint-Louis aime bien dire, tu sais. Mais c'est un gros line-up ce soir, par exemple, les boys, là. On a quand même Caulfield, Suzuki est là. Le deuxième trio est là au complet aussi avec Demidov, Kapanen pis Slaff. On a les deux frères Jacky, t'as Bolduc, t'as entre autres Sam Montembeau également, tu sais. On a voulu amener certains joueurs québécois, des gars qui sont un peu de la région, pour pouvoir donner aussi aux partisans, Georges, de Trois-Rivières.
0: Ben non, mais ça, c'est normal. Là. Ta base de partisans, ben oui. Là-bas, tu veux toujours faire ça quand tu fais les matchs là-bas. Puis, tu sais, ils n'ont pas toujours la chance. C'est pour ça que quand tu regardes ça, tu te dis, tu sais, quel genre d'équipe tu vas envoyer là-bas. Ça sera un manque de respect de envoyer tes joueurs étoiles là-bas. Tu le sais.
1: Écoute, il y en a un autre.
0: C'est ça, c'est quoi? Ouais, mais Ottawa, c'est quoi? Qu'est-ce qu'ils ont fait, eux, comme d'aliment? L'as-tu vu?
1: Ouais, je l'ai ici. Je l'ai ici.
0: Parce que les autres, ils ont envoyé un bon aliment aussi, parce que c'est quand même assez francophone, là, tu sais, je veux dire.
1: C'est, t'as Eklund avec Cousins et Zetterlund. T'as Burakovsky et Batterson sur un autre trio. T'as Pinto et Cousins sur un autre. T'as Ridley Gregg, Samuel Blais. Okay. En défense, t'as Sanderson, t'as Yakimchuk, t'as Cleveland. Okay. T'en as une coupe, mettons, mais c'est pas...
0: Tu sais, Gonzo, c'est quand même une bonne équipe. C'est pas trop loin de leur marché. C'est important d'avoir une bonne représentation quand même à Trois-Rivières parce qu'il y a des gens qui font la navette quand même. Là.
1: Ouais.
0: Tu sais, qui vont à Gatineau, à Ottawa, qui vont à des matchs. Fait que, non, c'est bon, là, il n'en a pas moins. Mieux que celui qu'on a vu à la maison... à Montréal.
1: Je suis curieux de voir ce que les gens pensent des Sénateurs. T'sais, on n'a pas eu la chance beaucoup de parler des Sénateurs, puis j'imagine cette semaine, on aura un petit peu plus de chance de parler des équipes de la division Atlantique, parce que quand on regarde...
0: Penses-tu que les gens vont plus aimer les Sénateurs maintenant que Kachuk n'est plus là?
1: Non. Toi?
0: Ben, je sais pas. Moi, je pense qu'avant, il y a beaucoup qui n'aimaient pas les Sénateurs à cause de Kachuk.
1: Je comprends. Tu veux dire moins d'animosité envers les...
0: Ouais, exactement.
1: Ben, tu perds un gros morceau pareil. Là.
0: Parce que Non, je sais, mais qui tu peux haïr dans cette équipe-là, maintenant?
1: Ben, il y en a qui n'aiment pas tout de suite. Ils disent encore que c'est un gars qui plonge. Pis,
0: il plonge. Ouais, mais non, plus maintenant. Gonzo, ça a changé, ça fait longtemps, ça.
1: Sure, il y en a qui n'aiment pas ça Ridley Gregg.
0: Ouais, mais Ridley Gregg va se faire calme maintenant que Kachuk n'est plus là.
1: Non, mais t'as Nick Cousins puis Ridley Gregg. C'est deux agitateurs.
0: Ouais, mais Gonzo, ils vont agiter. Qui va éteindre le feu s'ils agitent?
1: Non, c'est plus la même affaire, là. C'est plus la même chose.
0: Non, faut pas en tout. Non.
1: Mais, ouais, on verra. C'est, dans le fond, Eklund des Sharks vient remplacer Kachuk, puis t'es allé chercher Burakovsky qui est là aussi. C'est un peu ça, là. Mais ce soir, tu sais, tout là n'est pas là. Je suis un peu surpris que Giroux soit pas là ce soir, par contre. J'aurais cru qu'on habite Claude Giroux, mais bon, c'est pas. à suivre pour le camp d'entraînement.
0: C'est pas
1: non, mais tu parlais des joueurs, mettons, des Franco. Ah ouais, tu sais, ouais. Pour les Franco, tu te dis, bon, tu sais, mettons, chez les Sénateurs, on aurait pu. Bah, en même temps, ils vont pas. C'est pas eux, l'équipe locale. Là, fait que c'est pas bien ben grave pour eux autres.
0: Exact.
1: Il y a certaines blessures chez les Canadiens de Montréal également. Là, on va suivre ça pour les prochains jours. Mais vous l'avez vu hier à l'entraînement, là, il y avait certains absents, entre autres Jake Evans, qui n'était pas là. Alors, on verra si ça aura des répercussions, puis c'est assez mineur. Mais, tu sais, espérons que c'est plus de peur que de mal, là, parce que hier, c'était Evans et Carrier qui n'étaient pas là à l'entraînement. Fait que tu veux pas non plus Carrier, là, qu'il soit absent en plus de Goulet, qui n'est pas encore de retour et qui va être absent pour une bonne partie de temps.
2: Non, c'est pas grave, t'as Mittelstad qui était cœur.
1: Bien joué, Luke Mittelstad. Ouais, ouais. Et que dire de David Reinbacher, qui a eu des bons mots de son entraîneur également.
2: Reinbacher, joueur du gros hockey.
1: On va parler de Reinbacher. On va parler de Sam Montembeau également.
0: Qui reste en santé. Il faut juste que Reinbacher reste en santé.
1: Ouais, ça déjà, c'est un bon début. Ça, c'est un très bon début. Ouais. Hey, on va en parler au retour de la pause. Puis il y en a un aussi qui veut rester à Montréal. Est-ce qu'il va être capable de rester à Montréal? Et la bonne nouvelle, c'est qu'il est encore devant le filet ce soir. Il vient de la place ce soir devant le filet. T'as Dobesch et Montembeau. Est-ce que Sam Montembeau va commencer la saison à Montréal? Au retour, on reviendra sur Demidov, Slav, Reinbacher, Montembeau, Kreider et compagnie. On reviendra sur les matchs du week-end du Canadien.
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1: Bon, on est de retour et oui, ce sont que quelques matchs hors concours, mais on avait tous hâte de voir les premières images du Canadien de Montréal dans une situation de match et on en avait deux en fin de semaine, un à Toronto, un à Montréal. Il y a plusieurs joueurs qui se sont démarqués à leur façon. Georges, je sais que c'est rare ici à l'émission qu'on va parler de performance pour des joueurs lors des matchs hors concours, mais c'est quand même, je dirais, rassurant, encourageant, de voir que Slaf et Demidov ont quand même encore des atomes crochus. Puis honnêtement, on peut même rentrer Lane Hudson là-dedans. Hudson puis Demidov, man. Cette chimie-là, on sait qu'ils sont chums. C'est sur glace, hors glace. C'est une chimie qui opère très bien.
0: Ouais, mais tu sais, oui. Puis je pense que ça va opérer bien en saison régulière aussi.
1: Exact.
0: Comme tu l'as dit, dans un match en concours avec des recrues que tu joues contre, on parle, c'est nos joueurs étoiles qui sont là. Nos joueurs étoiles, c'est sûr que c'est encore plus facile. Puis je suis sûr qu'ils pesaient même pas sa pédale en plus, Gonzo. Nos gars, là, ils jouaient, ouais. Mais c'était pas comme en saison régulière. Fait que ça, c'est juste normal. Mais dans ces matchs-là, moi, c'est pas mal plus les recrues que je regardais que ces gars-là.
1: Il y en a une couple qui sont démarqués. Il y en a un qui se sont fait voir.
0: Oui, ça là-dessus. Non, c'est ça, mais c'est parce que tu me demandes sur ces trois gars-là que j'ai vus, je m'attendais à ce qu'ils dominent quand ça leur tentait, tu comprends?
1: Non, je sais, mais sauf je veux dire, c'est juste que quand ça fait longtemps que tu les as pas vus, quelques mois, puis là que tu vois, tu sais, on entend beaucoup, on a beaucoup parlé du deuxième trio, puis on se dit, est-ce que ça va fonctionner? Est-ce que ça peut être bon? On attend de grandes choses de Demidov également cette année. On voit ce qu'il va prendre la prochaine marche, tu sais. Fait que c'est sûr que quand tu regardes en fin de semaine, puis tu te dis, ben, tu sais, mettons. Tu sais, il avait l'air, nonobstant l'opposition en face de lui, il avait l'air bien. Il avait l'air très bien, tu sais, sur la glace. Fait que c'est encourageant quand même.
0: Ouais. Ouais.
1: Pour Demidov. Chez les jeunes, tiens, tu dis que tu veux parler des jeunes. Il y en a une couple qui ont très bien joué. Tu as remarqué qui? Ou tu regardais qui?
0: Mais là, je vais te dire, Gonzo, pour commencer, je vais te dire bravo à Montembeau. Parce que c'est pas une situation qui est facile. Et tu sais, tu le regardes dans les buts, puis le gars. Ce qui se croise les doigts, Gonzo Montembeau, c'est qu'il commence à Montréal avec Fowler qui commence à Laval pour avoir une coupe de match. C'est ce qui se croise les doigts, c'est ce qu'il souhaite. C'est sûr, c'est ça qu'il souhaite. Puis tu sais, s'il va bien des matchs pré-saison, est-ce que on serait... Moi, je serais pas d'accord avec ça, mais est-ce que le CH pourrait tenter de faire ça pour que Fowler ait plus de matchs avant finalement de le rappeler à Montréal?
1: Moi, je te le dis, genre,
0: cette faveur-là,
1: on n'était pas d'accord.
0: Mais si il compte... Mais si... Encore aujourd'hui, s'il continue à bien jouer comme ça, ça pourrait arriver. Puis je serais pas d'accord avec ça, mais ça pourrait arriver pareil.
1: Ah, mais mettons, je me rappelle, on a eu la discussion la semaine passée, il y a deux semaines, puis moi je disais, envoyons Fowler en bas, il va avoir du volume. Montembeau, en plus, ça donne le luxe de... Si c'est Montembeau qui est là, tu peux encore plus faire jouer Dobesh si tu as envie de le faire jouer plus. Que si c'est Fowler. Parce que si Fowler qui reste avec Dobesh... Tu veux pas trop en donner à Dobesh parce que tu veux que Fowler ait des répétitions. Puis moi, ce que je me dis, c'est que si Montembeau garde bien les buts pendant le camp puis qu'ils sont pas capables de transiger parce qu'il y a pas de blessure ailleurs ou il y a pas de demande, ben ça te donne une police d'assurance qui est pas super chère à 3,15 à un an. Tu sais, puis ça veut pas dire que tu vas passer l'année complète comme ça non plus.
0: Ah, ça sera pas l'année complète. Je sais que ça sera pas l'année complète. C'est sûr que ça sera pas l'année complète, mais c'est juste... Ce que les deux jeunes ont fait l'année passée, comment qu'ils peuvent se pousser l'un l'autre. J'aime cette compétition à l'interne que t'as là. Si, parce que Montembeau, s'il est là, puis je comprends la particularité que, tu sais, je veux dire, Fowler n'a pas besoin de clearer waivers, mais c'est juste que tout le monde sait, et Dobesh sait que s'il est là, c'est juste par l'éventualité de, comme tu viens de dire, qu'une équipe, il va avoir des blessures, puis là, on va l'échanger. Puis là, après ça, Fowler va arriver. Fait il n'y aura pas vraiment de gardien qui va pousser sur Fowler si c'est Montembeau qui est là. Mais si, ben je veux dire sur Dobesh. Mais si Fowler y est là, là, les deux, tu sais, Dobesh le sait que tout le monde veut que Fowler ce soit le gardien d'avenir numéro un. Tout le monde dit ça. Mais Dobesh, là, s'il veut, là, Gonzo, là, il peut brouiller les cartes puis être le gardien d'avenir numéro un. Il n'y a rien qui prouve que Fowler va le faire. Tu comprends? Ça pourrait arriver.
1: Ben, tu as donné le contrat. C'est un contrat pont, mais c'est un contrat qui est quand même, c'est un bon montant. Je pense qu'on a confiance en Dobesh, puis on se dit, ben, il y aura une lutte éventuelle, on verra qui va la gagner, là.
0: Tu sais, Big, Dobesh, autant que Fowler va continuer à se développer, là. C'est une excellente nouvelle si Fowler devient numéro un, parce que s'il supplante Debèche, tu m'as-tu le gardien qu'on va avoir? Parce que Debèche va pas régresser, là. Debèche va s'améliorer avec le temps. Puis c'est un gardien qui est plus grand aussi.
1: Ben, pas juste ça.
0: C'est pour ça que...
1: T'imagines-tu, si Fowler supplante Debèche, mettons, là, pas cette année, peut-être l'année prochaine ou la suivante, puis que Debèche continue à bien faire et à prendre du galon, tu te retrouves avec un atout à échanger qui peut avoir une super valeur également.
0: Ça, c'est sûr.
1: Hein?
0: Parce que Debèche, avec comment c'est parti, il va jamais accepter de re-signer pour être un backup.
1: Mais je te pose une question. L'année passée, quand on a commencé la saison, il n'y a pas grand monde qui doutait de Sam Montembeault. Rappelle-toi, la soixantaine de matchs la saison précédente et la Coupe des Quatre Nations. Pis, tout le monde pensait que c'était lui le numéro un. Et si Sam Montembeault redevenait le gardien de but d'il y a deux ans?
0: La seule façon qu'on va voir ça, c'est si le Canadien commence à donner des games en début de saison.
1: Exact.
0: Puis si en début de saison, tu lui donnes des games et il fait bien... Là, il vient de reprendre sa valeur. Mais est-ce que le Canadien va faire ça? Il faut que non seulement il commence à Montréal...
1: Non, il n'y aura pas le volume qu'il y avait. Il n'y aura pas du tout le volume, mais il va partager avec Debèche. Mais mettons, mise en situation, là, on marche ensemble, OK? Debèche commence l'année, la chaîne débarque. Montembeault, quand il donne des départs, il livre la marchandise. Il livre la marchandise. Puis départ après départ... Il est là. Je dis juste...
0: Ça devient compliqué.
1: Je dis pas que c'est ce qui va arriver, mais l'année passée...
0: Ouais, je sais, je comprends.
1: Ce qui s'est dessiné...
0: Ça peut arriver.
1: Jamais personne n'aurait dit que c'est ça qui allait se dessiner, là, que Fowler débarque et un ménage à trois...
0: Ça peut arriver, ce que tu dis. Ça peut arriver, c'est une possibilité. Écoute, Montembeault, il a pas oublié comment gauler, là. Il peut redevenir un bon gardien, là. Il a peut-être perdu confiance l'année passée, mais on le voit cette année au camp d'entraînement, puis dans les pratiques, tout, il a l'air solide. Il est pas comme l'année passée, fait que je le souhaite pas, parce que on souhaite que le Canadien gagne la division, puis tu veux pas un creux de... Tu veux pas un creux comme ça en début... Normalement, le Canadien a toujours d'excellents débuts de saison, tu le sais. Tout le temps. C'est une équipe rapide qui est rodée, puis il commence toujours rapide. J'espère que ça va pas arriver, ce que tu dis.
1: Ouais, mais attends, l'année passée, là, t'avais les deux gardiens qui étaient à Montréal avaient perdu le Nord. OK? T'as rappelé Fowler à deux reprises, puis t'as fini avec 106 points.
0: Il a sauvé l'équipe.
1: T'as fini avec 106 points pareil. Fait que je dis pas que c'est ce qui va arriver, mais si à chaque fois que tu fais appel à Montembeault, il fait bien, comme tu dis, ça va remonter sa valeur. Puis il y a des équipes qui vont se dire... Ben, t'es à 3.15 comme ça, s'il est en santé puis qu'il peut redevenir le gardien de but d'il y a deux ans, je vais prendre une chance. La question, c'est plus, est-ce que le Canadien...
0: 3 millions, c'est rien.
1: Ouais, mais est-ce que le Canadien, si c'est ce qui se dessine, va vouloir l'échanger? Parce que ça te donne une belle profondeur quand même, sachant que... Je sais pas.
0: Mais premièrement, ils ont déjà dit qu'il allait pas jouer à trois gardiens cette année, bien avec sûr. Raison. Fait que ça voudrait dire que Montembeault, tu l'envoies... À Laval, qui gaule à Laval, puis tu le rappelles pour la profondeur si quelqu'un se blesse, oublie ça. Là,
1: moi, c'est Fowler qui s'en va à Laval.
0: Non.
1: Pour débuter la saison, oui.
0: Okay. Peut-être, si Montembeault continue comme ça, mais je suis pas d'accord avec cette décision-là si on fait ça.
1: Je comprends ce que tu m'expliques, mais en même temps, on en a souvent parlé. Fowler va avoir du volume en bas. Montembeault, le Canadien se sentira pas mal de le laisser au bout du banc. C'est Debèche qui va être priorisé, mettons, deux matchs sur trois ou trois matchs sur quatre. Parce que ça devient un vétéran, un backup qui est là, puis qui, tu sais...
0: Ouais, mais Big, si tu vas avec le mérite, qui mérite de commencer en haut?
1: En raison de l'année passée, je te dirais Fowler.
0: Ben oui, Big, sûr. Tu sais, le mérite, c'est important. À un moment donné, on peut-tu récompenser le gars qui a fait la job?
1: Oui, mais genre...
0: Fowler a grand... On peut-tu récompenser le gars qui a fait la job, Big?
1: Je comprends, mais il n'y a pas de presse. Tu sais, mettons, Jesper Walstead, là, on l'a laissé combien d'années chez le Wild dans les mineurs? À l'époque, des gars comme Corey Crawford sont restés combien d'années dans la Ligue américaine? André Vasilevski, Georges, on l'a renvoyé dans la Ligue américaine après qu'il a été rappelé. L'année suivante, on l'a envoyé dans la Ligue américaine, je pense, pour une quinzaine de matchs. Il a brûlé la Ligue. On l'a rappelé. C'est pas comme... Je comprends, mais je me dis
0: la question, c'est que je comprends ce que tu veux dire, mais... C'est parce que c'est quand même Montembeault que l'équipe avait perdu confiance l'an passé.
1: C'est sûr.
0: C'est pour ça que le duo de jeunes, j'aime ça. Puis tu sais, Fowler, qu'est-ce qu'il a approuvé de l'année américaine, Big? Pas rien approuvé de l'année américaine, là.
1: Non, mais en même temps, il va avoir du volume.
0: Tu sais comment on parlait de son calme? T'as sais comment qu'on ouais. parlait de son cam l'année passée, comment c'est son position un peu comme Price, comment il était. T'as sais quand Price il le regardait puis disait ses gardiens qu'il fait plus penser à lui avec son style,
1: ouais.
0: comment il est solide.
1: Ça c'est sûr que quand ça venait de Carey Price, ça en avait fait sursauter plusieurs.
0: Mais c'est vrai, on en parlait. Son ouais. Il est plus technique que Dobesh, parle.
1: Sûr, ben oui, il l'est.
0: Il est plus square à la rondelle.
1: Mais en même temps.
0: J'ai hâte de voir cette année comment il va être.
1: Ben. Aussi.
0: Big up, big up. Hein. Tu sais une conne à Salin, Marie, tu sais.
1: Ben oui.
0: Moi, là, je suis un des vegards. Ouais, ni la rien, man. Le gars est prêt à s'en aller.
13: J'ai jamais le pop, exemple.
0: Ça pas, tu donnes 50. Mais moi, dis, cette année, une 30.
13: Les 20-30 en beau va donner un peu plus de lume dans les cannes pour m'en prévenir. C'est juste pour penser. Peut-être à passer au prix. Il y a jeune enfant qui ont une belle bief. Au stade, on se trêve également. L'autre qu'on a concerté, Lorient Jean également.
0: Ben, tu veux laisser de Vinzo par le bout. Il a même donné une question trio. Pour que. Mais là, il a bien ici au Joueur-Réal. La preuve, tu fais bien. Puis, bravo à lui. De malgré le fait, tu vois qu'il n'y a pas de place, de te défoncer quand même comme ça pour être comme, hey, moi, là, je suis votre solution pour le quatrième trio, là. Mettez-moi là, là. Puis, Gazo, je vais aller plus loin que ça. Parlant de Florian, je vais donner une fleur à Herbert Jacquet parce qu'il m'a surpris énormément dans ses propos. Je sais pas si tu as vu ça passer. Herbert Jacquet a parlé qu'il accepterait d'aller jouer à l'attaque.
1: Ouais, il était questionné.
0: Il accepterait, puis il dit, tu sais, j'ai des bonnes mains, je pense que je serais capable de faire un bon boulot à l'attaque. Le gars veut tellement jouer à Montréal, il aime tellement Montréal, qu'il est prêt à sacrifier sa carrière, Gonzo, pour aller à l'attaque. Parce qu'on s'entend, si le Canadien met à l'attaque, là, c'est 4-5 minutes par game qu'il va jouer, juste contre des équipes tough. Puis dans 2 ans, il n'est plus dans la ligue, là. Si tu sais, là, s'il joue à l'attaque, parce que tu peux pas, à ce stade-ci de sa carrière puis à l'âge qu'il a, se métamorphoser en attaquant qui va jouer en 10-15 minutes par game dans l'échec avant puis être effectif, tu comprends? Ce gars-là, c'est trop tard pour faire ce changement-là, mais il veut tellement rester à moi qu'il accepte ce sacrifice-là parce que tu sais, Gonzo, il va jouer bien moins qu'il jouait à défensive si on le met comme attaquant.
1: C'est
0: là.
1: Sûr, mais en même temps, je vais te reprendre ce que tu me dis souvent. Il se fait poser la question devant les médias. Il n'ira pas dire qu'il n'est pas ouvert à jouer à l'attaque. Pour un gars qui en a tellement pas de son bord...
0: C'est un très bon point. Ça, c'est un très bon point que les gars répètent la cassette puis ils vont pas nécessairement dire. C'est vrai. Ouais. Ça aussi, c'est vrai que s'il avait dit qu'il n'était pas ouvert, ça aurait parti comme une discussion. C'est un bon point.
1: Surtout avec tout ce qui est dit depuis qu'il est à Montréal, tu sais, puis qu'on dit qu'il n'y a pas beaucoup de chance, puis il n'y a pas ci, puis il n'y a pas ça. Tu sais, il se fait poser la question, il n'y a pas le choix d'y répondre. C'est un lose-lose pour lui quasiment s'il ne dit pas ça.
0: Non, t'as raison, c'est un bon point.
1: S'il est fret, puis qu'il va d'une réponse rapide, ça veut dire qu'il n'est pas ouvert. S'il dit qu'il n'est pas ouvert, ben il n'est pas ouvert. Fait qu'il n'y a pas le choix de dire le contraire quasiment, tu sais.
0: Ouais.
1: Il veut montrer qu'il est un bon coéquipier, qu'il fait preuve d'ouverture, qu'il est sur un contrat d'un an, qu'il veut jouer à tout prix, que c'est un gars d'équipe.
0: Ouais.
1: C'est un gars d'équipe. Ouais. Plusieurs gens qui nous parlent de Mélostade également.
0: Sauf que quand même, avoir les deux sur une 4, t'arrêtes des équipes qui seraient pas mal calmes. T'imagines-tu avoir les deux Florian sur la 4?
1: Moi, Harper, je trouve pas qu'il est assez rapide pour jouer sur une 4. Pour faire preuve d'échec avant comme ça, puis de. Je sais pas.
0: Il n'y a pas, c'est pas grave, Big. C'est juste l'autre équipe psychologiquement de savoir que t'as deux gars qui peuvent brasser ça à quatre qui sont là. C'est pas une affaire de mise en échec nécessairement, mais c'est juste si ça brasse, puis eux autres sautent dans le tas, tu mets un joueur au centre, puis tu dis.
1: Mais celui que tu
0: veux. Gazo, à Pittsburgh, là, j'oublierai jamais ce trio-là, OK? Maxime Talbot au centre, avec moi. Puis Gary Roberts. On disait à Maxime Talbot, fais ce que tu veux, frappe qui tu veux, bave ce que tu veux, il n'y a personne qui va te toucher. Big, c'est une des années que j'ai eu le plus de fun à jouer au hockey. Tu fais juste brasser le monde en chienne, personne ne fait rien. Ton joueur de centre part la marde partout. À Montréal, avec les deux, Jack Harbour, c'est ce qui est joueur de centre excellent, Big, pour mettre la marde avec ces deux-là?
1: Ah, bonne question. T'en as-tu un en tête? Parce que ceux qu'on a présentement, c'est pas, mettons, des gars qui aiment ça allumer non. des feux. Là,
0: je vois pas Evans allumer des feux.
1: Ben non.
0: Je vois pas Kapanen allumer des feux.
1: Un qui a très bien joué.
0: Dano allumer des feux.
1: Un qui a très bien joué, puis qu'éventuellement, tu sais, l'année passée, il était dans une lutte avec Kapanen, puis là, on n'en parle plus. Owen Beck, éventuellement, on va devoir lui trouver une chaise dans Montréal.
0: Y a-tu du chien, lui? Comment il joue?
1: Non, mais je te dis juste qu'éventuellement, tu sais, est-ce que c'est l'année prochaine, quand Dano va quitter, qu'on va pouvoir remettre Owen Beck? Mais juste un gars qui a quand même bien fait aussi, là. Tu sais, mais ouais, c'est pas on n'a pas d'agitateurs encore là, qui sont capables de d'allumer ça. D'ailleurs, tu veux allumer de quoi? On va en allumer un après la pause. Tu veux revenir sur cette info? D'ailleurs, j'ai entendu Gilbert ce matin qui était hors de lui. Là, on dit que Connor LeBuck serait ouvert à venir jouer à Montréal. Moi, je dis ça, puis j'ai déjà le goût comme de partir là-dessus, mais on le fera pas tout de suite, OK? Est-ce que, fans du Canadien de Montréal, on vient de parler de Montembeau, d'Auberge, de Fowler, est-ce que vous aimeriez voir le Canadien de Montréal tenter de faire son acquisition? On tente de répondre à la question dans 2 minutes.
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1: En rafale, vous dire que fan des Bears à l'écoute, on parle ici de soulagement, supposément qu'il n'y a absolument rien de majeur dans le cas de Caleb Williams et même qu'on dit qu'on ne le met pas de côté pour être le partant la semaine prochaine contre les Eagles. Ça, c'est énorme, les boys, pour les Bears.
0: Ouais, ben, c'est l'est parce que sans lui, ils n'ont pas l'équipe, là. Hey, comment que tu perds 9-3 contre Mini? Tu sais, on va en parler tantôt, là. Puis oui, il s'est blessé, mais Colin, si tu l'enlèves, là. Hey, le corps est à la ligne des buts, prêt de faire la job, là. C'est le gars qui le remplace, là. Ouais. Oublie ça, Big.
1: Parce que tout le monde était down.
0: T'as besoin
1: solide
0: de Caleb.
1: Complètement. C'est Canadiens sénateurs ce soir du côté de Trois-Rivières. Entre autres, les joueurs se sont prêtés au bain de foule. Nick Suzuki qui disait qu'il n'en revenait pas à avoir autant d'enfants qui étaient présents à l'entraînement ce matin malgré l'école. Puis il disait, ben écoutez, moi aussi j'aurais skippé l'école pour aller rencontrer les joueurs de la Ligue nationale de hockey. Quand c'est si rare de voir une game de hockey dans ton patelin comme ça, il y en a plusieurs qui auront raté la matinée pour aller voir le Canadien de Montréal ce matin.
0: Oui. Ah non, mais Gazo, tu sais, on s'entend, c'est hot que les gens dans ces endroits-là, ça leur donne une chance de pouvoir les voir au lieu de faire la route, le voyage et tout, je trouve ça parfait.
1: Complètement. Pour vous donner une idée, Georges, pour ce soir, Caulfield Suzuki avec Newhook. Donc, c'est Newhook qui va remplacer Kreider, de ce qu'on comprend. Slav Kapanen-Demidov, on a Bolduc, Doc, Texier et Bérard, Jacky et Patoujov également. En défense, là où ça devient intéressant, c'est qu'Engstrom Dobson et Hudson Reinbacher. Donc, c'est une...
0: On donne vraiment toutes les chances à Reinbacher de pouvoir shiner. Toutes les chances.
1: Oui, parce que regarde, le troisième paire, c'est qui ce soir? Struble Jacky.
0: Oui.
1: Donc, Struble Jacky, Martin Saint-Louis l'a dit, ça se peut que ces deux-là jouent ensemble au début de la saison. Mais là, avec la blessure à Carrier en plus qui n'est pas là, donc Hudson aura comme partenaire Reinbacher ce soir. Et même Engstrom, on le fait jouer avec Dobson aussi.
0: Ouais.
1: Alors, les deux jeunes ont une belle audition, disons-le ainsi, ce soir pour le Canadien de Montréal. Georges, je veux revenir sur cette information au cours du week-end qui est sortie, comme quoi, bon, on sait que Connor Lebock n'a pas été transigé. Et finalement, on dit qu'il y aurait une ouverture à venir jouer à Montréal, Georges. T'as pensé quoi de cette information-là?
0: OK. T'sais, pour commencer, t'sais, là, on entend beaucoup des joueurs américains qui veulent jouer en dehors du Canada. Là, il l'a pas dit publiquement, mais est-ce que c'est ce que Lebock veut ou il est juste tanné de Winnipeg puis veut jouer à un endroit où il y a une chance de gagner? Ça, on le sait pas, parce que ça n'a pas été mentionné. C'est sûr que pour bien des équipes qui n'ont pas de gardien, c'est un gardien qui va être très intéressant. Mais pour le Canadien de Montréal, le problème que j'ai, Gonzo, avec ça, c'est pas que le Canadien a pas les morceaux pour aller le chercher, mais c'est le salaire qu'il fait. Quand tu regardes tous les contrats qu'on a signés, puis tu veux possiblement chercher un autre deuxième joueur de centre, c'est parce qu'à un moment donné, t'auras plus de place, ton plafond, pour améliorer ton équipe. Puis, Hellebuyck, qui est un excellent gardien en saison régulière, avec ce qu'il m'a montré en série, Gonzo, je sais pas si je serais attiré vers un gars de même. Quand je regarde ce que nos gardiens ont fait en série versus sa réputation en série, puis comment qu'il coûte, alors que tu sais que l'année prochaine, si c'est nos deux jeunes, Gonzo, le tandem de nos deux jeunes, c'est le meilleur tandem économique de la Ligue, au point de vue argent et même performance.
1: Cette année, c'est en bas de 2 millions, fait, les deux ensemble.
0: Pour vrai, Big, je vais te dire, là, puis tu vas peut-être me trouver fou si je te dis ça, mais pour gagner la Coupe, on n'a même pas besoin d'Hellebuyck pour la gagner. Tu sais, je t'en parlais l'autre fois de Larkin, là, si on va chercher un vrai deuxième joueur de centre pour pouvoir le gagner dès l'an prochain avec les goalers qu'on a déjà.
1: Moi, je veux rien savoir de Connor Lebock, Georges. C'est encore plus loin.
0: Bon, on est pareil.
1: Je veux rien savoir d'un gardien de but de 33 ans qui va quitter son équipe puis qui débarque à Montréal puis qui va falloir payer pour en plus. J'aime bien mieux prendre les choix, les joueurs qu'on va sacrifier sur Connor Hellebuyck pour les mettre sur un deuxième joueur de centre. Je veux rien savoir de Connor Lebuck. Non. OK, Canadien sur sa liste, tant mieux. Comme les plusieurs équipes. Il est encore là-bas, il est pogné là. Buffalo n'a pas rien voulu savoir, ça a l'air, parce que bon, au repêchage, ça n'a pas marché là, pour le quatrième choix, puis le huitième choix. Puis
0: ouais.
1: Là, en Caroline, on entend que finalement, Nicky Schinn, ben, ce serait une des morceaux, mais en même temps, chez les Jets, on dit que Nicky Schinn ne voudrait pas signer de prolongation à Winnipeg, fait que ça ne marcherait pas. Je te dis, il est pogné à Winnipeg.
0: Qui va vouloir signer une prolongation à Winnipeg?
1: Je sais pas. Les gars qui ont signé là-bas. Hellebuck a signé, Connor a signé, Villardy a signé, Scheifele a signé. Ils ont tous signé, mais là, Hellebuck veut s'en aller. Honnêtement, Chavon Dehoff, il est pogné avec ça, là. Parce que ouais. Le gars, il a 33 ans, puis il est signé, mais il n'y a pas beaucoup d'équipes qui lèvent la main. Puis celles qui lèvent la main, ils n'ont pas de cash. Ou ils ne veulent pas donner les... Moi, je veux rien, ça. Hey, Montréal et Connor Hellebuck, merci, non merci. Ça donnerait quoi?
0: Ah, big, on va pas débattre là-dessus, là. Regarde en série ce qu'il a fait en plus.
1: En plus?
0: Regarde en série, il y a de la difficulté. T'as-tu vu sa moyenne de but en série?
1: Oui, attends, non, mais t'as Dobesh puis t'as Fowler. T'as un jeune noyau qui est signé à long terme. Viens pas me chercher un gardien de but de 33 ans. Je comprends que c'est un des bons de la Ligue, c'est un des meilleurs de la Ligue. Mais le Canadien n'a pas besoin de ça. Le Canadien a besoin d'investir dans un deuxième joueur de centre, dans un peut-être un autre défenseur droitier, éventuellement un partenaire pour Lane Hudson. T'as pas besoin d'un gardien de but. Pas en tout.
0: Mais non, on va pas débattre là-dessus. On va pas débattre.
1: Si on est d'accord. Les gens.
0: Sauf que c'est important quand même de le mentionner.
1: Oui.
0: Vu qu'il y a des gens qui l'ont quand même souligné, là, on donne notre opinion par rapport à ça.
1: Je comprends.
0: Parce que, tu sais, à l'époque, on s'entend. Tu sais, je dis pas que Dobesh est meilleur qu'à l'époque, là. C'est pas ça que je dis aux gens qui nous écoutent maintenant, là. S'il y en a qui sont pour cette transaction-là, j'ai jamais dit ça. Mais j'ai dit que nos deux gardiens qu'on a avec le salaire qu'ils font, j'étais à l'aise avec ça, puis on n'a pas besoin d'upgrade d'un but.
1: Non, beaucoup de réactions également sur les matchs de ce soir. Il y en a plusieurs qui vont surveiller Engstrom et Ryan Backer. C'est une grosse audition pour les deux. Oui, c'est une grosse audition pour les deux. Il y en a plusieurs qui veulent voir Newhook également. Newhook, mais là, avec le retour, tu sais, avec l'arrivée de Kreider, là, c'est...
0: Il est incommodé. C'est pour ça qu'il joue pas.
1: Parce qu'on n'a pas voulu lui donner deux matchs en trois jours, peut-être. De toute façon, il va en jouer un autre, là, le Canadien de Montréal. Là. Les vétérans vont en jouer un troisième, là, ouais. Sûrement à samedi. Fait que Kreider aura une autre répétition avec eux au cours de la semaine, ça c'est sûr. On va aller en pause. Ratez pas Fish qui va être avec nous à compter de 13h également. On va revenir sur les matchs du week-end. On va mettre la table pour le match de ce soir contre les Sénateurs également. Il y aura peut-être un petit mot sur Hellebuck lui aussi. On va parler de gardien de but. Et au retour, les débuts de Brady Tkachuk avec les Panthers et on jasera du classement dans la division Atlantique.
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1: Ah, on vous l'a dit, il y a plusieurs joueurs qui font leur début avec leurs nouvelles équipes respectives dans la Ligue nationale de hockey. D'ailleurs, en fin de semaine, il s'est scoré du but, puis du beau but en plus. On sait que c'est des matchs hors concours. Mais Georges, il y en a un qu'on surveillait et c'est un certain Brady Tkachuk qui faisait ses débuts avec les Panthers.

0: équipe, les Panthers. C'est, on se rappelle de Paul Maurice la semaine dernière qui a dit, je sais ce que vous voulez, là. Vous voulez que je mette Sam Bennett avec les deux Kachuk, mais tu sais, j'ai pas le goût qu'il se retrouve en prison. Fait que, t'as le retour de Barkov.
1: Ouais. Non, mais Big, Barkov, d'ailleurs, quand il s'est blessé, on pensait-tu que... T'imagines-tu ça aurait été pire? T'imagines-tu, quand il s'est blessé, ils l'ont enlevé de la patinoire, là?
0: Passé.
1: Finalement, il est revenu, mais t'imagines-tu, le monde, comment ils ont retenu leur souffle?
0: Chier, mais c'est une équipe qui est... Il y a du solide là-bas. T'as Barkov.
1: Non, mais...
0: T'as les deux Kachuk, t'as Bennett.
1: Tough en plus.
0: T'as Sam Reiner, t'as Carter Verhaeghe, t'as Anton Lundell avec Lusterinen sur un troisième trio. Brad Marchand qui va revenir en plus à travers... Man, ton top 9 là-bas, là, c'est un des meilleurs de la ligue. Puis ta défense est vieille, puis c'est pas la plus mobile. C'est une grosse équipe. Tu sais, les Panthers, pour elle, genre, je suis désolé, mais c'est les Panthers qui sont favoris pour gagner l'Atlantique.
1: Mais non, mec, c'est sûr, c'est les Panthers, puis en plus, ils sont gros, ils sont tough. Tu peux pas niaiser avec eux. Tu veux pas, les Panthers, tu veux les frapper, là, ça va rien faire. Ils peuvent t'intimider, ils ont du talent, ils ont tout. C'est fou, hein, quand pendant plusieurs années, comment que les Panthers, il n'y avait pas d'équipe, personne ne voulait jouer là-bas. Puis là, tout d'un coup, quand Mathieu Tkachuk a décidé de partir de Calgary, d'aller là-bas, comment que tout a changé?
0: Ouais, mais c'est le morceau qui leur manquait, malheureusement. Puis là, on a vu avec les coupes aussi. Mais Zoto a fait un gros travail. Et pour les preneurs au livre, là, ceux qui se posent la question, oui, les Panthers sont devant le Canadien de Montréal parce que les gens disent, le Canadien est avant les Panthers. Le Canadien est avant les Panthers. Les preneurs au livre, là, on en a parlé brièvement la semaine passée. Le Canadien de Montréal est troisième dans la division Atlantique, Georges. Peux-tu croire ça? Les Panthers sont favoris, le Lightning est deuxième et le Canadien est pas mal plus loin derrière. Troisième équipe. Faut en faire nos prédictions cette semaine, d'ailleurs.
1: Je pense, Gazo, je suis pas le Lightning, mais qui a pas mal moins que les Panthers.
0: Ouais, moi aussi. Moi aussi. Mais c'est cette semaine qu'on doit faire nos prédictions, les boys, division par division. Là. T'sais, c'est une grosse semaine, ça va vite. Habituellement, on a le temps. Là. T'sais, OK, on prend la division Atlantique, Métropolitaine, Centrale, Pacifique. On fait nos prédictions pour la Coupe Stanley. On fait nos prédictions de saison également. T'sais, on aime ça faire des petits jeux. Là. Qui va être le meilleur buteur? Qui va être le meilleur pointeur? Qui va faire plus de buts ou plus de passes entre tel joueur et tel joueur? Là, il va nous rester quatre shows, les boys.
1: Ça va vite.
0: Parce qu'il en reste pas gros. Il en reste pas gros quand même. Il y a beaucoup de gens c'est vrai qu'à quel point ils sont détestés, les Panthers, maintenant. Pourquoi les Panthers sont détestés à Montréal comme ça? Parce que c'est la plus grande menace pour le Canadien.
1: Big, mais non, parce que les deux Kachuk sont là. T'as pas vu tous les propos qu'ils ont fait avec les quatre nations, comment ils parlaient, puis avec les États-Unis, hockey, USA, Canada. Tu mets les deux dans la même équipe, Big. C'est l'équipe. Puis Marchand, en plus, il est là.
0: J'avoue.
1: T'as Marchand dans la même équipe, puis t'as Bennett. Je veux dire, t'as toutes les raisons pour les détester, là.
0: Surtout que Brady Tkachuk pense que maintenant, Seattle est au Canada. C'est une autre affaire, là.
1: Alors, Big, oublie ça. C'est l'équipe. C'est pas juste à Montréal. Dans la Ligue, ça va être l'équipe la plus détestée de la Ligue.
0: Ben, tu vois, il y a beaucoup Vinatti 94 qui nous dit, les gars, puis en plus, c'est des champions. C'est des back-to-back champs aussi. Fait que c'est pour ça qu'on aime les détester. Mais c'est pas tout le monde qui...
1: Ils ont les joueurs aussi qui les détestent là, en même temps.
0: T'as des profils. Oui, il y a des profils qui sont très détestables. T'sais, mais remets un Barkov en pleine santé cette année avec les Panthers de la Floride. Puis... Mais ils vont faire sacrer bien des gens, mais en même temps, moi, j'aimerais savoir les...
1: Non, mais Big, c'est pour ça que tu ne vas pas échanger, tu ne vas pas laisser aller Albert Jacky. Albert Jacky doit jouer tous les matchs contre cette équipe-là. Hey, t'imagines-tu...
0: Les Jacky contre les Kachuk.
1: Jacky pas dans l'alignement contre... Non, mais Gonzo, t'imagines-tu pas de Jacky dans l'alignement contre la Floride? Comment ça va être là?
0: Ah, la Floride vont s'en... Moi, je pense à ça, mais je pense, finalement, rappelez-vous de la fameuse rivalité des Panthers contre le Lightning. Tu sais à quel point ça dégénère tout le temps.
1: Big, même là, le Lightning n'est pas équipé pour aller à la guerre.
0: Contre
1: les Panthers. Il n'y a personne dans la Ligue qui est équipé maintenant pour aller à la guerre contre eux. Personne.
0: Je suis très curieux de voir comment ça va se dessiner. Puis c'est pour ça aussi que c'est une bonne équipe qui sait jouer au hockey, qui a gagné. Puis tu rajoutes en plus un joueur comme Brady Tkachuk, ça va être quelque chose, ça c'est sûr. Merci beaucoup d'avoir été avec nous sur le réseau O. Vous pouvez venir nous rejoindre. 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De l'autre

0: côté. Et Georges, de l'autre côté, il est là. Il va être bien coiffé pour nous pour débuter cette saison. Le fiche dans quelques instants. Et ratez pas non plus à compter 13h18. C'est le Blitz pour tout savoir sur la semaine numéro 2 dans la NFL.
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4: L'avion cargo Hercule de l'armée américaine s'est réfugié quelques jours à l'aéroport de cette île. À la suite d'une panne mécanique, l'appareil arrivé mercredi soir a apparemment dû attendre du renfort pour les réparations. Et puis avec une trentaine d'exposants sur la rue Perdivet, devenue piétonnière et un public curieux, le premier marché l'archipel est un succès aux yeux du principal organisateur, le directeur de la Chambre de commerce de Sept-Îles, Ouachatmaq Malioténam, Christophe James. La programmation diversifiée a attiré plusieurs familles, surtout samedi, avec une météo favorable. Le directeur de la Chambre estime que cette première édition fournit de bons arguments pour proposer un retour de l'événement l'an prochain. Détails sur macotenord.com.
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6: Quand on vous dit que Lara Gonzo, c'est 100% sport, 100% divertissement, j'entre dans le mot divertissement une tonne d'anecdotes. Et ce week-end après week-end, Georges Larac en avait de superbes en début d'émission. Vraiment, faut pas les manquer demain entre midi et 13h. Salut tout le monde, Julie Desjardins qui s'installe. Marie-Mé également, Francis de Grandpré, Ponce Melone. Et tiens, on parlait de Saint-Tite dans l'anecdote de Georges Larac. C'est fait sortir du festival, faut le faire. Cameron Whitcomb, il était Kingdom of Fear. Merci d'avoir choisi haut. Oh.

de l'animation de cette grande soirée, importante soirée d'intronisation pour le Panthéon des auteurs et compositeurs canadiens. Ça se déroulera à Toronto ce samedi. Plein de performances d'artistes que vous aimez, dont Sarah Dufour, Matt Lang, Ludovic Bourgeois, Talk également. Et il y aura aussi des hommages à différents bands, différents auteurs, compositeurs, interprètes. Ce sera surveillé samedi prochain. Shine Down, Young Again dans votre lundi après-midi à Haut.

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2: Je sais pas c'est quoi votre sport préféré, mais tout le monde était pas mal servi en fin de semaine. Match hors concours du Canadien, 2 victoires en 2 possibilités, ce qui est extraordinaire. Il y avait du football, si vous aimez suivre évidemment vos joueurs préférés. Et il y a aussi du tennis qui s'est déroulé du côté du Centre Vidéotron pour la Coupe Davis. 5e raquette mondiale et c'est notre Québécois Félix Auger-Aliassime qui a connu tout un week-end et qui a permis au Canada de décrocher son billet pour les finales de la Coupe Davis qui auront lieu en novembre prochain du côté de l'Italie. Il doit encore surfer sur une pas pire vague de fierté aujourd'hui, Félix Auger-Aliassime. Chabouzi s'en vient d'ailleurs cette semaine au Québec. Le voici avec Cowgirl, le meilleur de la musique.
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Elle fait beaucoup parler d'elle en ce moment. Fière ambassadrice pour le vote des écoles organisé par la DISC, toute première édition. Puis elle fait aussi parler d'elle parce qu'elle a créé un lancement vraiment très original pour que les médias aillent à la rencontre de son nouveau matériel, son album Dolbo Mistassini, d'ailleurs sorti depuis vendredi dernier. Sarah Dufour.

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Le meilleur de la musique à haut grâce à Summer.

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2: Grâce à une mobilisation locale exceptionnelle, le projet Uni vers Galix a transformé en quelques mois le terrain de la coop de Galix en une vitrine vivante de biodiversité. Le site a été inauguré hier. Autrefois largement minéral, le terrain prend maintenant la forme d'un milieu vert et rassembleur conçu pour évoluer. Et puis, avec une trentaine d'exposants sur la rue Père-Divet devenue piétonne et un public curieux, le premier marché L'Archipel est un succès pour la Chambre de commerce de Sept-Îles. La programmation diversifiée a attiré plusieurs familles, surtout samedi. Le directeur de la Chambre estime que cette première édition fournit de bons arguments pour proposer un retour l'an prochain. Détails sur macotenord.com.

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1: Si à un moment donné dans votre vie, vous avez eu la chance de rencontrer Kevin Parker de Tame Impala, de faire signer un objet ou un autographe, peu importe, vous êtes extrêmement privilégié parce qu'il fait partie maintenant de la liste de ceux et celles qui n'ont plus envie de s'impliquer là-dedans, étant donné les sites de revente. Le voici avec Dracula. Bon lundi après-midi, le meilleur de la musique.

0: Ben, ça a été une réussite, hein, ce marché L'Archipel qui s'est installé samedi avec une trentaine d'exposants sur la rue Père Divet. C'est une rue qui devenait forcément piétonne dans le centre-ville traditionnel. Et vous avez été nombreux, nombreuses à aller faire votre tour. On dit même que la Chambre de commerce dresse un bilan positif de son premier marché L'Archipel. Comme c'est un site là, qui était accessible librement, ça devient un peu complexe là, de quantifier vraiment le nombre de visiteurs. Mais les organisateurs de cette première édition sont extrêmement satisfaits. En avez-vous fait partie? Êtes-vous allé faire votre tour? Des belles découvertes, des petits achats, des rencontres aussi. C'est le fun de rencontrer les gens sur place. Merci d'avoir choisi O99.1 pour votre lundi après-midi avec Temper City.
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de Caen se retrouve sur scène dans une tournée de spectacle que vous ne voulez pas manquer. On a encore plusieurs semaines devant nous pour accrocher la gang de Caen, justement. Voici Mexico, le meilleur de la musique. Ah, oh, bon lundi!

d'emblée. Très divertissante chanson, d'ailleurs, flat, ici même à haut. Un début d'après-midi qu'on passera ensemble à nouveau demain avec un nez moins bouché, je l'espère. D'ici là, musique de Rhymes à haut et goodbye.

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2: Grâce à une mobilisation locale exceptionnelle, le projet Uni vers Galix a transformé en quelques mois le terrain de la coop de Galix en une vitrine vivante de biodiversité. Le site a été inauguré hier. Autrefois largement minéral, le terrain prend maintenant la forme d'un milieu vert et rassembleur conçu pour évoluer. Et puis, avec une trentaine d'exposants sur la rue Père-Divet devenue piétonne et un public curieux, le premier marché L'Archipel est un succès pour la Chambre de commerce de Sept-Îles. La programmation diversifiée a attiré plusieurs familles, surtout samedi. Le directeur de la Chambre estime que cette première édition fournit de bons arguments pour proposer un retour l'an prochain. Détails sur

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en espérant que vous avez profité pleinement de votre fin de semaine et de votre début de journée jusqu'à maintenant pour notre trafic de ce lundi, Sylvain Caron, à qui à vous retrouve avec, oui, une belle journée, mais honnêtement, là, quoique, bon, la fin de semaine était séparée un petit peu en deux, on a eu la journée dimanche qui était plus ordinaire, mais là, cette semaine, wow! Presque du soleil, là, mur à mur pour l'ensemble de la semaine, avec ce soir un ciel partiellement nuageux, il y a un minimum à 7 degrés pour le secteur Matane du côté de cette île des Ports-Cartiers. On a quelques nuages pour ce soir, cette nuit, minimum à plus 4. Une belle journée ensoleillée demain. Quand même un maximum à 15, ce qui n'est pas vilain du tout. Et pour Rimouski, partiellement nuageux, minimum à plus 5. Gel à l'intérieur des terres pour le secteur de Rimouski demain. Ciel généralement ensoleillé, puis là aussi un maximum à 15 degrés. Donc, vous le constatez, puis c'est presque ainsi là, tout au long de la semaine, tout en demeurant sensiblement dans les normales de saison. Donc, c'est positif de ce côté-là. Beaucoup de choses cet après-midi dans votre émission du trafic, avec à commencer la musique des Imagine Dragons, puis un concours à surveiller aussi.

jam pour notre lundi après-midi dans le trafic dans l'Est du Québec. Phénomène qui est apparu depuis quelques mois, on peut le dire de cette façon-là. Ça existe, de plus en plus de gens portent de ces fameuses lunettes intelligentes qui peuvent filmer. Évidemment que ça cause problème là, concernant, si on veut, la vie privée, après ma barre. Mais maintenant, il y a déjà une application qui a été inventée, Dieu merci, pour peut-être détecter si jamais vous ne pouvez pas vous faire filmer à votre insu. On pourra en reparler après Almost Monday.

0: Trinsu, il y a déjà une application qui est sur le marché, Zook Off, qui utilise le Bluetooth de votre téléphone pour repérer les signaux émis par certaines lunettes intelligentes qui se trouvent autour de vous. C'est une application qui compare ces signaux à ceux des modèles qu'on connaît déjà, les Ray-Ban Meta, les Oakley Meta, les Snap Spectacles. Lorsqu'on reconnaît une signature compatible, on vous indique qu'une paire pourrait être à proximité et estime grossièrement sa distance. Pas besoin que les lunettes soient connectées à votre téléphone. On se contente justement de retrouver le tout pour reconnaître justement les lunettes qui filment. Vous dire tout de suite que ce sont pas tous les modèles de lunettes qui sont reconnus, mais n'empêche, c'est un outil d'avertissement pour déterminer tout ça. Et donc, c'est une version gratuite avec des fonctions payantes, si jamais le cœur vous en dit. Zook Off sur iOS et également pour appareil Android. Z-U-C-K-O-F-F. Avis aux intéressés. Ce qui nous intéresse, par contre, la météo.
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13: On a quelques nuages pour ce soir et cette nuit avec un minimum à plus 4 degrés, alors que demain, on a un maximum à prévu à 15 degrés. Quand même pas si mal, cette île, Port-Cartier. Alors qu'on a donc la présence du soleil, vent nord de 20 km/h. Ça va s'alléger en mi-journée. Et cette semaine, sincèrement, le tableau est très simple parce qu'on a presque du soleil mur à mur tout au long de la semaine. Et c'est le cas pour la journée de mercredi avec un beau soleil, maximum à 16 degrés. Vous dire comme ça, c'est au-dessus des normales de saison.
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Alors, Jay Scott, qui était en studio d'ailleurs au cours des derniers jours, prépare du nouveau matériel. On a hâte de vous en parler, de vous faire jouer ça sur haut dans l'est du Québec. Alors qu'on va surveiller dans quelques instants, c'est vrai, ce nouveau concours avec boutiquelecargo.com, j'ajoute déjà notre générosité légendaire et vous allez comprendre pourquoi tantôt. Je vais vous donner un code bien spécial. Ça pourrait vous faire économiser gros, gros, gros. Ce sera à suivre avec la musique de Cage, The Elephant en musique.

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Barack Houghton qui s'en vient, des forfaits, ainsi de suite. 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

Je veux saluer et souligner ces belles prestations de nos différents patineurs et nos différents patineurs et patineuses un peu partout à travers la région qui ont participé à cette compétition de patinage artistique en Beauce. Mais également, il y avait une autre compétition de renom avec une dame de la région. Elle s'appelle Mireille Parent. Elle fait partie du club de patinage de Mont-Joli. Elle a entamé sa saison sur la scène internationale, s'il vous plaît, avec deux médailles remportées, deux médailles d'argent par surcroît, lors de la compétition de patinage artistique pour adultes 2026. Above the Rest, c'était disputé en Colombie-Britannique. Donc, hein, ça commence la saison assez solide. Bravo à cette dame. Franchement, on en est bien fiers à part de ça. Avec, on demeure dans le domaine sportif parce qu'on a Gilbert Delorme avec Mathieu et le retour de Stéphanie pour la chronique La Game.

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1: Ça veut dire qu'il est l'heure d'aller rejoindre notre gamer, mesdames, messieurs, on l'accueille comme il se doit, Monsieur Gilbert Delorme! Salut Gilbert, comment ça va?
2: Hey, ça va bien, Stéphanie, ça va bien?
3: Ah! Hey, mais j'ai été très touchée de savoir que tu prenais de mes nouvelles la semaine dernière.
1: Oui, Gilbert s'est informé toute la fin de toute la semaine.
2: Absolument, absolument. Moi, regarde, j'aime ça que tout le monde s'aille bien, tout ça. Bien content que tu sois de retour sur... sur pied.
3: Ah oui, oui, sur pied. Avec une petite boîte de Kleenex pas loin, mais ça, c'est un détail.
1: Étais-tu bien content du retour sur glace du Canadien dans des matchs de hockey, mon cher Gilbert, en fin de semaine?
2: Ben, on en a eu deux plutôt qu'un.
1: Ben
2: écoute,
1: oui.
2: Écoute, j'étais au Centre Bell samedi. On avait un meeting d'anciens comme on a chaque année. Puis après ils nous invitent à regarder le match dans la loge du Canadien. Là. Fait que non, c'est vraiment le fun. Puis d'avoir les gars de retour sur la glace. Puis il faut pas partir en peur avec qu'est-ce qu'on voit non plus dans les matchs hors concours.
1: Mais
2: en même temps, il y a quand même des joueurs, encore une fois, qui se démarquent. Là, on voit là, vraiment, là, comme on dit, la crème remonte toujours sur le dessus. Puis il faut pas non plus s'énerver trop s'il y a des joueurs qui ont connu des matchs plus ordinaires. T'sais, moi, je pense peut-être samedi soir, un gars comme Nick Suzuki, ça a été plutôt ordinaire, tiède. Chris Kreider, ça a été quand même assez tiède. T'sais, c'est des vétérans, faut pas s'énerver trop avec ça. Et en même temps, t'as un gars comme Lane Hudson qui a connu un excellent en match. T'as un gars comme Cole Caulfield qui marque le but gagnant.
1: Hey, puis quel but, hein?
2: Ah, ben, c'est-tu les deux? C'est un goaler, là. Mathieu, là, Stéphanie, t'es un goaler, là. C'est les deux pires joueurs que tu veux avoir contre toi, là. 2-0, Caulfield puis Hudson. Bing, bing, bing, bing.
1: Ben non.
2: Pas dans le net. La game est finie.
1: Je veux dire.
2: Mais tu sais, il y a d'autres matchs. Il y avait un match aussi à Toronto. Puis on a vu de belles choses à quelques joueurs. T'sais, on surveillait. C'est sûr qu'il y a des vétérans qui jouent à Toronto. Josh Anderson était là, Philippe Dano était là, Zachary Bolduc. Moi, Zachary Bolduc, j'ai trouvé qu'il y a eu un très bon match. Trois ou quatre tirs au but, je pense. Philippe Dano qui a marqué deux buts. On surveillait aussi un gars comme David Reinbacher. Parce que lui, le veut pas, David Reinbacher, lui, est un petit peu en dessous de la loupe, là, parce que.
1: On s'attend à ce qu'il y ait un gros camp, puis il faut qu'il y ait un gros camp pour la suite de sa carrière, Reinbacher. C'est là que ça se passe, là.
2: Ouais, tu sais, Goulet blessé. Fait que Reinbacher, lui, il faut qu'il, encore une fois, comme disait ma grand-mère, il faut qu'il écarte des yeux. Puis, honnêtement, il a joué sa game, il a joué le match de la bonne façon. Puis, David Reinbacher, ça sera jamais un Lane Hudson, là. Ça sera jamais un gars spectaculaire. Ça sera jamais un gars qui va faire des petites pirouettes puis qui va épater la galerie et tout ça. Mais en même temps, David Reinbacher, quand il est dans le line-up, quand la game finit, si on l'a pas trop remarqué, c'est une bonne affaire. Ça veut dire qu'il a fait sa job. T'sais, c'est un gars qui va être solide défensivement. Puis moi, j'ai bien aimé de la façon qu'il a sorti la rondelle de sa zone. Des petits jeux. En anglais, on appelle ça des reverse avec son partenaire de défense ou avec un ailier. J'ai bien aimé ça. T'sais, c'est un gars qui est intelligent. Il va prendre encore plus confiance. T'sais, c'est sûr que moi, personnellement, je ne sais pas c'est quoi leur plan, là, mais moi, ça serait le match de ce soir du côté de Trois-Rivières. Ils jouent. Puis en fin de semaine, il y a encore deux games en fin de semaine. Là, c'est encore un split squad le samedi, mais c'est sûr qu'ils en jouent une des deux parce que moi, je veux le voir soir après soir après soir. Je veux le voir s'il va progresser. Puis je veux le voir s'il est capable de faire le saut là avec le gros club parce que sincèrement, tu sais, notre option sur une deuxième paire à défense en ce moment, c'est Alex Carrier que j'aime beaucoup puis je respecte énormément. Mais Alex Carrier, selon moi, c'est plus un gars de troisième paire.
1: Ouais. Donc, OK.
2: J'ai hâte de voir qu'est-ce que Reinbacher peut nous donner puis T'sais, en attendant que Goulet retrouve la santé et tout ça, on peut peut-être utiliser Ryan Backer. J'ai hâte de voir, mais en même temps, il faut qu'il continue de bien progresser.
1: Et hey, puis Gilbert, parle-moi donc de la carte de boxe aussi, les frères Jacky qui se sont donnés, hein? Combat, comme disait Homer Simpson. Même, on a vu une image de Harbaugh sur le banc des pénalités. Le téléphone dans les mains est en train de regarder le combat de son frère dans le match à Toronto.
2: Ça, là...
1: Mais c'est un classique de match pré-saison, on n'a pas le choix, il y en a qui drop, là, tu sais.
2: Ouais, vous parlez à un vieux de la vieille, puis moi, je suis pas mal old-fashioned, puis ça, là... Et, en tout cas, concentre-toi sur la game, concentre-toi sur le match que t'as à jouer, là, puis laisse faire ton frère à Toronto pis des téléphones dans la boîte de pénalité, là. Non, mais tu sais, ça, c'est
1: oui, je comprends ce que tu veux dire.
2: Pas assez 2026, tu vas me dire, peut-être.
1: Tu le verras après.
2: Tu sais, Arbor, là, il garde, il y en a plein bottines juste à jouer sa game. Fait que laisse faire le téléphone. Je sais pas comment ça a été perçu par l'état-major du Canadien. Ça a comme un petit peu passé en dessous du radar, mais moi, personnellement, en tout cas, moi, ça me fait un petit peu sourciller, là. Mais, tu sais, on n'en fera pas ouais. un gros plat parce que, tu sais, dans le hockey moderne, t'arrives au banc puis les gars regardent l'iPad.
1: Mais peut-être que les coachs aussi regardaient ce qui se passait à Toronto, vu que là, on avait divisé ça en deux équipes là pour les matchs en fin de semaine. Là. Moi, honnêtement, je trouve que ça n'a pas de sens. Là, mais bon.
2: Peut-être qu'on regardait entre les périodes, mais je pense pas que durant le match, on regarde ce qui se passe du côté de Toronto.
1: Parlant de Toronto, Gilbert, qu'est-ce qui se passe avec Toronto? C'était pas l'équipe A qui devait accueillir le Canadien à Toronto, mais l'équipe B qui venait jouer à Montréal, parce que là, l'équipe B a donné plus de fil à retard à l'équipe A du Canadien, puis l'équipe B du Canadien a quand même battu l'équipe A de Toronto 4-1. Tabarnak, ça s'améliore pas.
2: Ouais, mais non, mais faut pas... Je comprends, là, mais faut pas non plus partir en peur avec ça.
1: Non, mais moi, Toronto, le plus bas je les vois, le mieux je me porte.
2: Ah, ben, je les déteste. Je suis dans le même bateau que vous autres. Moi, Toronto, là, s'ils perdent toutes les games, me dérange pas, mais...
1: Hey, mais Gilbert, je te dis ça, puis moi, je suis pas un fan du Canadien. J'achèterai jamais le chandail du Canadien. J'aime les voir jouer actuellement, mais je suis un ancien nordique, puis je reste fidèle à mon ancienne équipe. That's it, là, tu sais. Je joue 4 sur table avec toi,
2: Martin. T'es un fan de Colorado, toi, là.
1: Non, même pas.
2: OK, mais là, c'est parce que Mathieu, tu peux te ranger derrière le Canadien, c'est bien correct, là. C'est correct, ça fait 30 ans, là. C'est correct.
1: Ouais, non, je suis pas capable de franchir... cette limite-là, Gilbert.
2: Peut-être que
1: tu réussiras à me convaincre et à me convertir aux vertus du CH cette année.
2: Probablement.
3: Probablement,
2: bon. Oui, Stéphanie, on va travailler fort là-dessus.
1: T'as l'air confiant, tabardouche. Ouais, t'as besoin de travailler fort avec quoi, Gilbert? Je pense qu'on pourrait que tu m'invites une couple de fois au Centre Bell.
3: Oh!
2: Ouais. Hey, c'est ça que ça prend, ça va être correct.
1: Ah, ben tabardouche.
3: Ah non, il est de bonne compagnie, Mathieu. Il paye la bière,
1: ouais.
3: Là, tout ça.
1: Ah non, attends un peu, si Gilbert m'invite au Centre Bell, c'est à lui de payer la bière, voyons donc.
3: Ah,
1: non.
3: OK, là.
2: Ah, ben, sais-tu quoi, si t'es au Centre Bell puis je suis là, t'auras même pas besoin de payer ta bière parce que je vais t'amener dans le salon des anciens.
1: Ah, tabardouche.
2: C'est gratis, là-dedans.
3: Ouais, royal.
1: Là, je pense que t'es en train de me gagner à ta cause en tabardouche.
2: Sauf que pour ça, faut que t'aies un chandail du Canadien sur le dos.
1: Ça va être difficile.
3: Ouh, t'as-tu ça à portée de main, toi?
1: Ça va être très difficile.
3: Bon, t'as des bons contacts.
1: Ça va être très difficile. On s'attend à quoi à soir pour le match? D'abord, match à Trois-Rivières, c'est cool pour le monde, la Mauricie.
2: Oui.
1: Le match contre Ottawa, tu t'attends à quoi, Gilbert?
2: Ben écoute, ce soir, du côté de Trois-Rivières, tu sais, on va sûrement voir Samuel Montembeau. C'est un gars qui vient du coin.
1: Oui, c'est une bonne idée, hein?
2: Puis il l'a fait savoir qu'il aimerait ça partir le match, ça c'est sûr et certain. Mais on veut voir des. Je sais pas qui va être dans le line-up, mais quoi que ce soit Pierre ou Jean ou Jacques, tu sais, faites qu'est-ce que vous avez à faire, préparez-vous pour la saison. Moi, je pense qu'on va avoir un bon line-up du côté du Canadien parce qu'on veut. C'est quand même Kraft Hockeyville là, ce soir là.
1: Uh-huh.
2: Si on veut faire plaisir aux partisans. Fait que d'après moi, les Demidov vont être là, les Hudson vont être là, probablement Suzuki, Caulfield aussi. Ça va être peut-être différent là, samedi, là, du côté du côté du match contre Ottawa. Il y a deux games, encore une fois, le samedi. Là. Mm-hmm. C'est un split squad, encore une fois. Là. Moi, je ne suis pas un fan de ça, parce que tu ne peux pas regarder vraiment là, deux games en même temps. Tu es obligé de le regarder après. Mais en même temps, ça donne l'opportunité aux dirigeants du Canadien de voir un petit peu tout le monde, de se faire une tête, parce que la saison, veut pas, commence mardi prochain. Là,
4: oui, ça s'en vient vite.
2: Le 29, fait que regarde, ça va venir vite. Puis, mais ce soir, je veux voir les gars progresser. Je veux voir les gars jouer de la bonne façon. Qui va jouer? Est-ce que Reinbacher joue? Si Reinbacher joue, je veux le voir continuer dans la même veine. Si Jacky est dans le line-up, je veux le voir jouer de la bonne façon. Garder sa game simple.
4: Pas regarder le cellulaire.
2: Exactement. Je sais pas si son frère va jouer. Quand Ottawa, ça se peut que ça brasse.
4: Ah, ben, ça serait pas une mauvaise idée d'avoir Florian dans la gang aussi, là.
2: Les deux dans le line-up, peut-être ce soir, mais c'est sûr que ça brasse. Rappelez-vous l'année passée à Québec. Ça a brassé l'année passée à Québec, là.
4: Ouais.
2: Pas à peu près, en plus. Oui. Contre Ottawa. Fait que, ça va être le fun à surveiller ce soir.
4: Puis, ça va être le fun de s'en jaser demain pour une autre chronique.
2: Absolument.
4: La nuit, mon cher Gilbert. Hey, merci d'avoir pris quelques minutes pour nous jaser, Gilbert. On te retrouve demain pour une autre chronique.
2: Toujours un plaisir, les amis.
4: Salut, bon match pour ce soir.
2: Bye-bye, merci.
3: Bye.
2: Bye, tout le monde.
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les fils de réseaux sociaux ces images de première neige du côté de Fermont. Ben oui, il fallait s'y attendre à un certain moment donné. Ben oui, au cours de la fin de semaine, quelques flocons qui sont tombés ici et là. Ben je dis ici et là, il semble qu'ils ont tombé pas mal. En tout cas, de notre côté, on est encore épargnés et on profite d'une magnifique journée ensoleillée avec quelques nuages alors qu'on va relancer la portion musicale dans quelques instants. Ben le temps de faire des petits coucous. On aime ça le faire avec les gens qui aujourd'hui nous synthétisent encore une fois de partout dans l'Est du Québec. Le marché Tradition, la gang de Rimouski, salutations à vous autres. La poissonnerie des Bois du côté de la Matanie. Belle salutation, la gang du Canadian Tire du côté de Sept-Îles, Jean de Port-Cartier.

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4: Fin de journée. 5 projets sont identifiés sur la Côte-Nord par les armateurs du Saint-Laurent. Le regroupement de 170 entreprises maritimes souligne l'importance d'accélérer les investissements dans les infrastructures portuaires. Réunis à Rivière-du-Loup, les acteurs du Saint-Laurent ont réclamé des fonds, notamment pour la modernisation du quai multi-usager de Pointe-Noire à Sept-Îles, évalué à 60 millions de dollars. L'organisation souhaite aussi une réfection majeure du quai municipal à Port-Cartier, des investissements à Baie-Comeau, à Havre-Saint-Pierre et dans deux quais fédéraux en Basse-Côte-Nord. Grâce à une mobilisation locale, le projet Uni vers Galix a transformé le terrain de la coop à Galix en une vitrine vivante de biodiversité. Le site a été inauguré hier. Autrefois largement minéral, le terrain prend maintenant la forme d'un milieu vert et rassembleur. À la veille de l'ouverture de la session parlementaire à Ottawa, la députée de la Côte-Nord, Marilyn Gill, croit que les Québécois sont surtout préoccupés par les effets cruels de la hausse du coût de la vie et par la crise tarifaire. La députée du Bloc souhaite des mesures pour aider les familles à augmenter leur pouvoir d'achat. Et puis le premier marché, l'Archipel, est un succès pour la Chambre de commerce de Sept-Îles-Ouachat-Mac-Mahaliot-Tenam. La programmation diversifiée a attiré plusieurs familles, surtout samedi, avec une météo favorable. Le directeur de la Chambre estime que cette première édition fournit de bons arguments pour proposer un retour de l'événement l'an prochain.

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2: On y va avec du tennis. Oui, on va revenir avec le hockey tantôt, bien sûr. La Canadienne Delaney Fernandez a réussi son entrée en scène à l'Omnium de tennis de Singapour en disposant de la Japonaise Akiyoka Okamura en deux manches. Donc, on va surveiller ses péripéties à ce tournoi de tennis. Les Blue Jays de Toronto qui ont remporté une victoire hier importante, mais les chances s'amenuisent pour participer aux séries de fin de saison, alors qu'avec les Astros de Houston, on est à deux matchs et demi d'une participation des séries en fin de saison, avec la dernière place qui est occupée pour le moment par les White Sox de Chicago. Les Blue Jays débutent une série ce soir face aux Orioles de Baltimore. Ligue nationale de football, ben on a des victoires, entre autres, pour ce qui est des Patriots de la Nouvelle-Angleterre sur les Steelers de Pittsburgh 20-3. Les Vikings du Minnesota ont neutralisé et malheureusement, il s'est blessé Caleb Williams. Les Bears de Chicago se sont inclinés 9-3. Quand même un match assez surprenant de ce côté-là. Ça fait partie des nombreux résultats NFL hier. Et chez le Canadien de Montréal, on est au Colisée Vidéotron de Trois-Rivières ce soir pour y jouer le troisième match préparatoire face aux Sénateurs d'Ottawa. Il y a plusieurs joueurs réguliers de la formation de Martin Saint-Louis qui sont en uniforme, entre autres avec le premier trio, Nick Suzuki, Cole Caulfield et Alex Newhook va piloter le premier trio parce que Chris Kreider ne fait pas partie de l'alignement de ce soir. Et dans notre émission du midi avec Lara Gonzalez, les Boys, parce qu'il y a des rumeurs concernant l'avenue du gardien de but Ella Buck des Jets de Winnipeg à Montréal. Selon eux autres, oubliez ça.
3: Pour vrai, Big, je vais te dire, là, puis tu vas peut-être me trouver fou si je te dis ça, mais pour gagner la Coupe, on n'a même pas besoin d'Ella Buck pour la gagner. Tu sais, je t'en parlais l'autre fois de Larkin. Là, si on va chercher un vrai deuxième joueur de centre, pour pourra la gagner dès l'an prochain avec les goalers qu'on a déjà.
4: Moi, je veux rien savoir de Connor Hellebuyck, George. C'est encore plus loin.
3: Bon, on est pareil.
4: Je veux rien savoir d'un gardien de but de 33 ans qui va quitter son équipe puis qui débarque à Montréal puis qui va falloir payer pour en plus. J'aime bien mieux prendre les choix, les joueurs qu'on va sacrifier sur Connor Hellebuyck pour les mettre sur un deuxième joueur de centre. Je veux rien savoir de Connor Hellebuyck.

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1: Et comme un sujet à surveiller tantôt, le retour de la cassette audio. Ben oui, le retour improbable de la sonorité vintage. Hein, on parlait du vinyle. C'est le retour du disque compact, on a glissé mot il y a quelques temps. Et là, avec mon collègue Richard Z. Tirois, dans l'émission OZ le week-end, on se posait la question, est-ce que ce sera le cas pour la cassette audio? Mais la réponse est oui, puis je vous parlerai de tout ça au cours des prochains instants. Et puis parlant de mon ami Richard Z., on s'est embarqué dans une méchante patente au cours de la fin de semaine. Si vous avez raté notre émission OZ le week-end, ben, la semaine prochaine, manquez pas ça, mais on va vous reparler, je vais vous reparler un peu de notre fameux défi qu'on a lancé au cours de la fin de semaine. Vous allez pouvoir rire de peut-être de moins, ouais, pas mal. En tout cas, on verra. Pour la suite des choses, Richard Z, d'ailleurs, sera là demain pour sa chronique sur la musique rock. Et parlant de bonne musique rock, ben on va, en plus des anniversaires, faut pas l'oublier, hein, au cours de la prochaine heure, 562-8181 via texto, ben ça va bouger avec Tripping Daisy.

a eu du fun en cours de fin de semaine pour Z le week-end avec Richard Z. Tiroir. D'ailleurs, c'est de retour le week-end prochain, samedi de 10h à 16h, dimanche 10h à 18h avec mon complice Richard Z. Tiroir, où on s'est lancé dans une méchante histoire. On a un mois pour perdre du poids et pelaille. Alors, dans le cas de Richard, à 219,5 livres actuellement, il va atteindre les 210 livres d'ici un mois, donc vers la mi-octobre. Dans mon cas, 212,5 livres, je suis déjà plus léger que Richard, c'est déjà une bonne nouvelle. Et là, je vais atteindre les 200 livres pour une première fois depuis, ma foi, belle lurette. Qui va réussir? Ben, vous allez d'ailleurs pouvoir apercevoir la publication sur nos plateformes demain. Vous allez pouvoir voter, se moquer de nous autres, il n'y a pas de problème. On va s'amuser amplement. Alors que, entre-temps, ben, Richard sera content parce qu'on va parler de la cassette audio tantôt. Un retour improbable pour la sonorité vintage. Et la musique de Groovy Hard Work avec Boisson d'Avril.

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0: Ben oui, le retour de la cassette audio. Sortez vos crayons plomb pour pouvoir rebobiner la cassette. Avec, c'était inventé en 1963, la cassette audio par Philips. Et bien sûr, ça a connu un succès dans les années 70 et 80. Et là, il y a des artistes qui continuent de relancer leur matériel actuel sur, justement, sur la plateforme cassette. C'est le cas de Taylor Swift, entre autres. 2025, selon les sources, les ventes de cassettes ont dépassé les 430 000 unités. C'est une augmentation de 5 fois par rapport à il y a une décennie. Donc, c'est de retour vraiment à la mode. Et ce sera à surveiller s'il y a d'autres artistes, autres que Taylor Swift. Et il y a des séries emblématiques aussi, comme Stranger Things, qui ont contribué à raviver l'intérêt pour les cassettes. Ça revient en force, en tout cas.
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19: Météo. C'est-il l'époque quartier? Ben, tout comme l'ensemble de l'Est du Québec, c'est une belle semaine. Ce soir, quelques nuages avec vent nord-est de 20 km/h avec le minimum à plus 4 degrés. Bon, évidemment, plus le temps avance, plus on approche des zéros. C'est un petit peu normal ce temps-ci d'année, quoi qu'on est quand même au-dessus des normales de saison. Et on sera dans les normales et au-dessus des normales de saison demain avec un beau soleil. Vent nord de 20 km/h, ça va s'alléger en mi-journée pour un maximum à 15. Et du soleil, en voulez-vous en voulant, ce sera le cas mercredi avec un beau maximum à 16 degrés.
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box-office nord-américain. On a les chiffres à dévoiler du dernier week-end. On a un nouveau numéro 1, encore une fois, au cours de la dernière fin de semaine. On va pouvoir jeter un coup d'œil là-dessus, mais pour l'heure, en quelques instants, chronique anniversaire, 418-562-8181. Et on va profiter de l'occasion pour souhaiter bonne fête à plein de monde. Après la musique de Vincent Vallière et Stone, en souvenir, sur Haut dans l'Est, dans Meilleur de la musique.

0: personne très impliquée dans le domaine communautaire, dans le secteur de la Matanie, Sabrina Langlois. C'est son anniversaire aujourd'hui. On lui en souhaite une bonne de la part de toute l'équipe. À Nathalie Saint-Pierre également, c'est son anniversaire aujourd'hui. Anniversaire pour Stéphanie Lavoie. Bonne fête à toi. On ajoute le nom de Dave Pelletier aujourd'hui. Tania Vallier. Tania Vallée, oui. C'est son anniversaire également. Bonne fête à toi. On a anniversaire pour Annie Gauthier en cette journée. Bonne fête. Également, on a Audrey Bella Gignac qui célèbre son anniversaire. Et je veux ajouter le nom de Marc Simoneau pour les fêtés du jour. Donc, à tout ce beau monde, de la part de l'équipe de Haut dans l'Est du Québec, on vous souhaite la plus belle des journées. C'est votre anniversaire, puis on ne va pas nommer. Vous voyez la Matapédia, Matanier, Côte-Nord, secteur Rimouski. Dites-vous qu'on pense à vous autres. Et on vous offre la musique de cette jeune sensation qui a été primée à plusieurs reprises au cours de la fin de semaine au Country Canadian Music Awards, Cameron Whitcomb.
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1: Box office nord-américain pour la première fois depuis sa sortie. Fallait s'y attendre à un certain moment donné. Spider-Man Brand New Day relégué pour la première fois à la troisième place avec un 6,5 millions de dollars supplémentaires. Par contre, le film cumule 944,5 millions de dollars au box office américain et ça dépasse Star Wars Le Réveil de la Force qui donc devient le plus gros succès de toute l'histoire du box office nord-américain. On tient pas compte de l'inflation, vous comprendrez, parce que bon, Star Wars Le Réveil de la Force, ça date quand même de plusieurs années. Par contre, par la suite, on retrouve les Ensorceleuses 2. Deuxième position, c'était numéro 1 de la semaine dernière avec 112,16 millions de dollars supplémentaires. Donc, c'est un succès quand même assez intéressant. Mais avec ses 60 millions de dollars pour son premier week-end au box-office nord-américain, c'est Resident Evil qui réalise le meilleur démarrage de toute l'histoire de la saga, alors qu'on devance tous les autres épisodes à réaliser. Donc, c'est un peu ce que l'on retrouve comme bonne nouvelle au box-office nord-américain. Donc, première place pour Resident Evil, qui a connu un gros succès au cours de la dernière fin de semaine. Ça devrait se poursuivre dans les fins de semaine suivantes. Eux, ils ont mis le party en place pour la première en direct de l'univers qui était présentée au cours de la fin de semaine avec France Beaudoin. Et les Sales Barbes ont fait leur présence. C'était à l'honneur de Michel Bergeron. Émission que j'ai pas eu le temps de regarder au complet, là, mais c'était encore une fois assez solide pour ce qui est de France Beaudoin et de toute son équipe. C'était très apprécié de la part des fans. Donc, les Sales Barbes, on les propose en musique avec Gin Allo.

Trafic. C'est une machine à être Francis de Grand Prix qui vient de lancer une toute nouvelle chanson, Country dans Po, actuellement disponible sur les différentes plateformes à vue aux intéressés et comme pas mal toutes les chansons de Francis de Grand Prix. Pas mal certain qu'on va retrouver ça dans la playlist de O à un certain moment donné. Donc, ça fait partie d'une nouvelle qu'on l'on a de Francis de Grand Prix. Maintenant, ben, il y a des salutations à faire dans l'Est du Québec avec les gens qui continuent d'être fidèles via les différents commerces. On vous salue à l'instant avec Kiamatan. Salutations à toute la gang. Également, la gang du Subway de Côté Mécanique, également de Flore Déco. D'ailleurs, le studio de Matane porte le nom de Flore Déco du côté de O. Métal du Golf, du côté de Rimouski. On a la gang de Canac et de Cabanon Donato. Salutations à vous autres. Et pour le secteur de Sept-Îles et Port-Cartier, la Chambre de commerce de Sept-Îles, Iris et Sept-Îles Chasse et Pêche.

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4: Fin de journée, 5 projets sont identifiés sur la Côte-Nord par les armateurs du Saint-Laurent. Le regroupement de 170 entreprises maritimes souligne l'importance d'accélérer les investissements dans les infrastructures portuaires. Réunis à Rivière-du-Loup, les acteurs du Saint-Laurent ont réclamé des fonds, notamment pour la modernisation du quai multi-usager de Pointe-Noire à Sept-Îles, évalué à 60 millions de dollars. L'organisation souhaite aussi une réfection majeure du quai municipal à Port-Cartier, des investissements à Baie-Comeau, à Havre-Saint-Pierre et dans deux quais fédéraux en Basse-Côte-Nord. Grâce à une mobilisation locale, le projet Uni vers Galix a transformé le terrain de la coop à Galix en une vitrine vivante de biodiversité. Le site a été inauguré hier. Autrefois largement minéral, le terrain prend maintenant la forme d'un milieu vert et rassembleur. À la veille de l'ouverture de la session parlementaire à Ottawa, la députée de la Côte-Nord, Marilyn Gill, croit que les Québécois sont surtout préoccupés par les effets cruels de la hausse du coût de la vie et par la crise tarifaire. La députée du Bloc souhaite des mesures pour aider les familles à augmenter leur pouvoir d'achat. Et puis le premier marché, l'Archipel, est un succès pour la Chambre de commerce de Sept-Îles-Ouachat-Mac-Maliotenam. La programmation diversifiée a attiré plusieurs familles, surtout samedi, avec une météo favorable. Le directeur de la Chambre estime que cette première édition fournit de bons arguments pour proposer un retour de l'événement l'an prochain. Détails sur macotenord.com.
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6: Tennis, un peu plus tôt aujourd'hui, victoire de Leila Ali Fernandez avec son match à l'Omnium de tennis de Singapour remporté face à la japonaise Kiyoko Okamura en deux manches. Donc, ça se poursuit de belle façon pour elle. Les Blue Jays de Toronto ce soir entreprennent une série très importante, quoi qu'on commence à manquer de temps un peu là pour une participation.

0: Série de fin de saison. Les Blue Jays affrontent les Orioles à Baltimore. Les Blue Jays et les Astros, je vous rappelle, sont à 2 matchs et demi des White Sox de Chicago et d'une participation aux séries de fin de saison. Parmi les nombreux matchs présentés dans la NFL hier, notons les victoires des Cowboys de Dallas, victoire des Vikings du Minnesota sur les Bears de Chicago qui ont perdu les services de Caleb Williams et une victoire aussi, entre autres, pour les Patriots de la Nouvelle-Angleterre sur les Steelers de Pittsburgh hier en après-midi. Et le Canadien de Montréal, ce soir, visiteur au Colisée Vidéotron de Trois-Rivières face aux Sénateurs d'Ottawa. Je vous rappelle qu'on a, donc, pour le premier trio du Canadien ce soir, Nick Suzuki, Cole Caulfield et également Alex Newhook qui fera partie du premier trio. Chris Kreider a été laissé de côté pour le match de ce soir. Et peut-être Georges Larac qui mentionnait ce midi, dans notre émission Larac Gonzalez, que mentionne peut-être une blessure pour ce qui est de Kreider, qui s'est entraîné par contre à Brossard aux côtés de plusieurs vétérans il y a de cela quelques heures. Et justement, parlant de Larac Gonzalez, les boys sont unanimes. On ne veut pas de Connor LeBoc à Montréal.
1: Pour vrai, Big, je vais te dire, là, pis tu vas peut-être me trouver fou si je te dis ça, mais pour gagner la Coupe, on n'a même pas besoin de LeBoc pour la gagner. Tu sais, je t'en parlais l'autre fois de Larkin. Là, si on va chercher un vrai deuxième joueur de centre, pour pourra la gagner dès l'an prochain. Avec les goalers qu'on a déjà.
2: Moi, je veux rien savoir de Connor LeBoc, Georges. C'est encore plus loin.
1: Bon, on est pareil.
2: Je veux rien savoir d'un gardien de but de 33 ans qui va quitter son équipe puis qui débarque à Montréal puis qui va falloir payer pour en plus. J'aime bien mieux prendre les choix, les joueurs qu'on va sacrifier sur Connor LeBoc pour les mettre sur un deuxième joueur de centre. Je veux rien savoir de Connor LeBoc.

0: magnifique journée. Ça s'est bien passé pour l'ensemble des secteurs, bien sûr, pour ce qui est des nouvelles policières. Vous dire que ben, il y a encore les travaux qui sont en cours au rond-point, secteur Mont-Joli. Patience, patience. Ça, on est dans la deuxième et dernière portion de ce côté-là. Avec la météo à surveiller pour nos différents secteurs, Sept-Îles, Port-Cartier, ben, on a une belle soirée en perspective avec minimum à plus 4 degrés, quelques nuages, beau soleil pour demain, alors que pour le secteur de Rimouski, là aussi, c'est une belle soirée. Pas chaud, hein, aux alentours des 3 degrés pour ce qui est de ce soir et cette nuit, avec gel à l'intérieur des terres et matinée pour ce qui est de ce soir et cette nuit. On a un minimum à 7 degrés avec un ciel partiellement nuageux. Parmi les choses qui sont à surveiller, Google lance ses portables haut de gamme cet automne. On va y revenir là-dessus. Un peu de nouvelles de showbiz également à surveiller. On parle de voitures avec des véhicules les plus nombreux sur les routes du Québec. Et notre toune qui punch.
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0: Ils ont fait vibrer le parc Jean-Drapeau au cours des derniers jours à peine et ça va se poursuivre le 25 septembre prochain au MetLife Stadium au stade de la NFL où on héberge les Jets et également les Giants de New York. Le 29 septembre prochain au Lincoln Financial Field à Philadelphie pour recevoir la belle gang de AC/DC pour compléter leur tournée américaine, leur portion américaine avec ce bon souvenir. On monte le volume pour Money Talks au...
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1: Autre lancement dans le monde de l'informatique, alors que Google a dévoilé le Google Book, nouvelle catégorie de portables haut de gamme conçus avec 5 fabricants, soit Asus, Acer, Dell, également HP et Lenovo, qui sont quand même bien connus dans le domaine. Chaque partenaire propose donc son propre modèle. Le HP Google Book 14 et l'Acer Google Book 14 ont des écrans OLED tactiles de 14 pouces, mais celui d'Acer peut même se convertir en tablette. Le XPS Google Book de Dell avec son écran 13.4 pouces et le modèle d'Asus qui pèse 1 kg donc offre quand même plusieurs belles innovations. Et à vous dire que pour ce qui est du prix de ces appareils-là, le portable moins cher de la gamme Acer offert à partir de 1299 $ canadiens, les autres modèles commencent plutôt autour de 1799 $ canadiens. Les précommandes sont ouvertes dès maintenant, le avis aux intéressés, et les appareils seront en magasin bien prochainement, 5 octobre au Canada. Google qui promet d'ailleurs des mises à jour de Google Book OS pouvant aller jusqu'à 10 ans. Avec les frères Angeval et ce souvenir, ça me permet de saluer nos voisins avec ce retour à la maison. Édition de ce lundi, c'est le trafic avec dans

0: on the Johnny Crip Talk.
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0: Ah, les chicanes concernant le plagiat, ou ce qu'on peut peut-être prétendre le plagiat, c'est ce que fait d'ailleurs une des chanteuses de disco de 1978 avec la reine du disco, Amanda Lear, qui accuse Miley Cyrus de plagiat après avoir révélé de fortes ressemblances entre sa chanson The Sphinx, la chanson disco, et la chanson actuelle Red Lights de Miley Cyrus, l'artiste française qui a interpellé Cyrus sur les réseaux sociaux en mentionnant « Merci d'avoir copié ma chanson de Sphinx. Je suis flatté », c'est ce qu'il a écrit. Chanteuse et mannequin d'origine française, elle est notamment connue pour avoir été la muse de Salvatore Dali dans les années 60 et dans une entrevue accordée au quotidien Le Parisien. Elle explique avoir été alertée par des admirateurs qui avaient remarqué la ressemblance entre sa chanson et celle de Cyrus, figurant sur l'album Bad Persuaders. Donc, c'est un peu ce que l'on retrouve. L'affaire n'en restera pas là. Semble-t-il qu'on s'en va en procès avec tout ça. Bon, ben, coudonc. À suivre, bien évidemment.
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13: Météo. On a pour ce soir quelques nuages avec un minimum à plus 4 degrés. Vent nord-ouest de 20 km/h, alors que demain mardi, le soleil sera de la partie. Vent nord de 20 km/h, ces vents vont s'alléger en mi-journée. Au maximum à 15 degrés, c'est encore au-dessus des normales de saison. Et c'est une semaine quasi parfaite, je vous dis, qui se poursuit mercredi avec un beau soleil, maximum à 16 degrés. Hey, pourquoi pas fêter tout ça sur le 99.1 avec la musique des Red Hot Chili Peppers à vous faire entendre.
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plusieurs façons de valider quelles voitures sont les plus populaires, mais on a dénoté dans le guide de l'auto, donc la liste pour ce qui est des voitures qui se retrouvent sur la route, donc immatriculées avec les statistiques fournies par la Société d'assurance automobile du Québec. Donc, on présente le top 20 des véhicules les plus nombreux sur la route en date du mois de juin 2026. Donc, dans ce top 20, on retrouve la Volkswagen Jetta en 20e position, Mitsubishi Outlander 19e, la Toyota Yaris en 18e, la Subaru Crosscheck en 17e, Ford Escape en 16e, la Hyundai Accent en 15e place, la Dodge Caravan, la Grand Caravan en 14e, la Hyundai Kona en 13e place, le Rogue de Nissan en 12e, le Mazda CX-5 en 11-10, le Hyundai Tucson, le Chevrolet Silverado en 9, le GMC Sierra en 8, le Mazda 3, et on a dans le top 5 le Honda CR-V en 5e place, la Toyota RAV4 en 4e, Ford F-150 qui est en 3e, et Dieu sait que c'est très populaire. Et on retrouve en 2e place la Toyota Corolla. Et le numéro 1, la Honda Civic. Je vous dirais sincèrement, sans trop de surprises.

0: activités à surveiller dans l'Est du Québec, surtout en grande partie rattachées, entre autres, avec les Journées de la culture. Donc, ce sera à surveiller dans quelques petits instants. Il y a des activités sportives à travers tout ça. Et aussi, pour le secteur de la Matanie, ben on va vous offrir portion entrevue qu'on a réalisée pour un nouvel organisme dans la région et aussi un événement qui est à venir au mois d'octobre dans la Matanie avec donc Madame Maryse Bouchard qui sera des nôtres pour parler justement de cette belle nouveauté au niveau d'un organisme qui va venir en aide un chapeau pour ta chimio. Donc ce sera à suivre. Évidemment, vous aurez compris que c'est pour les gens prises avec le cancer. Donc, prenons ça question dans quelques instants. Et du côté de l'Est du Québec, on a du Somme à venir et cette chanson que voici.
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2: Des activités à faire cette semaine, il y en a amplement avec le spectacle du côté de Sept-Îles vendredi prochain à la salle Jean-Marc Dion. Arnaud Soli, son spectacle Bon Jeu, que je vous conseille, soit dit en passant, je l'ai vu, et puis c'est très solide à part de ça. Il y a aussi au football le Husky qui va accueillir les enfants de la polyvalente de Jonquière le 26 septembre à 10h pour la partie de la catégorie Benjamin et à 13h30 pour la catégorie juvénile. Maintenant, dans le secteur de Rimouski, beaucoup de choses au cours de la fin de semaine, à commencer par au parc de la gare de Rimouski, le marché public qui vous donne rendez-vous entre 10h et 14h. Ce samedi, 20h à la salle des Jardins, on vous propose de l'improvisation de haut calibre avec le Punch Club. Donc, les joueurs étoiles des plus grandes ligues d'impro du Québec qui vont s'affronter dans un match sans règlement en Formule 3 contre 3. Et également, samedi, dès 9h au Parc Beauséjour, première course des couleurs au profit de la fondation du cégep de Rimouski. Donc, ça risque d'être fort intéressant comme activité. On parlait d'improvisation, Matani aussi, avec le 26 septembre, c'est l'improvisation avec la Slim. Donc, c'est un peu une porte ouverte. Vous allez pouvoir essayer, si vous aimez, vous avez le choix, le loisir de joindre la Ligue, une équipe pour la saison automnale. Pour aussi le 26 septembre de 10h à 15h au marché public de la Matani, kiosque et animation avec l'école Ballet Jazz de la Matani. Et aussi, atelier d'écriture avec Mylène Fortin, tout est poésie. Ça, c'est dans le cadre des Journées de la culture, le 25 septembre de 13h à 15h30 à la salle Isabelle Boulay du complexe culturel Joseph Rouleau. Et d'autres activités qui sont à surveiller partout dans l'Est du Québec. On s'en occupe sur O.
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5: 5 projets sont identifiés sur la côte nord par les armateurs du Saint-Laurent. Le regroupement de 170 entreprises maritimes souligne l'importance d'accélérer les investissements dans les infrastructures portuaires. Réunis à Rivière-du-Loup, les acteurs du Saint-Laurent ont réclamé des fonds, notamment pour la modernisation du quai multi-usager de Sept-Îles. L'organisation souhaite aussi une réfection majeure du quai municipal à Port-Cartier, des investissements à Baie-Comeau, à Havre-Saint-Pierre et dans 2 quais fédéraux en Basse-Côte-Nord. Grâce à une mobilisation locale, le projet Uni vers Galix a transformé le terrain de la coop à Galix en une vitrine vivante de biodiversité. Le site a été inauguré hier. Détails sur macotenord.com.

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3: 17h54. 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
1: match. Hey, je suis excité, toi aussi d'ailleurs, j'en suis convaincu. Première fois, Ali, puis ça va arriver très souvent durant la saison.
2: Okay, oui.
1: Mais la première fois qu'on est en mode jour de match, on va parler avec Marco D'Amico dans une quinzaine de minutes. Et là, ce sont les vrais débats, là. Les formations, autant chez les Sénateurs que le Canadien. Qu'est-ce qu'on voit dans les combinaisons et tout ça. Vraiment excité de faire ça pour la première fois en jour de match. Il était temps, là. C'est quoi, Ali? Ça fait trois semaines qu'on parle, qu'on fait les prédictions, on parle de tout ça. Mais là, il y a du concret derrière ça.
0: C'est ça. Ça se passe pour de vrai. On va être là jusqu'au puck drop, essentiellement, là, pour la prochaine heure. Avec les derniers détails sur la formation du Canadien, les différents trios, de quoi ça va avoir l'air pour l'autre équipe. Et tous les jours de match, tu l'as dit, FX, Marco D'Amico va venir nous parler. Marco, plus souvent qu'à son tour, il va être sur place au Centre Bell quand le Canadien joue là, mais parfois même sur la route. D'ailleurs, premier match de la saison, le 29 septembre à Toronto. Ouais, Marco va être là et ce soir, il est du côté de Trois-Rivières pour nous discuter de ce match-là. Alors, je vous donne le menu de l'émission. C'est assez simple. On va mettre la table pour cet affrontement canadien-sénateur. Les différents trios, les différentes histoires à suivre dans ce match-là. Une audition en or, une chance en or pour David Reinbacher. Il va former une paire avec Lane Hutton, on va discuter de ça. Un beau test pour Samuel Montembeau, qui évolue d'ailleurs dans sa région.
1: Ouais.
0: C'est un natif de Bécancourt et c'est lui qui va être un des gardiens pour le Canadien ce soir. Est-ce que Samuel Montembeau peut peut-être changer l'allure des discussions qu'on a et forcer la main aux Canadiens de peut-être commencer la saison avec eux? On va en discuter. Ouais. Samuel Blais a tenu des propos surprenants à l'égard du Canadien en fin de semaine. Comment est-ce qu'ils vont réagir par rapport à tout ça? On va en parler vers 18h15. Marco D'Amico va se joindre à nous et on va parler des différentes luttes dans la formation du Canadien, notamment pour les postes de 12e et 13e attaquants, parce que là, ça brasse. Florian Jacquet a fait une bonne impression en fin de semaine. Est-ce que Kirby Dach, Alexandre Texier en ont fait assez? Est-ce qu'il y a peut-être d'autres cartes cachées? Marco va nous en parler. 18h30, on revient sur les moments forts de la journée à BPM Sport. Notamment, Renaud Lavoie qui est allé de toute une déclaration par rapport à Cole Caulfield et Ivan Nemidov. Moi, j'ai adoré Nemidov en fin de semaine.
1: Même chose.
0: Pas d'accord avec l'opinion de Renaud. J'ai hâte qu'on en débatte un peu plus tard et en fin d'émission, on va regarder ce qui se passe ailleurs dans la LNH. Je nous ai concocté un jeu.
1: Oh, j'aime ça les jeux.
0: Sont-ils des prétendants
1: ouais.
0: ou est-ce qu'ils font assemblant?
1: Oh!
0: C'est assez simple, c'est assez clair. Ça s'en vient.
1: Facile.
0: À 18h45. Donc, Canadiens sénateurs ce soir, ça se passe du côté de Trois-Rivières parce que c'est la ville de Saint-Boniface qui a remporté le concours Craft Hockeyville. C'est vraiment un bel événement.
1: Une municipalité d'environ 5000 personnes, Saint-Boniface.
0: C'est ça, exactement. C'est quelque chose qu'on fait annuellement là, dans différentes villes à travers le Canada. Puis on voyait les images plus tôt aujourd'hui.
1: Aïe, aïe.
0: Tu sais, il y a une belle frénésie.
1: Mais
0: parce que c'est pas tous les jours que les gens de ces communautés-là ont accès aux joueurs de la LNH de cette façon-là.
1: Alors, on s'est déplacé vers Saint-Boniface pour ça, justement. Et c'est vrai, là, les joueurs qui sortent de l'autobus, Oli, tu vois l'attroupement autour, il y a beaucoup de personnes pour les rencontrer, les autographes et tout ça. On parlait avec Luc Gélina tantôt dans l'émission parce que lui, il vient de là-bas. Alors, il nous parlait un peu de la manière que bon les jeunes grandissent comme partisans du Canadien, à quel point on a un attachement pour l'équipe, même si on vient de plus loin au Québec. Et il disait à quel point, justement, le Nick Suzuki sort de l'autobus. Il s'est fait dire qu'il fallait qu'il se dépêche un peu plus parce que là, il signait toutes sortes d'autographes, mais il n'y avait pas le temps. Fait que les joueurs embarquent sur la patinoire parce que l'entraînement avait eu lieu là ce matin à Trois-Rivières au Colisée Vidéotron. Alors honnêtement, c'est une très belle façon de faire, je trouve, d'avoir ce concours-là, d'avoir une municipalité comme ça qui accueille l'événement et le match est à Trois-Rivières. Alors de toute beauté pour la rencontre. L'an dernier, rappelle-toi, on avait un match à Québec aussi entre les Canadiens et les Sénateurs et ça avait pas mal brassé.
0: Eh oui.
1: Et là, c'est le premier match. On pourrait dire de trois parce que samedi à la même heure, à 19h, il y aura deux matchs en simultané, comme on a fait la semaine dernière avec les Maple Leafs de Toronto. Alors, il y a une équipe qui va être à Montréal, une équipe qui va être à Ottawa, mais déjà, si on peut mettre la table pour cette rivalité-là, voyant les deux formations là, de chacun des deux bords, on a vraiment des joueurs qui pourraient brasser la cabane dans le match de ce soir.
0: Ben, on le sait. Nick Cousins, il va être là avec les Sénateurs. C'est une peste. Ridley Gregg, lui, il aime ça brasser un petit peu. Aiden Hutchinson aussi, il va être habillé. C'est un gars qui a pas peur du jeu physique, lui non plus. Samuel Blais aime ça frapper. Justement, FX, je veux qu'on aille écouter Samuel Blais, là, ce qu'il avait à dire sur le Canadien pas plus tard qu'en en fin de semaine, parce que Samuel Blais, c'était pas nécessairement peut-être pas nécessairement senti le respect qu'il aurait dû ou les opportunités qu'il aurait

0: entendu avoir de la part de l'organisation. D'après moi, ça va le motiver. Je veux qu'on l'écoute puis on réagit tout de suite après.
1: L'année passée, je pense que j'ai prouvé à moi-même que j'étais encore capable de jouer dans la Ligue nationale. Puis, je pense qu'à Montréal, j'avais connu des bons moments. Puis, même que je trouvais qu'il y a des fois, peut-être que je jouais mieux que d'autres. Puis, ils m'ont quand même send down.
0: J'ai tendance à être d'accord avec lui là, que chose. Samuel Blais avait montré de très belles choses quand il avait été rappelé par le Canadien l'an passé. En plus, c'était quelqu'un qui apportait vraiment du jeu physique. Il a joué quoi? 13 matchs, 5 points en plus. Il avait quand même inscrit son nom sur la feuille de pointage et par la suite, on ne l'a pas vu pantoute.
2: Et rappelle-toi, il avait été sous mon balotage même en début de saison, réclamé par les Maple Leafs.
0: Puis là, on l'avait rappelé après.
2: Ouais.
0: Il y a d'autres gars qui ont eu des rappels, mais pas lui. Alors justement, il va vouloir lancer un message à l'organisation. Ça va brasser, c'est sûr et certain.
2: Juste avec Nick Cousins en formation, on sait à quel point c'est une peste. Et on se rappelle tous de son coup de bâton à l'endroit d'Ivan Demidov qui aurait pu être très dangereux. Et ça a parti le bal par la suite. Je pense que Kirby Doc s'était fâché aussi sur la patinoire. Il l'est de la formation, mais je m'attends pas nécessairement à ce que ça brasse côté de Kirby Doc. Mais un gars comme Florian Jacquet, par exemple, ça, s'est battu en fin de semaine à Toronto. Son frère qui est là aussi en défense, Robert Jacquet. Jalen Schubel aussi capable d'en montrer physiquement. T'as les éléments pour le Canadien si jamais ça dégénère. Et chez les sénateurs, on parlait de Nick Cousins, on parlait de Samuel Blais, Oxon aussi qui évolue sur le quatrième trio. T'as quand même des éléments aussi dans la formation pour un match physique. Alors j'ai hâte de voir ça. Il y avait déjà de l'animosité un peu samedi là contre les Maple Leafs.
0: Parce que tu te mets dans les suites de Florian Jacquet, okay? On s'entend que il part un peu de loin. Qu'une place dans la formation est loin de lui être donnée, là, que... Il y a pas mal de vétérans de l'LNH devant lui. Comment est-ce que Florian Jacquet peut faire pour se tailler un poste? Ben, c'est avec son jeu physique, c'est avec son jeu intense. En frappant tout ce qui bouge, en y allant de combat de cette façon-là, c'est comme ça que Florian Jacquet va réussir à se gagner un poste. Je m'attends à ce que ce soit la même chose ce soir. Évidemment, Harbert Jacquet n'a pas peur du jeu physique. Lui non plus, Jaden Struble non plus. C'est un gars quand même qui est assez costaud aussi. Fait que ça va brasser. J'espère juste pas que ça va déborder, ce qui justement était le cas l'an passé, là, dans le match pré-saison. C'est un petit peu ridicule. Là.
2: Non, mais tant mieux. Il n'y a personne qui va dire non, Ali, à un match physique,
0: ben
2: si jamais il y a des bagarres et tout ça. Là. La seule chose, c'est justement ces coups vicieux-là. J'espère pas en voir ce soir. Mais pour le reste, tant mieux si c'est un match physique. Tant mieux si Florian Jacquet jette les gants. Pour ça, il n'y a aucun problème. Comme tu l'as mentionné, il y a des gars qui veulent se tailler une place dans la formation. Autant un gars comme Samuel Blais à Ottawa qu'un joueur comme Florian Jacquet à Montréal.
0: Exactement. Par contre, moi, FX, ce que j'ai le plus hâte de suivre ce soir, le joueur que je vais surveiller du plus près possible, c'est David Reinbacher, qui a bien fait samedi soir à Toronto face à l'équipe A des Maple Leafs. Je l'ai trouvé plus confiant, mais plus calme aussi en même temps. C'est fait donner quand même une lourde tâche de jouer en infériorité numérique, affronter plusieurs bons joueurs du côté de Toronto. N'a jamais trop mal paru. Si tu remarques pas beaucoup David Reinbacher, ben c'est peut-être une bonne chose. Prenez la bonne décision avec la rondelle. Et là, aujourd'hui, il se fait récompenser avec une belle opportunité. Il va jouer avec Lane Hudson, mais ça va être à lui de saisir cette chance-là.
2: Oui, ça va être à lui de saisir la chance. Mais pour le moment, après un match, très satisfait.
0: Mission accomplie pour le moment.
2: Mission accomplie. Puis on le disait dans un plus court camp d'entraînement, ça se peut qu'il n'y ait pas assez de répétition pour, par exemple, go, tu commences la saison dans la Ligue nationale. Mais s'il laisse une bonne carte de visite, que oui, il est cédé dans la Ligue américaine, mais qu'il a un bon début de saison par la suite avec le Rocket, ce sera le premier joueur appelé par le Canadien. Moi, j'aimerais ça qu'il commence en haut. Allez, j'aimerais ça que ce soir, là, David Reinbacher connaisse un autre excellent match avec le Canadien. Surtout, jumelé un gars comme Lane Hudson. On en parle depuis le repêchage de David Reinbacher, 5e au total, défenseur droitier. Imagine si tu peux compter sur lui dans un futur top 4 à Montréal. C'est rêvé ce qu'on voit à soir, là, quand même. Là. Parce qu'on met sur ce gars-là depuis longtemps. Il y a eu l'historique de blessure derrière ça. Mais là, pour l'instant, il a bien fait. Et il avait mis la barre très haute en conférence de presse vendredi. Où il avait dit, vous allez voir dans le match de samedi.
0: Puis il avait raison d'être confiant. Puis contrairement à d'autres positions, peut-être, notamment en attaque avec Florian Jacquet ou devant le filet, il y a clairement des ouvertures en défense.
2: Clairement.
0: Surtout avec la blessure à Caden Gooley, tu as deux spots d'ouvert. Oui, Harbert Jacquet et Jaden Struble ont de l'expérience et tout, mais ces gars-là sont aucunement garantis de commencer l'année dans la formation partante. Là. Ils n'ont pas assez accompli de choses pour se dire que cette place-là, elle est garantie. Même qu'on le voit, là, c'est des joueurs qui sont assez limités. Alors, je pense que pour l'état-major du Canadien, dans un monde idéal, c'est Ryan Backer qui commence l'année. Puis là, ça va être à Struble et à Jacky de connaître peut-être un meilleur match que samedi. Mais dans le pire des cas, tu vas en avoir peut-être un dans ta formation et David Ryan Backer va être capable de percer l'équipe parce que c'est une paire idéale, Hudson-Ryan Backer. Tu sais, t'as Hudson qui est capable d'utiliser sa créativité, de générer des choses, d'être un corps arrière. Puis avec Hudson, on le sait, là, ça fait partie de la game. Des fois, il va faire des erreurs. Des fois, il va commettre des revirements. Peu importe, c'est correct, ça fait partie du prix à payer. Mais si t'as un gars qui est steady, qui est responsable en arrière, qui est fiable...
2: Qui est droitier
0: en plus. Que là, t'as pas le casse-tête éternel de forcer un gaucher à droite, puis ci, puis ça. Tu sais, t'aurais enfin une formation balancée. Là. C'est quand la dernière fois que le Canadien a pu miser sur trois droitiers?
2: Ça fait tellement longtemps. Même avant Noah Dobson, Alex Carrier, David Savard était quoi? Le seul droitier dans la formation?
0: Ouais.
2: C'était difficile d'avoir un droitier, puis surtout qu'il peut prendre des minutes sur un top 4, là, parce que oui, tu peux avoir un droitier qui évolue sur une troisième paire de défense, mais ce que le Canadien recherche en ce moment, c'est un droitier qui peut jouer top 4. J'enlève rien à Alex Carrier. Alex Carrier, c'est une bonne idée de remplacement sur un top 4 à court terme quand tu as besoin d'un défenseur pour dépanner, mais je pense que c'est beaucoup plus un gars de troisième paire de défense qui obtient des minutes de qualité en désavantage numérique, qui va te dépanner dans n'importe quelle situation. Mais d'avoir un défenseur droitier, le top 4, qui peut te prendre combien de minutes par match sur un top 4, ça, tu ne l'as pas encore au sein de ta formation. Et lui qui se rapproche le plus de ça, qui a le plus de potentiel de faire ça, c'est un gars comme David Rambacher.
0: Exactement. Il a amplement ce potentiel-là. Puis, regarde, il ne va jamais répondre aux attentes de cinquième au total. Je pense qu'on peut être d'accord là-dessus que quand tu repêches un gars cinquième, tu t'attends à ce qu'il devienne un défenseur de première paire.
2: Ouais.
0: Fait que ce sera jamais ça. Mais est-ce qu'il peut devenir un solide défenseur de deuxième paire? Puis le partenaire idéal pour Lane Hudson, oui. Et si c'est le cas, puis t'as ton top 4 clair et établi à long terme, ben c'est parfait. Puis ça va être une bonne nouvelle pour tout le monde.
2: Exact.
0: On va prendre une pause et au retour, on va aller y parler. Marco D'Amico est en direct de Trois-Rivières. Il est prêt. Il est là pour nous parler du match. On va parler des différentes luttes au camp du Canadien de Montréal. 12e, 13e attaquant. Qui va être capable d'aller chercher ce poste-là? Est-ce que Florian Jacky a une chance réelle de se tailler un poste avec l'équipe? Qui de Kirby Dach ou Alexandre Texier a l'avance présentement? Est-ce qu'Alex Newhook se fait donner une audition ce soir sur le premier trio? On va parler de tout ça avec Marco D'Amico dans deux minutes.
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0: Il est présent sur place au Colisée Vidéotron pour nous parler de ce match canadien-sénateur qui a lieu ce soir du côté de Trois-Rivières. Marco D'Amico, comment ça va?
2: Salut Marco.
13: Ça va très bien les boys et vous autres?
0: Oui, ça va très bien. Écoute Marco, parle-nous de... C'est comment l'ambiance sur place, l'amphithéâtre, le Colisée Vidéotron? C'est quoi tes premières impressions par rapport à l'événement?
13: Il y a du monde à mettre ici, mesdames et messieurs. Beaucoup de personnes dans la salle. Écoute... Juste assez de me trouver une place pour faire notre duo était quand même assez intéressant. Là. On dirait que toute la ville de Saint-Boniface est ici. C'est vraiment intéressant. Tu vois le monde, à quel point tout le monde est ici présentement pour regarder le Canadien contre les sénateurs. Il y a beaucoup d'engouement. J'adore des événements communautaires comme ça aussi.
0: Ouais, ça c'est sûr. C'est cool quand même pour les gens là des différentes régions au Canada de pouvoir vivre ça année après année. Marco, je veux qu'on discute des luttes qui ont lieu présentement au camp du Canadien de Montréal. On parle évidemment beaucoup de la situation de David Reinbacher, mais il y a aussi possiblement une lutte qui se dessine pour le poste de 12e et pour le poste de 13e attaquant. Florian Jacquet, qui en a impressionné quand même plusieurs avec sa performance samedi à Toronto. Est-ce que tu penses que c'est un joueur qui pourrait brouiller les cartes et peut-être se tailler un poste en vue de la prochaine saison?
13: C'est certain que le Canadien veut un mélange d'attaquants dans la réalisation. Il y a beaucoup d'attaquants de talent, des attaquants défensifs, mais des attaquants d'énergie qui vont apporter un sens d'impact, un sens physique. Il y en a peu. Et ceci limiter un peu aussi comment on pourrait décrire un Florian Jacquet parce qu'il peut jouer en désavantage numérique, avantage numérique, sans l'aile. D'ailleurs, on utilise au centre ce soir, on utilisait à l'aile samedi. C'est beaucoup d'appuis pour un jeune joueur qui essaie de se faire une place et dénombrer plusieurs rôles auxquels il pourrait être capable de rentrer pour le Canadien de Montréal. Donc, pour moi, c'est un joueur à surveiller. La place à Kirby Dock à long terme n'est pas garantie. Alex Texier a déjà été un 13e attaquant pour le Canadien de Montréal. Donc, si le Canadien veut ajouter un profil physique pour apporter une intensité, il faut être prêt à faire face aux équipes comme la Floride, comme Tampa Bay en série. Un gars comme Floride va commencer à devenir très important.
2: Hey Marco, je vais t'appeler au téléphone. Ouais. T'es beau comme un cœur. La patinoire est superbe, toi aussi. Mais
0: je pense qu'il y a trop de monde à Trois-Rivières là, présentement. L'événement est trop incroyable.
2: On va continuer au téléphone. Je t'appelle dans deux petites secondes.
0: Fix va t'appeler dans un instant. J'ai vraiment hâte de voir ce que Florian Jacquet va être capable de faire. Parce que c'est sûr que sur papier, c'est difficile. Le Canadien a 13 attaquants avec des contrats LNH. En même temps, est-ce qu'on peut dire que Kirby Dock en a fait assez pour mériter à 100% un poste en vue de la prochaine saison? Pas nécessairement. Est-ce qu'Alexandre Texier, avec son contrat de 2,5 millions de dollars par année, mérite à tout prix d'être dans la formation, peu importe ce qui se passe? Pas nécessairement lui non plus. Donc, si un Florian Jacquet débarque, puis il a le couteau entre les dents, puis il frappe tout ce qui bouge, puis peut-être qu'à ce soir, là, il règle le compte à Nick Cousins, puis qu'il sac une volée, puis qu'ils se battent ensemble, puis qu'il met KO, ben... il va peut-être commencer à semer le doute dans la tête des dirigeants de l'équipe. Et s'il ne commence pas nécessairement l'année dans les 12 attaquants, il ne sera pas 13e, 14e. Parce que tu veux que Florian Jacquet joue au hockey. Copé, il va commencer l'année à Laval. Mais en cours de route, une fois que tu vas avoir eu peut-être des blessés, une fois que tu vas avoir peut-être quelques contre-performances, ben c'est là où un rappel de Florent Jacquet va devenir intéressant parce que ça fait partie de l'ADN que le Canadien recherche. Ça fait partie du style de joueur qui manque peut-être à la formation. T'as fait ça un petit peu en allant chercher Chris Kreider. Ben, Florent Jacquet aussi rentre dans cette discussion-là. Est-ce qu'on a Marco FX?
14: On a Marco D'Amico.
0: Marco, comment est-ce que Kirby Dach et Alexandre Texier fit dans cette lutte-là, selon toi? Est-ce qu'il y a un de ces deux joueurs-là qui est garanti à 100% de commencer l'année dans la formation partante?
15: C'est certain que les contrats jouent un peu contre des jeunes joueurs comme Florian Jacquet et Owen Beck. Faut soumettre certains joueurs au balotage s'ils ne sont pas parmi les 13-14 attaquants. Donc, c'est certain qu'ils doivent être largement surpassés. Donc, Kirby Dach, ça n'a pas été fameux, son premier match, mais il est capable de meilleur. Donc, on s'attend à une meilleure prestation de sa part présentement. Mais c'est certain, les boys, cette organisation-là, je pense qu'elle veut le passer à autre chose et à un autre niveau. Et pour faire ça, il faut monter la barre.
0: Oui, ça c'est sûr et c'est le bon côté d'avoir une compétition à l'interne. Marco, FX va te rappeler dans un instant là, parce qu'on a encore des problèmes avec la ligne téléphonique.
14: Mais ça va fonctionner, Marco.
0: Ça va fonctionner la prochaine fois, je te promets, désolé. Okay. Faut comprendre qu'on a ce qu'on appelle une soucoupe volante comme téléphone. On a plusieurs lignes, puis il y en a une qu'on surnomme la soucoupe. Kirby Dach, c'est un cas qui est intéressant parce que Kirby Dach, c'est tout ou rien pour lui cette année. Je veux dire, il n'était pas obligé de le ramener. Ils ont décidé de le faire. Tu aurais pu dire, hey Kirby, on veut plus rien savoir de toi, mais là, tu l'as ramené parce que ça reste que tu avais besoin de gars dans ton effectif, tu as besoin de gars dans ta formation. Puis là, il est là. Est-ce qu'il va être capable de brouiller les cartes? Tu as quand même connu un bon match samedi, mais est-ce qu'il a nécessairement sa place sur un troisième ou un quatrième trio? Ça reste à suivre. Marco, quand je regarde la formation du Canadien ce soir, on a vu que Chris Kreider est resté à Montréal et c'est Alex Newhook qui obtient une opportunité sur le premier trio. Est-ce que pour toi, il y a quelque chose à lire là-dedans? Est-ce que c'est possible que c'est un peu une opportunité, une audition pour Newhook avec Caulfield et Suzuki?
15: Ben, je pense qu'on veut juste essayer un autre marqueur de but gaucher sur un trio avec deux droitiers, trouver une balance. Puis en même temps, s'il y a des blessures, quand il va avoir des blessures, je veux savoir qu'il y a une chimie préexistante avec certains joueurs. Alex Newhook et Nick Suzuki, à chaque fois qu'ils ont joué ensemble, il y avait une bonne chimie entre ces deux-là.
14: Ouais.
15: Pour moi, je pense que ça vaut la peine de réessayer. Et on verra qu'est-ce que les matchs split squad vont donner samedi prochain si on remet Chris Kreider avec le premier trio.
0: Oui, exactement. En terminant, Marco, David Reinbacher qui obtient une audition avec Lane Hudson sur la deuxième paire. Ben, en fait, ouais, essentiellement sur la deuxième paire là, parce que tu as Adam Engstrom et Noah Dobson. Est-ce que ça aussi, c'est un peu une audition pour David Reinbacher après avoir connu un bon premier match samedi à Toronto que, hey, on te donne cette chance-là de jouer avec Lane Hudson. Si tu fais bien le travail, ben peut-être que ça va être ça aussi pour commencer la saison régulière.
15: Absolument. Je pense que si David Reinbacher est capable de démontrer qu'il peut jouer avec Lane Hudson sur une base régulière, ça va grandement aider son habilité, non seulement de rester avec ce club-là à long terme, mais de faire partie des plans. Parce qu'on le sait, on cherche à Montréal un joueur à qui jumeler Lane Hudson à long terme, qui va être capable de suivre et complimenter sur la glace. Ces deux gars-là se connaissent très bien, patinent ensemble l'été, habitent à peu près dans le même quartier. Je crois fermement que la vision à long terme de cette organisation-là, c'est de voir Lane Hudson avec David Reinbacher, spécialement quand il va venir temps les matchs éliminatoires, parce qu'un gars comme David Reinbacher, s'il peut se développer, c'est pas sexy sur la glace, mesdames et messieurs, mais c'est efficace, et en série, tu as besoin d'efficacité.
0: Ouais, t'as besoin de ça, puis surtout pour un joueur comme Lane Hudson qui ben est capable de faire des jeux spectaculaires, puis des fois il va prendre certains risques Lane Hudson, puis c'est bien correct, ça fait partie du style de joueur qu'il est là, il va en commettre de temps en temps, pas trop souvent des revirements, mais avoir un gars en arrière qui est fiable, sur qui tu peux faire confiance, puis tu sais qu'il va être là peu importe les circonstances, ben ça c'est une excellente nouvelle. Écoute Marco, on te prendra pas un peu plus longtemps parce qu'on sait que le match commence très bientôt. Fait que merci beaucoup d'avoir pris ton temps, puis on se reparlera, on t'entend demain sur la grille à BPM, et nous on se reparle lors du prochain avant-match.
15: Avec plaisir les boys, passez une bonne soirée.
0: Merci, salut, bonne soirée à toi aussi. Alors voilà, c'était Marco D'Amico. FX, je veux te parler d'un concours qu'on a.
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0: 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On va prendre une pause et au retour, les meilleurs moments de la journée à BPM Sport. Il y a quelqu'un qui a dit que Cole Caulfield va connaître une meilleure carrière qu'Ivan Demidov. C'est intéressant. Est-ce qu'il a raison? Ben, j'ai hâte d'en débattre. Mais aussi, est-ce que Samuel Montembeau pourrait reprendre la pole et redevenir le gardien numéro un de l'organisation? C'est la question que Georges et Gonzo se sont posées plus tôt aujourd'hui. Et je veux qu'on réagisse. Ça s'en vient dans deux minutes.
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0: 18h24 dans la game, on est à quoi? 35 minutes environ du début du match entre le Canadien et les Sénateurs d'Ottawa. Et ça va être un gros match pour Samuel Montembeau. C'est lui qui Ben, je sais pas s'il va avoir le départ, mais c'est lui qui va jouer. Il est devant les siens, parce que c'est un gars qui est natif de la région de Bécancour, tout juste à côté de Trois-Rivières, sur la rive sud de Trois-Rivières. Et Samuel Montembeault a bien fait samedi. Sur les quatre gardiens du Canadien, c'est le seul qui a pas donné de but.
2: Ouais.
0: Un Gonzo un peu coquin, il a posé une question dans l'arrêt Gonzalez plus tôt aujourd'hui. Est-ce que Samuel Montembeault pourrait causer une surprise encore une fois, parce qu'on sait jamais trop avec les gardiens du Canadien, et redevenir le numéro un de l'équipe? Voici ce que ça a donné.
1: Et si Sam Montembeault redevenait le gardien de but d'il y a deux ans?
3: La seule façon qu'on va voir ça, c'est si le Canadien commence à donner des games en début de saison.
1: Exact.
3: Puis si en début de saison, tu lui donnes des games puis il fait bien, là, il vient de reprendre sa valeur. Mais est-ce que le Canadien va faire ça? Il faut que non seulement il commence à Montréal.
1: Non, il n'y aura pas le volume qu'il y avait. Il n'y aura pas du tout le volume, mais il va partager non. avec Dobesch. Mais mettons, mise en situation, là. On marche ensemble, OK? Dobesch commence l'année, la chaîne débarque. Montembeault, quand il donne des départs, il livre la marchandise. Il livre la marchandise. Tu sais, puis départ après départ, il est là. Je dis juste.
3: Ça devient compliqué,
1: je
3: là.
1: Je dis pas que c'est ce qui va arriver, mais l'année passée.
3: Ouais, je sais, je comprends.
1: Ce qui s'est dessiné.
3: Ça peut arriver.
1: Jamais personne n'aurait dit que c'est ça qui allait se dessiner, là. Que Fowler débarque et un ménage à trois.
2: Pas encore ça, Ali. Pas encore ça.
0: Allons-y, une étape à la fois FX, OK? Avant de commencer à se poser trop de questions, ouais. là, mais juste allons-y avec la base. Avec le bon match qu'il a connu samedi, c'était correct. Il a fait quoi? 13 arrêts, mais c'était pas nécessairement dans la quantité, mais plus dans la qualité, là. Notamment des déplacements latéraux, c'était une bonne nouvelle. Est-ce que pour toi, c'est possible que Samuel Montembeault, en fait, amorce l'année parmi les deux gardiens partant du 15? Parce que pas mal, tout le monde semble être d'accord pour dire que là, ça va être Dobesch Fowler, mais. Ça se peut-tu que ce soit Manti puis Fowler?
2: Il y a une possibilité parce qu'en ce moment, le marché des gardiens de but, je ne sais pas à quel point il s'active. Oui, il y a des équipes qui cherchent des gardiens de but, Oli, mais en ce moment, il y a différents dossiers pas réglés, notamment le dossier Connor et les Bucks. C'est possible. Il y a une possibilité où Samuel Montembeault commence la saison à Montréal. Elle existe.
0: Toi, tu penses vraiment que. Toi, tu penses que ça se peut que Fowler commence l'année à Laval?
2: C'est pas impossible, Oli. On est à 8 jours du début de la saison. Tu me poses la question il y a une semaine. Je t'ai dit, ben non, ça va être réglé. Samuel Montembeault va être échangé à une autre équipe. Mais c'est toujours pas fait. Ce que je souhaite maintenant, c'est que Sam Montembeault ait un bon camp d'entraînement, qu'il ait une autre bonne performance ce soir, et que là, il y a peut-être des formations qui cherchent un gardien de but à bas prix, parce que c'est un peu plus de 3 millions de dollars, qui se disaient, ben, tu sais quoi, Samuel Montembeault, deux départs qui ont de l'allure en match pré-saison, c'est un gardien qui a aidé le Canadien à se qualifier en série il y a 2 ans, pourquoi on n'irait pas le chercher à bas prix? Ça, c'est ce que je souhaite. Est-ce que c'est la réalité? Est-ce que c'est ce qui va arriver? Je commence de moins en moins à croire ça.
0: Tu fais quoi, Ali?
2: Mettons
0: pas trouvé
2: que
0: Montembeault, preneur pas en 3 mois.
2: Ouais.
0: OK, c'est ça. Qu'est-ce qui va changer en 5 jours? Moi, j'ai peur qu'en ce moment, Kent Hughes est en train de faire la même erreur que celle qu'il avait fait il y a 2 ans, lorsqu'il s'était entêté à garder 3 gardiens, garder Caden Primo à Montréal pour éviter de le perdre au balotage. Je ne voulais pas perdre de valeur avec Caden Primo. Puis finalement, il n'a pas fait le travail. Je l'ai échangé pour un choix de 7. Dans le meilleur des scénarios, là, qu'est-ce qu'on espère avoir pour Samuel Montembeault? Un choix de trois. Tu vas-tu vraiment empêcher Fowler de commencer à Montréal, puis là, risquer de peut-être que Montembeault, ça va pas bien commencer au début de l'année pour un choix de 3e ronde?
2: Je sais pas si c'est dans la philosophie de cette équipe-là de se dire Samuel Montembeault, là, je sais que tu vas me trouver fatigué avec ça, mais Samuel Montembeault, un gars d'ici, un gars qui a aidé l'équipe à se qualifier en série il y a 2 ans, on va te soumettre au balotage. Ça se peut que t'ailles dans une destination. Je sais qu'il n'y aura pas le contrôle sur sa destination, mais ça se peut que t'ailles dans une équipe que t'as pas envie. Tu sais, Brendan Gallagher, on lui a rendu service au final.
0: Ouais.
2: On tient la moitié de son salaire, mais on lui a rendu service, on l'a échangé en Vancouver. Alors qu'il vient de là-bas quand même, tu comprends?
0: Ouais, on lui a rendu service.
2: On aurait pu le racheter, par exemple. Je pense qu'on va tenter de faire quelque chose de similaire avec Samuel Montembeault. Est-ce que ça va arriver avant le début de la saison? Tu le soumettras pas au balotage.
0: C'est pas dans le modus operandi de Kent Hughes de perdre des joueurs pour rien.
2: Exact.
0: Mais je me demande juste si on va pas répéter le même scénario de celui qu'on a vécu il y a quelques années. Puis j'aimerais vraiment ça qu'il retrouve sa confiance ici et ça. Mais visiblement, la demande n'est pas si élevée que ça pour lui. Y a-tu tant de dominos qui vont tomber dans les prochains jours puis qui vont faire en sorte que là, il va être échangé? Puis qu'est-ce qui arrive si Montembeau commence l'année à Montréal, puis là, comme l'an passé, ça se passe pas bien finalement. Là, tu rappelles Jacob Fowler qui doit encore une fois être le sauveur, puis toute la pression sur un jeune kid. Fais comme t'as fait en série, là. Envoie un message clair. Le 1, c'est Debèche. Le 2, c'est Fowler. Puis regarde, au pire, il mangera du popcorn sur la galerie de presse Montembeau en attendant une résolution.
2: Mais ça fait quand même un joueur de plus, un patineur de plus en haut, là, dans la liste de joueurs que tu dois avoir.
0: Ça, c'est
2: avoir.
0: Pas idéal.
2: C'est pas idéal.
0: C'est sûr. Mais, OK, je te repose une autre question, parce qu'on dirait qu'on prend certaines choses pour acquis, là. Il se fait-tu vraiment réclamer au ballottage à 3,15 millions?
2: Je pense que oui.
0: Je pense qu'il y a une équipe qui va accepter de prendre 3 millions de dollars sur la masse salariale pour un...
2: Je pense que oui. Comme numéro 2, qui peut peut-être, ça dépend de quelle formation, là, mais challenger ton premier ou séparer les départs. Prends la situation, par exemple, des Devils du New Jersey. C'est sûr que c'est la plus facile à nommer.
0: En ce moment, c'est Jake Allen, Nico Dawes.
2: En ce moment, tu peux te dire, pourquoi pas un gars comme Samuel Montembeau le réclame au ballottage?
0: Si tu t'as une amélioration sur Jake Allen, par exemple.
2: Samuel Montembeau. Mais ça a quand même plus d'expérience. Sans dire que ça a plus d'expérience que Jake Allen dans la Ligue nationale, ça a plus d'expérience qu'un gars comme Nico Dawes. Alors à ce moment-là, est-ce que tu te dis, je partage le travail entre Samuel Montembeau et Jake Allen? Markstrom, l'an dernier, là, c'était pas fameux là, avec les Devils. Là. C'était tout croche.
0: Non, c'était pénible.
2: C'était très pénible. Là. Est-ce que tu recules tant d'un pas en ayant Montembeau à l'une que Markstrom à l'une, par exemple? Tellement que c'était désastreux l'an dernier, Markstrom.
0: Surtout au prix qu'il payait.
2: Surtout à son prix, exact.
0: Mais tu regardes en ce moment, les Devils, c'est même pas 2 millions de dollars de disponibles sous le plafond salarial.
2: Bon.
0: Fait que c'est là où 3 millions, c'est pas nécessairement beaucoup. Mais combien d'équipes ont nécessairement l'espace pour ça? J'ai hâte de voir la résolution à travers tout ça. Puis je me dis, tu sais, Kent Hughes, il s'est un peu peinturé dans un coin au tournoi de golf en disant, on va commencer le camp avec 3 gardiens, mais on va pas commencer la saison avec 3 gardiens.
2: Non.
0: Il était pas obligé de dire ça.
2: Non.
0: Mais là, en disant ça publiquement, t'as comme pas le choix de respecter ta parole, sinon tu vas mal paraître.
2: Et ça a été dit il y a une semaine. Je sais pas c'était quoi les discussions il y a une semaine. Est-ce qu'il y avait une équipe, il y avait des équipes qui étaient intéressées à Samuel Montembeau qui se sont dit... On va attendre le début de la pré-saison, voir comment ça se passe avant de vous redonner un coup de fil. Je ne sais pas c'est quoi les discussions que le directeur général du Canadien a avec certaines formations, mais s'il dit ça, c'est dans l'optique de soit envoyer Jacob Fowler dans la Ligue américaine ou de procéder à un changement, à une transaction.
0: Exactement.
2: Je pense pas que le cas Samuel Montembeau ballottage est une option pour le Canadien.
0: C'est Gabriel sur la messagerie texte, il dit voyons donc sur son YouTube, il dit voyons donc Oli, les Oilers le ramasseraient puis ils mettraient Tristan Jarry sur les waivers. Peut-être, mais tu sauves pas nécessairement plus d'argent si tu envoies Tristan Jarry dans la Ligue américaine parce que tu peux cacher là, un petit peu, comme on dit, 1 million de son salaire. Le reste, il va quand même compter sur la masse salariale. Puis c'est vrai que Tristan Jarry fait partie peut-être de la petite liste des gardiens qui l'an passé était pire que Samuel Montembeau.
2: Aussi.
0: 858 son pourcentage d'efficacité à Tristan Jarry.
2: Juste à Edmonton ou durant la saison complète?
0: Juste à Edmonton. À Pittsburgh, c'était bien.
2: Ouais.
0: À Pittsburgh, c'était 909. Il s'était ressaisi.
2: C'est là que les Oilers se sont dit, tu sais quoi, on va chipper Stuart Skinner, on va aller chercher Tristan Jarry.
0: Et en série, 895. OK, il y a eu un gros débat ce matin dans le Club du matin. Parce que Renaud Lavoie, il est allé de cette déclaration très forte. Je suis pas d'accord. Toi non plus, FX. Ça va donner pour une discussion très intéressante. On vous le fait entendre.
4: Mon ami Chris Letang a dit, dans 3 ans, il est top 5 de la Ligue. Ce serait extraordinaire que ça soit vrai, ça. Mais Cole Caulfield, là, je pense que les gens réalisent pas jusqu'à quel point il est bon. Puis, je peux te dire que je le considère meilleur que Ivan Demidov. Je sais que c'est 2 joueurs différents. Je comprends tout ça. Mais à la fin des 2 carrières, lequel des 2 va avoir connu plus une carrière offensive, je te dirais, à un niveau très élevé? Mon impression, c'est que c'est Cole Caulfield qui va finir en avant. Et comme je te dis, c'est malhonnête, là. Le kid, Demidov, super bon. Il en est seulement sa 2e saison qui commence dans la Ligue nationale. Et Cole, il y a ce petit quelque chose. Ce petit quelque chose, tu n'as besoin quand tu veux marquer 50 buts et plus dans une saison. Et c'est pas tout le monde qui est capable d'avoir ce petit quelque chose.
0: C'est vrai que, écoute, le gars, il a marqué 50 buts dans les 2 dernières saisons de la LNH. Cole Caulfield est le meilleur buteur. Combiné, là. Tu combines les 2 dernières années, il a marqué plus de buts que name it.
2: Il les a marqués à des moments importants aussi.
0: Plus,
2: rappelle-toi, des buts gagnants,
0: pas
2: etc.
0: Pas de filet désert l'an passé.
2: Des buts qui donnent l'avance dans un match.
0: Ça, on ne pourra jamais lui enlever. Mais pour moi, ça vous montre aussi à quel point Ivan Nemidov, c'est un talent incroyable, parce que je le vois au-dessus de ça. Ivan Nemidov, on l'a vu en fin de semaine, mis un tir pas si loin que ça que celui de Cole Caulfield en termes de précision, en termes de vélocité, mais surtout c'est quelqu'un qui est capable d'être un fabricant de jeu exceptionnel, il a une vision formidable, ses mains sont spectaculaires, et surtout, il n'a pas besoin des autres pour le faire. Inverse Caulfield puis Demidov l'an passé. Est-ce que Caulfield marque 50 buts avec Kapanen et Newhook?
2: Non.
0: Non. Puis je peux te dire que Demidov aurait fait encore plus que 63 points s'il avait joué avec Suzuki,
2: et c'est clair. À 5 contre 5, c'est sûr. Ça, et tu parles de l'aspect marqueur. Je pense que Caulfield est meilleur si on se base uniquement sur l'aspect marqueur. Mais quand on regarde un joueur, on regarde l'éventail de son talent. On regarde comment il est capable de contrôler le jeu. On regarde comment il peut être la locomotive de son trio, à quel point il a des bonnes mains. On regarde pas juste le lancer sur réception, non, le lancer du poignet. Dans le cas d'Ivan Demidov, il y a tout le reste. C'est un joueur qui peut complètement être la locomotive de son trio, comme on l'a vu l'an dernier. Pour toutes ces habiletés-là, et pour aussi le fait de le réaliser à l'âge qu'il a. L'an dernier, Demidov avait quoi, Ali? 19 ans. Sa saison de 19 ans dans la Ligue nationale. Cole Caulfield, à 19 ans, il n'évoluait pas dans la Ligue nationale.
0: Il était à Wisconsin.
2: Il était dans la NCAA, là. C'est quand même, tu sais, de comparer un joueur qui, à sa première saison en Ligue nationale, fait en haut de 60 points à 19 ans et l'autre évoluait dans la NCAA où il gagnait possiblement le trophée Obi Baker, là, ce qui est phénoménal pour Cole Caulfield, mais c'est pas la même chose. Pour moi, Demidov, dans son éventail de talent, a un plus haut plafond que Cole Caulfield. Voyons voir s'il va l'atteindre. Mais j'ai pas de doute, là. Sérieux, j'ai pas de doute.
0: Demidov a fait 63 points comme recrue. Caulfield, ça y a, comme recrue de 19 ans, Caulfield, ça y a pris 23 ans. Ça a 23 ans, sa troisième année complète dans la LNH, même quatrième si on compte celle d'avant, mais disons sa troisième année complète dans la LNH pour qu'il atteigne ça. C'est un talent qui est spécial. Écoute, on l'a vu en fin de semaine, là. Ivan Nemidov est déjà un joueur nettement amélioré. On connaît son éthique de travail quasi légendaire, là. Lui et Lane Hudson sont sur la glace à tous les jours. Faut que t'es force à sortir de la glace parce qu'il aime tellement ça, le hockey. Moi, j'ai trouvé en fin de semaine qu'Ivan Nemidov avait l'air un peu plus explosif, un peu plus rapide. Il gagnait toutes ses batailles le long des rampes. C'est pas nécessairement le plus gros, là. Il a pas le gabarit à Slav. Il a quand même un bon gabarit. Mais si t'as une bataille dans le coin, Nemidov va sortir du coin avec parce qu'il est fort dans le bas du corps, il utilise bien son bâton et son tir. On parle de but. Son tir, là, il l'utilise plus souvent, plus en confiance. 9 tirs lancés samedi, puis il y a une dégaine rapide, là. Écoute, il va avoir 20 ans cette année, il va être encore meilleur. C'est impressionnant, ça.
2: Je pense qu'à long terme, Ivan Demidov sera un meilleur joueur que Cole Caulfield. Mais juste le fait, là, de parler de ce débat-là, Oli, ça te dit-tu à quel point le Canadien est chanceux en ce moment d'avoir un marqueur de 50 buts, d'avoir un jeune dans l'organisation qui fait partie des finalistes à l'obtention du trophée Calder, mais qui va être une future star dans cette ligue-là à l'aile. C'est fabuleux ce que le Canadien a entre ses mains. Surtout qu'Ivan Demidov commande quoi? Un peu plus de 9 millions de dollars par saison. Cole Caulfield est à 7,8. Alors, ouais, tout ça, c'est
0: parce que tu pourrais inclure 4 joueurs dans ce débat-là. Là.
2: Sérieusement, oui. Slafkovski pourrait faire partie du débat. Avec
0: Suzuki,
2: Demidov,
0: évidemment, c'est un premier
2: Suzuki
0: centre. Suzuki a déjà une carrière très impressionnante. Mais tu me dis qui de Suzuki, Slavkovski, Demidov et Caulfield va avoir la plus belle carrière, tu sais, je sais pas, va avoir le plus de points, le plus d'honneurs individuels. C'est dur à dire. J'aurais tendance à dire Demidov à cause de son talent.
2: Mais ça se peut que Suzuki aille chercher les trophées Selke.
0: Ça
2: se peut
0: que... Je sais que Nicolas Cloutier, qui collabore sur nos ondes, lui, il martèle, il dit non. Quand le Canadien va être à son apogée, son meilleur joueur, ça va être Juraj Slavkovski parce qu'il est plus gros, parce qu'il est en série éliminatoire, parce que si ça, c'est complètement valide. Comme argument. D'ailleurs, en fin de semaine, la chimie, là, on va les revoir tantôt, là, mais la chimie Demidov-Caulfield, pas Demidov-Caulfield, Demidov-Slavkovski, et t'ajoutes Kapanen à ça, c'est impressionnant à voir aller. Là. La puck, elle bouge rapidement. T'as l'impression qu'il y a comme une télépathie entre Demidov et Slav, qu'ils se trouvent sur la patinoire, peu importe où ils sont.
2: Et dans ces situations-là, je sais qu'éventuellement, le Canadien risque d'avoir un meilleur joueur de centre que Oliver Kapanen pour être avec eux. Mais en attendant, Oliver Kapanen a quand même des qualités de... Il se débrouille quand même assez bien au cercle des mises en jeu. C'est un gars qui comprend quand même bien le jeu aussi, qui a une bonne intelligence au jeu. Je trouve ça intéressant d'avoir un gars comme ça avec deux ailiers qui, eux autres, sont là pour être les locomotives du deuxième trio. Puis t'as un gars comme Oliver Kapanen, plus conscient défensivement. C'est intéressant ce que le Canadien a comme combinaison. Puis c'est pas pour rien qu'on les revoit ensemble ce soir. Pour moi, ça a été le meilleur trio du Canadien en fin de semaine.
5: Ouais.
2: Devant le premier trio de Suzuki, Caulfield et Kreider. C'est un peu plus compliqué pour Kreider, ce qui est normal. Premier match d'essai avec Suzuki et Caulfield. C'est pas tout le monde qui peut jouer non plus avec ces joueurs-là. Mais ça a été le meilleur trio du Canadien parce que c'était de la continuité aussi de la dernière saison. Mais Slav et Demidov ensemble, c'est fabuleux.
5: C'est fabuleux. C'est fabuleux. Puis je te pose une question, OK? C'est peut-être un peu extrême, un peu champ gauche. Dis-moi ce que t'en penses. Est-ce que c'est possible qu'à la fin de l'année, disons si Demidov et Slav jouent toute l'année ensemble, que ce duo-là aurait fait plus de points à 5 contre 5 que le duo Suzuki-Caulfield, ou c'est encore trop tôt pour y aller là?
2: Non, c'est possible. Je te le dis, c'est possible. Sur 84 matchs, si les situations sont similaires en termes de temps de jeu à 5 contre 5, je pense que c'est possible parce que tes meilleurs éléments adverses vont être contre Caulfield et Suzuki.
5: C'est ça.
2: Alors que
5: quand Barkov va être en ville,
2: exactement,
5: il va jouer contre Suzuki.
2: Exact. C'est clair. Quand t'as pas l'avantage de la patinoire, surtout, là, la formation adverse va mettre ses meilleurs éléments défensifs contre ton premier trio, qui est encore Suzuki et Caulfield. Tant que Suzuki est sur un trio, c'est ton premier trio, c'est ton meilleur joueur de centre. Mais par la suite, ça te donne de la place à des gars comme Slav et Demidov de se faire valoir et d'affronter des moins bonnes unités adverses. Alors, pour moi, c'est possible. À 5 contre 5 uniquement, c'est possible.
5: T'sais, quelqu'un peu importe c'est qui le complément. Sur la messagerie texte, dans pas long, ça se peut que ce soit le premier trio, ça. C'est sûr que quand ton meilleur centre, il joue sur une ligne, ben,
2: ça n'a pas le choix d'être ton premier trio.
5: De facto, c'est un peu ton premier trio, mais ça se peut que ton trio qui génère le plus d'attaques, ce soit lui. Puis à travers tout ce fantastique débat-là, parce qu'on adore débattre, Mike sur YouTube, il fait bien de le dire. Le meilleur joueur du CH un jour, ça va peut-être être Lane Hudson.
2: Aussi, même chose.
5: Puis encore une fois, en fin de semaine, parce que c'est de la pré-saison, là, fait qu'on va pas se mettre à tout suranalyser.
2: Non.
5: Mais Lane Hudson a été Lane Hudson. Tu sais, c'est fou comment lui et Demidov, là, c'est un match pré-saison. Il n'y a pas nécessairement d'enjeu.
2: Mais tu le sais qu'ils se donnent à 120%.
5: Ils se donnent à 120%. Ils sont intenses. Puis ils prennent jamais un shift off. Tu sais, ces gars-là aiment tellement le hockey, là, que tu leur mets un match pré-saison au mois de septembre qui veut absolument rien dire, c'est pas grave, ils vont se donner à 100%. Lane Hudson, c'était encore ça, samedi passé.
2: C'est encore ça, et Lane Hudson, Ali, je vois pas le plafond d'un défenseur comme ça qui a excellé la saison dernière et qui va continuer encore à le faire cette année. Maintenant, la seule chose dans son cas, c'est de lui trouver un partenaire de jeu. Essayons de trouver quelqu'un avec qui il va pouvoir jouer la majorité de ses matchs cette année et pas devoir changer à chaque tranche de 5-6 matchs. Bon, c'est Jaden Schubert, c'est Alex Carrier, c'est Kaelin Goulet. Essayons de lui trouver un partenaire stable dans son cas. Je pense que dans l'avenir, ce serait la meilleure chose pour lui à 5 contre 5, mais tu vois à quel point il est dominant.
5: Tu sais, il y en a qui nous faisaient le parallèle. Devenir un peu le Devantaze pour Cale Makar.
2: Ouais.
5: On le sait, Devantaze, c'est ce que Ryan Backer pourrait devenir pour les Nuttons. Ouais. Tu sais, on le sait que Devantaze a jamais été dans les finalistes pour le Norris. Mais sa paire avec Cale Makar est devenue tellement solide au fil du temps que Devantaze a vraiment réussi à faire son nom à cause de ça. Et c'est pour ça que trouver un partenaire stable et fiable pour Lane Hudson, ce serait la meilleure des choses. Et on espère
2: que ce soit
5: David Redmacher.
2: Il n'a pas été repêché cinquième pour rien, Ali.
5: Exactement.
2: Il y a des défenseurs repêchés cinquième qui jouent première paire de défense en ce moment.
5: On verra là dans 17 minutes environ, mais exact. C'est peut-être le match le plus important dans la vie de
2: David. C'est peut-être le match le plus important de sa carrière. Non, mais c'est une bonne audition. Peu importe ce qui arrive par la suite, c'est une bonne audition pour lui.
5: Exactement. Hey, on va prendre une pause et au retour, je veux qu'on regarde ce qui se passe ailleurs dans la LNH. On va commencer à faire nos prédictions en vue de la prochaine saison. Est-ce que cette équipe-là, est-ce que ce sont des prétendants ou est-ce qu'ils font à semblant? Un jeu intéressant, ça s'en vient dans 2 minutes.
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11: Est-ce qu'ils sont prétendants ou est-ce qu'ils font à semblant? C'est pas toutes les équipes qui peuvent réellement aspirer à la Coupe Stanley. Vraiment, bon an, mal an, là, c'est peut-être juste une poignée d'équipes qui peuvent réellement aspirer aux grands honneurs. Ouais. Mais en septembre, on dirait que tout le monde est dans la discussion. Effectivement, on va essayer de démystifier tout ça. On commence en force. Avec les Oilers d'Edmonton, est-ce que les Oilers sont prétendants ou est-ce qu'ils font à semblant?
12: Tant et aussi longtemps que Connor McDavid joue pour les Oilers, même chose pour Leon Draisaitl, que les deux sont ensemble à Edmonton, je peux pas les écarter du titre prétendant.
11: Je suis d'accord.
12: Je peux pas. Moi, je me suis fait des Tomahawks sur le dos des Oilers année après année parce que ça commence toujours tout croche, mais finalement, on fait les séries quand même. Tant et aussi longtemps que les deux sont là ensemble, je peux pas les séparer.
11: Je suis d'accord avec toi. Puis oui, sur papier, c'est jamais une formation qui est très impressionnante. Là, on a parlé de Tristan Jarry tantôt. Frédéric Anderson qui est blessé. La question du gardien de but qui a toujours pas été réglée. En défense, j'ai quand même l'impression que ça s'améliore. Là, on a fait des acquisitions intéressantes. On tente de solidifier ça. Tu manques de profondeur en attaque, mais c'est pas grave.
12: Parce un nouveau coach aussi là-bas.
11: Un nouveau coach, oui. Ça, tu fais bien de le dire. Puis tout un coach quand même, là, qui a un CV particulier.
12: J'ai hâte de voir.
11: Mais McDavid et Draisaitl l'ont montré qu'ils sont capables de transporter leur équipe jusqu'au bout, peu importe les circonstances. Tant que ces deux gars-là sont là, les Oilers doivent être dans la catégorie de prétendants. Le Lightning de Tampa Bay. J'ai l'impression que chaque année, on se dit « Hey, le Lightning, hein, ça va se passer. » Là.
12: Toi, t'es pas convaincu. Hein? Vas-y donc en premier.
11: Mais ça fait 5 années de suite
12: qu'on passe pas la première ronde.
11: Qu'ils se font sortir au premier tour.
12: Ben, la dernière fois qu'ils ont passé la première ronde, c'est en 2022
11: contre l'Avalanche. Fait qu'FX, prétendant ou font en semblant le Lightning?
12: Il y a trop de talent, Ali. Je peux pas dire qu'ils sont pas prétendants. Quand t'as un gardien de but comme Vasilevski, quand tu mets sur Nikita Kucherov en attaque... T'as quand même du chien aussi dans cette attaque-là. Un gars comme Brendan Hagel a connu toute une saison l'an dernier. C'était leur meilleur joueur en série, à mon avis, contre le Canadien. Défensivement, ben, c'est sûr que Victor Hedman, tu peux te poser certaines questions. Il a raté beaucoup de matchs la saison dernière. T'as fait l'acquisition d'un John Carlson. Je trouve pas ça mauvais. J'ai pas le choix de les mettre dans la catégorie prétendant encore. Mais pour combien de temps? C'est plus ça
11: c'est
12: la question.
11: C'est ça la question. Parce que c'est un noyau qui vieillit. On a été capable quand même de changer les choses un petit peu, mais il va bientôt être minuit moins une. Là, parce que Nikita Kucherov ne rajeunit pas. Même chose pour Andrei Vasilevski. Même chose pour Victor Hedman. Si c'est pas cette année, Julien Brisebois va commencer à devoir commencer à se poser ouais, de sérieuses questions par rapport à son noyau. Peut-être une mini réinitialisation. On verra chez le Lightning de Tampa Bay. Je suis d'accord avec toi. Sort de Buffalo, prétendant ou fond à semblant?
12: Je vais dire fond à semblant. Pour moi, ce sont pas encore des prétendants. Ça s'enligne dans les prochaines années pour être des prétendants parce qu'on a beaucoup de jeunes qui ont eu des bonnes saisons l'année passée. Je pense notamment, ou juste d'avoir un gars comme Rasmus Dahlin qui s'établit vraiment comme un des meilleurs défenseurs de la Ligue nationale. Déjà là, ça part bien. Mais il y a trop de questions devant le filet, à mon avis, là. Hugo Pekka Luukkonen, Alex Lyon, il y avait toutes sortes de rumeurs avec Connor Hellebuyck à un certain point durant le repêchage pour une possible transaction. Mais tant aussi longtemps que c'est un de ces deux gardiens-là, t'as perdu des éléments. Pour moi, t'es pas encore là. Je vais dire, fonds à semblant,
11: mais s'ils réussissent, par exemple, à mettre sur la main sur un Connor Hellebuyck, là, ils deviennent automatiquement des prétendants. Mais on a vu dans la série de deuxième tour contre le Canadien l'an passé, le yo-yo de UPL puis Alex Lyon, ça faisait pas la job. Ça reste que les pertes d'Alex Tuck et Bowen Byram vont faire mal. Fait que pour le moment, je vais quand même les mettre dans fond en semblant, mais ils sont à peut-être une ou deux acquisitions de devenir de réels prétendants. Parlant d'acquisition, ils en ont fait beaucoup pendant la saison morte. Est-ce que c'est assez pour aspirer à la coupe? Capitals de Washington, prétendant ou fond en semblant?
12: Je dois possiblement être un des rares qui ne voit pas encore les Capitals comme des prétendants. Je sais qu'on a été chercher plusieurs éléments qui sont intéressants, Ali. Mais je sais pas, il y a deux ans, quand on a fini au premier rang de la métropolitaine, qu'on a battu le Canadien en 5, même à ce moment-là, je les voyais pas comme des prétendants, comme une équipe qui pouvait soulever la Coupe Stanley. J'ai encore des points d'interrogation concernant les Capitals. Et ça se pourrait que ça prenne un peu de temps en début de saison avant que ça colle aussi. Je sais pas, je suis pas vendu. J'ai hâte de t'entendre, mais pour moi, je ne les considère pas encore comme prétendants, même s'il y en a plusieurs qui vont les mettre dans leur top 5 des meilleures formations de la Ligue nationale pour amorcer la saison.
11: Moi, la fameuse Coupe Stanley du 1er juillet, là, elle est à prendre avec un grain de sel. On a vu ce que ça a donné il y a deux ans avec les Prédateurs de Nashville. On peut même remonter à l'époque Zach Parise et Ryan Suter avec le Wild du Minnesota. C'est pas parce que tu fais plein d'acquisitions sexy que tu vas nécessairement avoir un meilleur club de hockey. T'as beaucoup d'impondérables. La chimie, surtout quand t'as un gars comme Alex Ovechkin qui en mène large mais qui ralentit. Spencer Carberry est un excellent coach, mais quand même, t'as une couple de points d'interrogation que je suis un peu moins sûr. Pour le moment, je les mets dans fond à semblant, parce que ça se pourrait que ça prenne un petit peu de temps avant de décoller chez les Capitals de Washington.
12: Exact.
11: Maintenant, regardons du côté de l'association de l'Ouest. Le Wild du Minnesota, une des meilleures équipes l'an passé, ramène essentiellement la même équipe cette année. Pour toi, est-ce qu'ils sont prétendants ou est-ce qu'ils font ensemble?
12: Moi, je pense qu'on peut les mettre dans la catégorie prétendant. Quand tu as une première paire de défense comme Quinn Hughes et Brock Faber, quand tu mises devant le filet sur un gars comme Jesper Wallstedt, par exemple, en attaque, tu as des éléments clés comme Kaprizov et Boldy, moi, je pense qu'ils sont là dans leur fenêtre. Est-ce que cette fenêtre-là va durer un an parce que tu vas perdre les services d'un Quinn Hughes? Combien de temps il va être là, cette fenêtre de prétendant? C'est plus ça la question. Pour le moment, pour commencer la saison, ils sont là dans cette catégorie-là. Mais est-ce qu'on va se poser la même question pour commencer la prochaine saison? C'est ça que je trouve intéressant avec le Wild du Minnesota. Mais pour l'instant, j'ai pas le choix de les mettre dans la catégorie prétendant.
11: Bon, pour la première fois, on va être en désaccord.
12: Ah ouais.
11: Pour moi, le Wild, je dois les mettre dans les fonds ensemble.
12: Pourquoi?
11: Il y a trop de trous dans cette formation-là pour que je les prenne au sérieux. Ta ligne de centre en ce moment, c'est Joel Eriksson-Ek, Ryan Hartman, Danila Yurov puis Michael McCarron. Eriksson-Ek, c'est un deuxième centre. Ryan Hartman, c'est un troisième centre. Là, il mise sur des Maxime Chabanov, potentiellement un Blake Coleman sur ton top 6. Il y a trop de trous dans cette formation du Wild. Elle n'est pas assez équilibrée.
12: Intéressant.
11: Oui, Kaprizov est un joueur exceptionnel. Même chose pour Quinn Hughes. Même chose pour Matthew Boldy. Mais est-ce que tu vas vraiment pouvoir compétitionner avec la profondeur qu'il y a, par exemple, à Vegas, ou à Dallas, ou même, je dirais, au Colorado, où on a perdu quand même la profondeur, mais quand même, pour moi, ça me fait peur. Et là, le problème pour le Wild, c'est qu'ils ont tellement donné pour Quinn Hughes, il en reste plus grand-chose pour s'améliorer. Ils ont leur choix de premier tour, mais t'as pas beaucoup d'espace sur le plafond salarial, puis t'as plus vraiment...

0: propos, mais pour Edmonton, c'est vraiment le facteur X de McDavid et Draisaitl.
1: Et parce qu'ils l'ont déjà prouvé aussi dans les dernières années qu'ils pouvaient faire deux finales de la Coupe Stanley.
0: C'est ça.
1: Avec ces deux-là.
0: Tandis que le Wild, tu peux-tu vraiment faire ça avec Kirill, mené par Kirill Kaprizov et Quinn Hughes? Va falloir le voir, ça, c'est sûr et certain. Bon, mais il me restait une coupe d'équipe, mais malheureusement, on n'a pas le temps. Parce que déjà, dans 4 minutes, c'est le début du match entre le Canadien et les Sénateurs d'Ottawa. Présenté sur TVA Sport, d'ailleurs, ce soir.
1: Oui.
0: Alors, pas sur RDS.
1: Non. TVA Sport, ce soir. Hey, bon premier match. Ben, en fait, pas bon premier match, parce qu'il y en a eu deux en fin de
0: bon
1: semaine.
0: Bon troisième match.
1: Bon troisième match, mais le premier où on peut faire cette émission d'avant-match.
0: Ben oui.
1: Alors, bon match ce soir, profitez-en. Ça va brasser.
0: Ça va brasser. Et pour les gens de la Mauricie, ben, profitez-en, parce que c'est le fun de recevoir un événement du genre. 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Et si vous êtes un auditeur de haut, ben c'est Lara Gonzalez demain à midi. D'ici là, on vous souhaite une bonne soirée. Bon match tout le monde. Merci FX. Merci d'être à l'écoute tout le monde. On se reparle demain.
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6: 5 projets sont identifiés sur la Côte-Nord par les armateurs du Saint-Laurent. Le regroupement de 170 entreprises maritimes souligne l'importance d'accélérer les investissements dans les infrastructures portuaires. Réunis à Rivière-du-Loup, les acteurs du Saint-Laurent ont réclamé des fonds, notamment pour la modernisation du quai multi-usager de Sept-Îles. L'organisation souhaite aussi une réfection majeure du quai municipal à Port-Cartier, des investissements à Comeau à Havre-Saint-Pierre et dans deux quais fédéraux en Basse-Côte-Nord. Grâce à une mobilisation locale, le projet Uni vers Galix a transformé le terrain de la coop à Galix en une vitrine vivante de biodiversité. Le site a été inauguré hier. Détails sur macotenord.com.

Excellent lundi soir tout le monde, c'est Les Bombardiers qui vous accompagne jusqu'à minuit. Écoutez, cette île peut être vraiment fière de ses pouces verts. 33 propriétés, commerces et institutions ont été récompensées dans le cadre du concours Cette île le plus vert 2026. Le jury a parcouru les 9 districts pour évaluer notamment l'entretien, le choix des végétaux et l'effet visuel des aménagements. Les photos des gagnants seront aussi présentées à la bibliothèque. Pardonnez-moi, Louis-Ange Santerre. Puis vous pouvez aller voir tous les détails sur macotenard.com.

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qui a dit 7 octobre à votre agenda parce que Moustache Rodeo sera à l'Agora du complexe récréatif et culturel de Port-Cartier dès 19h30. Le groupe mené par Claude Cormier propose un son country francophone, énergique, festif et fait taper du pied, là. Ça fait taper du pied. C'est une belle soirée à prévoir pour les amateurs de country. Ben chez nous. Donc, mercredi 7 octobre, à mettre à votre agenda, Moustache Rodeo sera à l'Agora du complexe récréatif et culturel de Port-Cartier dès 19h30.

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10: Voici vos nouvelles Arsenal Média. Grâce à une mobilisation locale exceptionnelle, le projet Univers Galix a transformé en quelques mois le terrain de la coopérative de solidarité de Galix en une vitrine vivante de verdissement et de biodiversité. Le site a été inauguré hier en présence des bénévoles et des partenaires de l'initiative. Le site, autrefois largement minéral, prend maintenant la forme d'un milieu vert, nourricier, éducatif et rassembleur, conçu pour évoluer avec la communauté. Le corps policier d'Ouachat Mac Maliotenam a conclu une entente au début du mois pour patrouiller dans la communauté d'Equanichit. Le directeur de la SPUM envisage aussi d'offrir des services de sécurité publique à Noutachquan. Le conseil des Innus de Ouachat Mac Maliotenam ITUM et le directeur de la SPUM ont accueilli la semaine dernière le chef et les élus de Noutachquan pour parler de sécurité publique. Avec une trentaine d'exposants sur la rue Père Divet devenue piétonne dans le centre-ville traditionnel et un public curieux, le premier marché L'Archipel est un succès pour la Chambre de commerce de Sept-Îles, Ouachat Mac Maliotenam. La programmation diversifiée a attiré plusieurs familles, surtout samedi, avec une météo favorable. Le directeur de la Chambre estime que cette première édition fournit de bons arguments pour proposer un retour de l'événement l'an prochain. Côté météo, ce soir, passage nuageux avec une température autour de 9 degrés. Cette nuit, généralement dégagée avec une température de 7 degrés. Et demain, ensoleillé avec un mercure avoisinant les 13 degrés.

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